0: En grill, dont le néon rouge a éclairé pendant des années l'entrée de ce village de la Vallonnée, a accueilli pendant plusieurs décennies les vacanciers en voiture qui descendaient dans le sud ou rentraient chez eux par l'ancienne Nationale 6.
1: Pas moyen d'avancer. Qu'est-ce qu'ils font devant aussi? Et l'autre Thierry, y a vraiment pas de quoi. Ah, ils sont en panne par-dessus le marché, c'était bien la peine de nous doubler tout à l'heure. Ah, si j'avais su, je serais jamais parti en vacances.
0: Le Courtepaille de Cussy-les-Forges a même une histoire particulière. Construit en 1964, c'était le deuxième établissement de la célèbre chaîne, devenu au fil du temps le plus ancien encore debout en France. Dans une archive de 2020, André Leroy, qui en a été le directeur pendant 30 ans, se souvient d'une salle de resto restée dans son jus.
2: Elle est d'origine avec ses rideaux verts, ses banquettes. Tout est resté dans son jus comme elle a été faite en 64. C'est magnifique avec ses vieilles tables, ses vieilles chaises, ses briques, la cheminée qui n'est pas la même, les banquettes vertes, des lanternes, c'est vraiment joli.
0: Ce décor authentique a même vu défiler des vedettes des années 70 sur la route de leur tournée, comme Michel Thor ou Claude François. Puis le rideau est tombé en 2020. Le restaurant a fermé et le bâtiment est resté 5 ans à l'abandon. La belle histoire, c'est qu'il a été repris il y a un peu plus d'un an par Christopher Bertrand, un ancien serveur de la chaîne.
3: J'ai démarré chez Courtepaille, j'avais 16 ans. Je travaillais à Courtepaille d'Apoigny, donc en faisant des études pour exercer le métier de tailleur de pierre. Donc rien à voir du tout. Et je suis revenu chez Courtepaille à Cussy-les-Forges. Les choses, parfois, vous savez, vous avez des opportunités dans la vie, il y a des petits clins d'œil, des petites choses.
0: Sous son impulsion, Courtepaille est devenu Courtepatte, un magasin spécialisé pour animaux. Une nouvelle enseigne qui vient de fêter ses 1 an d'existence. Le lieu a changé d'activité, mais il n'a pas perdu son âme. La preuve, toutes les semaines, des automobilistes s'arrêtent encore. Pensant venir manger, ils grimpent le petit escalier jusqu'à la porte avant de réaliser que les grillades ont laissé place aux croquettes pour chiens.
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5: Et nous sommes à Châteldon, un charmant village du Puy-de-Dôme, connu pour son eau minérale et ses ruelles pittoresques. Et désormais également pour une illustratrice, Christine qui est avec nous, Christine Flamand. Qu'est-ce qui a été le plus rude, Christine? Racontez-nous sincèrement, plutôt le climat ou les Auvergnats?
6: Ni l'un ni l'autre. Le climat, ça m'a beaucoup plu parce que de nouveau, on trouve vraiment les saisons, l'automne, l'été, l'hiver, et l'hiver vraiment, quoi, avec de la neige. Donc ça m'a beaucoup plu. Les Auvergnats, j'ai été très bien accueillie dans ce village, donc ça m'a pas pesé. Ce qui a été plus dur, c'est, en fait, pour moi, ça a été de l'éloignement de Paris, c'est-à-dire plus voir mes amis, ma famille, pas pouvoir aller au cinéma en sortant de la maison. Il faut prendre la voiture pour tout faire, faut prendre la voiture. Alors qu'avant, tout faire, je prenais mon vélo. Bon, ici, c'est pas possible. C'est plutôt une vie complètement différente de la vie parisienne. Cela dit, je m'y attendais. Et en fait, j'ai aimé Châteldon et l'Auvergne pour des choses différentes. Pour la nature, pour les balades.
5: Et est-ce que le changement d'environnement a influencé votre travail?
6: J'ai pas eu cette impression-là, quoique. C'est-à-dire que quand j'arrêtais de travailler, je pouvais aller marcher dans la montagne, dans la campagne alentour. Et ça, c'était très agréable, beaucoup plus agréable. Avant, je veux dire, fallait que je prenne mon vélo, que j'aille soit dans Paris, soit au bois de Vincennes, c'est pas pareil, quoi. Donc peut-être une espèce de quiétude.
5: Moi, j'aimerais savoir, Christine, comment vous êtes devenue illustratrice? Qu'est-ce qui s'est passé? Qu'il y a eu un déclic à un moment ou à un autre? Ou alors dans la famille, il y avait déjà des gens qui avaient ce genre de talent?
6: Non, alors, mais on lisait beaucoup, on a eu des livres pour la jeunesse. Moi, j'admirais énormément les livres qu'on nous offrait ou qu'on pouvait lire quand j'étais enfant. Ce qui me plaisait pas, c'est que les princesses, elles étaient toujours blondes aux yeux bleus, oui. Ce qui n'est pas mon cas. Donc, je me pensais que moi, si j'avais dû faire l'illustration, je l'aurais fait autrement, évidemment. Et puis, donc, j'ai suivi des études de lettres. J'ai pas vraiment écrit de livre pour la jeunesse. Par contre, j'ai commencé à prendre des cours de dessin. Et j'ai commencé donc.
5: C'était en vous. C'était vraiment une certitude.
6: Oui. Oui, mais sans savoir si ça allait marcher.
5: Oui, mais c'est ce que vous vouliez faire.
6: Exactement. Voilà. Donc, j'ai travaillé en autodidacte à illustrer des contes, des comptines, des petites histoires que j'inventais, que j'allais présenter régulièrement aux éditeurs, qui me refusaient parce que c'était quand même même très très maladroit ce que je faisais, mais à l'époque c'était quand même assez facile.
5: Donc maladroit, c'est-à-dire ?
6: C'était mal dessiné, quoi. Vraiment, ah oui. Oui, oui. Mais
5: c'est voilà. Avec du recul que vous dites ça.
6: Oui, bien sûr. Ah oui, à l'époque, je trouvais que c'était pas mal.
5: Vous étiez très fière de vous à l'époque.
6: Non, quand même, non. Non, non, quand même, je voyais bien par rapport à d'autres. Mais je trouvais que malgré tout, ça allait.
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7: Voici Pauline Guillouche, hépato-gastro-entérologue à Nantes. C'est un médecin très suivi sur les réseaux sociaux. Elle y partage sa passion pour la médecine avec l'envie de la rendre simple, claire et accessible à tous. Mais comment devient-on hépato-gastro-entérologue ?
8: Dès la quatrième année de médecine, quand on passe en stage en fait pendant nos études, moi j'ai été happée par le service de gastro-entérologie du CHU de Nantes, hein, où j'ai fait toutes mes études et mon internat et mon clinica et quelques années de praticien hospitalier. C'est une rencontre avec les médecins, avec les seniors, avec nos mentors en fait. Et là, je me suis dit, ok, c'est vraiment cette spécialité que je veux faire.
7: Qu'est-ce que vous aimez le plus dans votre métier aujourd'hui, Pauline ?
8: Les rencontres avec les gens, le fait de les suivre. Comme je suis installée en libéral, je peux voir les patients des années et des années après. Donc en fait, je suis leur évolution. Je suis leur vieillissement aussi. Je suis leur petit parcours de vie, leurs accidents de vie parfois. Et ça, c'est en dehors, évidemment, de la consultation et de ce qui les amène. Mais c'est ça qui rend la relation hyper intéressante entre le patient et le praticien. Moi, je ne serais pas la même sans toutes les rencontres que j'ai faites depuis le début de ma carrière. J'ai toujours des histoires qui m'ont marquée, qui m'ont inspirée. Et bien sûr que c'est ces rencontres qui, aujourd'hui, font que j'ai envie de continuer ce métier.
7: Vous êtes présente sur les réseaux sociaux, Pauline, pour vulgariser un peu la médecine. Vous avez plus de 200 000 followers, donc 200 000 personnes qui vous suivent sur les réseaux sociaux. Ça veut dire que même les médecins doivent s'y mettre ?
8: Tous les médecins doivent s'y mettre pour contrer les fausses informations en santé, ça c'est clair et net. Donc oui, j'encourage chaque confrère et chaque consoeur à s'y mettre. C'est passionnant, c'est un autre terrain de jeu, on va dire, un autre terrain d'exploration que sont les réseaux sociaux.
7: Vous êtes surprise justement de l'intérêt qu'on porte à toutes les vidéos que vous pouvez publier, à tout ce que vous pouvez dire sur les réseaux sociaux ?
8: Bah, en ce qui concerne ma spécialité, je vois que le ventre effectivement intéresse les gens, probablement les angoisses. Donc ils sont allés chercher l'information ailleurs que sur mes vidéos. Et puis ils ont plein d'idées qui sont fausses. Et l'idée, c'est de se dire, revenez vers peut-être la parole du professionnel de santé. Donc j'essaye de les rattraper et peut-être de contrer effectivement ce qu'ils ont vu. Parce que ce qu'on sait, c'est que l'information fausse, elle diffuse de façon virale par rapport à une information vraie qui a beaucoup plus de mal à circuler. Donc c'est pour ça qu'il faut qu'on soit nombreux à apporter cette parole.
7: Qu'est-ce qui vous rend le plus fier aujourd'hui, Pauline ?
8: Waouh, c'est mes enfants, en fait. Et si on en revient sur le métier, c'est de pouvoir accompagner les gens dans la durée. Ça, c'est vraiment une grande fierté.
7: Avec Pauline Guillouche, la médecine sort des cabinets pour aller à la rencontre du public. Une approche pédagogique et humaine qui permet à chacun de mieux comprendre et de se réapproprier sa santé.

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1: Oui, j'adore. Ouais.
2: Pourquoi est-ce qu'on chante? Et qu'est-ce que ça peut apporter le fait de chanter?
1: De donner de l'ambiance. Ouais.
3: De s'amuser.
2: Prenons le problème à l'envers et on va arriver à l'homme. Pourquoi les oiseaux chantent?
4: Pour appeler les autres oiseaux.
1: Pour qu'ils donnent à manger. J'ai faim.
5: On peut se tutoyer?
6: Ouais.
5: Sympa.
6: T'es lourd.
5: J'ai quand même faim.
1: Ils appellent les oiseaux. Ils disent j'ai faim. Vous pouvez me donner à manger? Est-ce que vous êtes parti pour aller partir me prendre à manger?
2: Donc tu penses que les oiseaux chantent pour demander à manger?
1: Oui.
4: Pour nous réveiller peut-être. Bah aussi des fois ils chantent le midi pour dire s'il y a un danger ou pas.
2: Et donc nous, pourquoi est-ce qu'on chante? Vous aimez chanter?
1: Oui, j'adore. Ouais.
2: D'accord. Et à part ça, tu chantes quoi quand tu chantes?
1: Je sais pas, Pierre Garnier. Chaque seconde.

0: pourquoi tu chantes et pourquoi tu... Qu'est-ce que ça t'apporte en fait?
1: Pour s'amuser, pour nous donner de la joie.
0: Est-ce que ça fait du bien par exemple de chanter?
1: Oui, ça délibère les émotions.
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3: Aujourd'hui, je suis au château d'Ars. Alors, il se trouve près de la Châtre. Ce château a connu de nombreux propriétaires, de nombreuses vies. Mais alors, c'était quoi avant ce château? Vous allez le savoir tout de suite.
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3: Ce château d'Ars a connu de nombreux propriétaires.
6: Oui. Alors, malheureusement, on ne connaît pas le premier. C'est-à-dire qu'on ne sait pas exactement qui a été le premier propriétaire qui a fait construire ce château d'Ars. Alors, on espère toujours découvrir l'archive mystérieuse qui va répondre à cette question. Pour l'instant, non. On connaît quand même ensuite, à partir du 14e, 15e siècle, les autres propriétaires. C'est une famille qui s'appelait Perrin de Bourges qui ont fait construire ce château. Et on arrive à le lire sur la façade. En fait, toute l'évolution du château, c'est l'intérêt aussi de connaître un peu l'histoire de l'architecture. Donc, on a une tour qui date du 15e siècle. On a un escalier qui date plutôt du 16e siècle, une façade du style Renaissance. Il a eu des propriétaires un petit peu prestigieux. On a Louis d'Ars qui était le maître d'armes du chevalier Bayard.
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6: Et puis ce château va passer de main en main. On connaît d'autres propriétaires au 18e. Au 19e siècle, on a un propriétaire prestigieux, en tout cas pour les amis de George Sand, puisqu'il s'appelle le docteur Papé. C'est l'ami de George Sand qui va être propriétaire du château et qui va accueillir dans ses murs George Sand, un certain Frédéric Chopin, puisqu'ils sont voisins. Et puis au début du 20e siècle, la famille a vendu le château. Et c'est une autre histoire un peu étonnante. C'est la société Pont-à-Mousson qui est installée dans l'est de la France, qui achète le château pour en faire son lieu d'archivage. Parce que Pont-à-Mousson, eh bien, ils ont, entre les deux guerres mondiales, notamment après la Première Guerre mondiale, ils ont eu peur d'avoir leurs archives pillées. Ils se sont dit, on va chercher un lieu plutôt en sécurité au centre de la France. Alors patrimonial, un beau lieu. Donc ils achètent un château, ils vont le revendre dans les années 90. Et c'est la ville de La Châtre qui l'achète à ce moment-là, qui fait des gros travaux de restauration et qui en a fait un lieu culturel. Alors on peut le louer aujourd'hui pour des soirées privées, lors des mariages ou autres. Mais il est surtout aussi le lieu qui accueille eh bien, des grandes festivités. Et principalement, celle qui est le plus connue aujourd'hui, c'est le festival du Son Continu, qui pendant le 14 juillet eh bien, accueille plus de 20 000 festivaliers autour eh bien, de la musique traditionnelle.
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7: C'est bien Laetitia, c'est mieux.
8: Ça fait décharger toute la semaine là. C'est très bien. Ah oui.
7: Et qu'est-ce que tu veux faire alors?
8: C'est pas évident, hein.
7: Oui.
8: De faire de la contrée, c'est pas évident.
7: Est-ce que tout le monde est OK?
9: Virginie et vous.
10: La danse country est arrivée en France dans les années 90. Et depuis, les chiffres augmentent. En 2022, il y avait 4 millions d'amateurs en France, plutôt dans les campagnes et autour des villes. Qu'on se le dise, la country est une danse populaire. La preuve, à Saint-Pargoire, gros village de 2500 habitants dans le canton de Gignac. C'est là, dans la salle Max Pox, que Céline Cabel donne ses cours hebdomadaires. 3 cours d'une heure, le soir, du plus simple au plus avancé. Quand on arrive, le cours a déjà commencé, zut! Thierry, le technicien, va vite poser sa perche au-dessus de la tête de l'animatrice. En face d'elle, une vingtaine de femmes de 35 à 75 ans, pantalons, petites bottines et chapeaux de cow-boy sur la tête. L'ambiance est à la fois joyeuse et studieuse.
7: Est-ce que tout le monde a compris les pas, la danse? Si vous devez parler, c'est maintenant.
8: Vous vous taisez à jamais.
7: Je mets la musique.
10: Je m'approche rapidement de Régine, Josiane et Séverine.
11: Bonjour mesdames. Toutes les trois, vous avez déjà le t-shirt? C'est obligatoire quand on est là, on a le t-shirt? Let's go girls.
12: C'est-à-dire nous, ça fait 3 ans déjà.
13: Et puis on fait des démonstrations dans la rue, pour le carnaval, les associations.
11: Et le t-shirt, c'est très drôle, c'est un chapeau de cow-boy sur des Santiago, et il y a marqué Let's go girls, c'est le titre de Shania Twain. Et alors vous, c'est venu comment la country? Parce que vous dites que ça fait 3 ans, donc dès qu'elle est arrivée, vous avez tout de suite embrayé.
12: Oui, ça m'a tenté, je suis venue.
11: C'est génial.
13: J'ai fait les 3 premiers cours gratuits. Pour voir si vraiment ça nous plaît ou pas, il faut quand même. C'est pas évident, hein.
11: Oui.
13: De faire de la country, c'est pas évident.
12: Puis il y a une bonne ambiance, donc voilà.
11: Oui, puis la salle, même la salle, je la trouve sympa. Elle est très haute de plafond, la salle. Il y a des poutres en bois. Ça fait pas la salle un peu où tu te gèles au mois de novembre, où tu t'attends.
13: Figurez-vous que l'année dernière, on était dans une salle comme ça.
11: Ah, moche.
13: Une grande salle moche.
7: Allez, on y va. En ligne, nickel. Mon premier cours de country, il y a 22 ans, c'était cette danse-là, Duchesse. J'en ai les larmes aux yeux, parce que ça me fait nostalgique.

0: les bandits.
1: That's right. Hé, hey, c'est bien les filles.
2: Ah, oh, c'est cool, super.
1: Very good.
2: Ah, oh, c'est génial.
1: Yes. Alors, ça, ce sont les nouvelles du mois de septembre.
2: Ah ouais.
1: Et le reste, bah, ce sont des anciennes. On est sur notre troisième année d'association Country Saint-Parois. Troisième année. Troisième année.
2: Donc que... ça finit par se savoir.
1: Oui.
2: Il y a du monde.
1: Le bouche à oreille fonctionne bien dans les villages.
3: Alors que le premier cours est terminé, les filles enchaînent avec le deuxième. Visiblement, personne n'a envie de partir.
1: Tout le monde reste au niveau 2. Yes.
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1: Chaque année, près de 800 000 personnes montent sur un bateau à Strasbourg, soit plus de la population entière de Marseille qui ferait la queue pour voir la petite France. Aujourd'hui, je teste pour vous les coulisses de Batorama. On est bien évidemment à Strasbourg, embarcadère du Palais Rohan. Et il est tôt, il est très tôt. Hein. La ville s'éveille tout doucement et je monte à bord d'une navette Batorama avec Dylan et les capitaines. Autour de nous, l'île est particulièrement silencieuse et on entend juste les clapotis de l'eau contre la coque. Pendant que les premiers touristes dorment encore, eh bien l'équipage lui prépare déjà la journée. J'ai comme l'impression que je vais prendre part au spectacle que je vois défiler tous les jours devant les fenêtres des studios d'ici Alsace. Et une fois à bord de la navette, direction le port du Rhin, dans les locaux techniques de Batorama. Avant même qu'un touriste monte à bord, les bateaux passent par une vérification technique complète. Et Dylan m'explique que chaque navette est contrôlée quotidiennement. Hein. Les niveaux, la sécurité, les systèmes électroniques. Normal, on peut transporter jusqu'à 135 passagers par bateau. En fait, Batorama appartient au port autonome de Strasbourg. C'est le deuxième port fluvial français. Et à l'origine, les visites servaient surtout à montrer la puissance industrielle du port aux investisseurs. C'était pas vraiment pour les touristes. Aujourd'hui, la visite dure environ 1h10. Et on traverse la petite France, la Neustadt et le quartier européen. Et selon le capitaine, la difficulté principale, c'est de réussir à anticiper d'une part le courant, mais aussi les écluses et les autres embarcations. Hein, dans un espace, il faut le dire, relativement petit. Et ça prend pas mal d'entraînement pour réussir à passer un aussi long bateau sous les ponts de Strasbourg. Et moi, je me fais trimballer et je dois avouer que depuis l'avant du bateau, la ville est encore plus belle. On voit les rues et les façades des bâtiments complètement autrement. J'ai adoré ça. Aujourd'hui, la flotte compte une dizaine de bateaux. Parce que oui, il y a du monde. Et pour gérer l'afflux des visiteurs, j'ai rencontré Lucie. Lucie, elle est agent de quai. Et elle m'explique que ce sont plusieurs centaines de personnes par heure qui montent et descendent des navettes en haute saison. Et le timing est super précis parce qu'un bateau part environ toutes les 30 minutes. Alors moi, pour montrer ma bonne volonté, j'ai tenté d'aider à amarrer le bateau. C'était une mauvaise idée. J'ai tiré la corde, mais dans le mauvais sens. Bref, le bateau ne bougeait absolument pas, mais ça a eu le mérite quand même de lancer un fou rire général. Bon, le capitaine m'a même dit que ça arrivait aussi aux marins. Bon, je me dis qu'à travers ça, je viens d'être officiellement adopté par la marine alsacienne. Youhou ! En tout cas, je réalise que derrière l'image romantique des bateaux qui défilent tranquillement le long de l'île, se cache surtout une organisation quasi aéronautique. Car finalement, Strasbourg, vu d'en haut, c'est sûr, c'est beau, mais vu d'en bas, depuis l'eau, c'est encore plus beau.
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2: Il y a un truc qui nous rassemble tous, nous les Mayennais, c'est bien sûr le bon Mayennais. La vache broute dans les champs, puis ce lait précieusement pasteurisé pour fabriquer du fromage. Et ce fromage délicatement conservé dans cette boîte, oui, celle-ci, avec le couple si mystérieux dont personne ne connaît l'histoire, mais où tout le monde se raconte une histoire. Une recette qui marche depuis 1912. Audrey Gaillot, chargée de communication pour la société Vaubernier, implantée à Martigné-sur-Mayenne.
3: On est habituellement quatrième marque nationale la plus vendue en France, mais sur le mois de décembre, on a eu la bonne surprise de voir qu'on était passé troisième.
2: Et si au départ, il n'y avait que le bon Mayennais, désormais la marque est une référence en France. Catherine Drezen, présidente de Vaubernier.
4: Aujourd'hui, ce sont 130 collaborateurs qui travaillent. Nous fabriquons

0: qui ont une large gamme de fromages et de produits laitiers bon mayennais. Camembert, brie, coulommiers, lingots, carré.
1: Ah, mon camembert est prêt. Ça, avec du pain, alors. L'entreprise Vaubernier fait travailler plus de 170 producteurs de lait autour de la fromagerie.
2: On met un point d'orgue à faire que nos fromages soient de qualité. Et puis, on a des consommateurs qui nous sont fidèles.
1: Oui, et d'ailleurs, pas plus fidèles que moi, parce que moi, j'ai le Bic 4 couleurs bon mayennais grâce à ça, pardi, au point. Ils existent depuis le début. Vous les échangez pour avoir un cadeau. Et forcément, ça fait un succès fou, comme le souligne Catherine Drezen.
0: Sur l'année 2020, on a à peu près échangé par point ou vendu 45 000 objets à l'effigie de bon mayennais.
1: Et comme le dit Audrey, les objets sont variés.
2: On a quand même une trentaine d'articles qui sont disponibles sur la boutique, donc on y retrouve des tabliers, des torchons, des sacs isothermes. Quand on passe dans différentes maisons, on voit toujours des petits coins qui sont dans les petits pots et les gens ont l'habitude de les conserver. Et donc je pense que ça se passe de génération en génération.
1: C'est vrai, ça finalement, tout le monde a une histoire avec le bon mayennais.
2: L'habitude de voir le camembert sur la table le dimanche avec ses grands-parents, et finalement c'est des choses qu'on reproduit nous aussi avec nos enfants. Et donc pour nous, c'est vraiment une fierté de voir que la marque se transmet.
1: Et même si la recette du camembert, le bon mayennais, n'a jamais changé, la tradition n'empêche pas l'innovation.
2: Donc la Fini 1912 au mois de septembre, qui a un peu plus de caractère par rapport à notre camembert historique. Autre exemple, sur le fromage le léger, on a revu le pack là récemment pour pouvoir faire émerger la notion de riche en protéines, qui est aujourd'hui sur le marché un point qui est important, notamment pour les sportifs.
1: Ça y est, j'ai fini mon camembert au four. Bah du coup, je vais courir.
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4: Grégory Amen est le coordinateur de l'association Pas Assez qui gère le café associatif La Chaouée à Metz. Bonjour Grégory.
5: Bonjour.
4: La Chaouée n'est pas un café comme les autres. Comment définiriez-vous ce lieu à quelqu'un qui n'y est jamais allé ?
5: On évite de parler de café, mais moi j'aime bien l'appeler la maison citoyenne et culturelle, la MCC, la Chaouée, parce qu'il y a ce côté maison accueillante, se sent chez soi, pour rappeler le côté citoyen, culturel et solidaire, bien sûr.
4: Pourquoi ces espaces alternatifs, associatifs et culturels sont si importants dans une ville comme Metz ?
5: Ils sont très importants pour moi un peu partout. Hein. Il en faudrait dans les villages, un peu partout, pour conserver le lien entre tout le monde, parce qu'on voit bien qu'on a besoin d'être ensemble, de se parler, confronter nos idées, puis de rompre avec la solitude. Hein. Ça, c'est un mal contre lequel il faut absolument lutter.
4: Vous sentez qu'il y a de plus en plus de gens qui sont seuls et qui ont besoin justement de ce lieu sociétal ?
5: Nous, on le sent à la Chaouée, on accueille quand même pas mal de gens qui cherchent des contacts quand quelqu'un vient d'arriver à Metz, quand il demande un peu autour de lui, un jeune ou moins jeune, je dis « Oh, bah, on lui dit, va faire un tour à la Chaouée, tu vas vite rencontrer des gens » et c'est vrai, ça fonctionne bien. Pour ça, c'est réussi. Après 16 ans d'ouverture, 2010, cet aspect-là fonctionne très bien.
4: La fermeture administrative de la Chaouée a été un coup dur. Comment vous avez vécu cette période ?
5: Bon, bah, c'était une période un peu de remise en question, hein, où ça permet de faire le bilan sur des façons de fonctionner, sur les activités qu'on met en place, etc. Puis de se projeter, voilà, de s'imaginer, se renouveler, puisqu'on est obligé de faire évoluer nos activités. Hein. Malheureusement, on ne peut plus utiliser les locaux comme on les utilisait avant. On faisait beaucoup de concerts, voilà, donc il y aura encore de la musique. On va accentuer les rendez-vous citoyens justement pour être ensemble, se parler, confronter nos idées, présenter les associations qui nous tiennent à cœur, qui ont besoin d'aide aussi.
4: Vous êtes père d'une petite fille, Grégory. Vous avez envie de lui transmettre ces valeurs de solidarité. De quelle manière vous lui transmettez ?
5: Alors ma fille est grande et puis j'ai une autre fille, voilà, qui est un peu plus petite. Alors ces valeurs, c'est des temps qu'on passe ensemble. Mais c'est vrai que pour moi, les enfants, c'est ce qu'il y a le plus important. C'est mon métier à la base, animateur, formateur, BAFA. C'est mon truc de transmettre, parce que ce sont les générations futures qui feront le monde de demain. Donc c'est en assistant à des événements culturels, c'est en allant voir des concerts,
4: des expos,
5: des expos, en faisant des ateliers, en allant voir le monde, en se confrontant aux autres. Pour moi, on s'épanouit et on s'ouvre aux autres.
4: Merci beaucoup, Grégory Amen. J'espère que vous allez retrouver un mode de fonctionnement à l'équilibre dans les prochaines semaines.
5: Merci, au revoir.
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2: Bonjour Olivier, vous nous racontez une expérience professionnelle aujourd'hui.
1: Vouille, linguistico-professionnelle. Mais blé. Aujourd'hui, je vais vous raconter l'histoire d'une jeune kiné qui s'est installée à Saint-Té, toute fraîche diplômée et persuadée que chez nous, tout le monde parlait comme dans les manuels de l'école de kiné. Le travail, pas de souci, elle en a d'abord, comme tous les kinés. Mais ce qu'elle n'avait pas prévu, c'était une aide pour les séances de traduction simultanée en gaga. Premier cas, un patient vient pour une rééducation à une prothèse de hanche. Il s'assied, soupire et déclare « Mon problème principal, c'est que j'arrive plus à m'acacasser. » « À vous quoi ?» qu'elle lui rebique, perplexe. « Ben, à me mettre à cacasser, on pardit. » Et là, notre kiné reste planté, croyant qu'il parlait d'un nouveau mouvement de yoga. Alors qu'en fait, bien sûr, il voulait juste s'accroupir. Deuxième séance de la matinée, deuxième quiproquo. Une patiente entre en se tenant le dos et lui dit « Ma sciatique, elle m'a fait kiné !» La jeune praticienne la regarde, ébahie. « Ah, vous vous êtes découvert une vocation ?» Mais la patiente ne voulait pas dire « kiné » au sens de kinésithérapeute, mais bien « kiné », Q-U-I-N-E-R, qui veut dire « gémir, pleurer, couiner ». La jeune femme s'imaginait qu'à peine arrivée, la patiente voulait lui faire de la concurrence. Troisième épisode, un monsieur arrive, pas très en forme, et déclare « J'ai du mal à me concentrer sur les exercices, j'ai le bas beau depuis quelques jours. » Et la kiné de rebiquer « Mais si vous avez le bas du corps qui est beau, c'est plutôt positif, non ?»« Mais non, kiné ma blette, avoir le bas beau, c'est ne pas avoir le moral. » Et pour finir, la palme de la consultation la plus confuse, une dame entre et lui dit « J'ai une consulte. » 5 minutes d'incompréhension plus tard, la jeune kiné découvre que « consulte », ici, ça veut dire « ordonnance ». La tatin, elle est allée la voir, la jeune kiné. Elle m'a dit qu'elle avait bien progressé, parce que, après 2 mois à Saint-Té, la kiné lui a dit « Allez, on s'acacasse doucement, tâchez moyen d'y aller doucement pour pas kiner. » Moi, je suis été la voir, la kiné, pour lui remettre le diplôme du Gaga Lauréat.
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3: Quand la guerre des armes semblait être finie, c'est la guerre des arts qui a commencé. 1940, Paris est occupé. Pour éviter que des chefs-d'œuvre comme la Joconde ou la Victoire de Samothrace soient confisqués par Hitler, le directeur des musées nationaux Jacques Jaujard fait transférer en lieu sûr toutes les œuvres du Louvre en province. Les nazis s'attaquent alors aux biens des familles juives et centralisent leurs actions au musée du Jeu de Paume. C'est dans ce musée que se trouve la dernière ressource de Jacques Jaujard pour contrecarrer les plans allemands, une jeune iséroise originaire de Saint-Étienne-de-Saint-Jouard, Rose Valland.
4: Tu as choisi judicieusement.
3: Rose est issue d'un milieu modeste. Grâce à des bourses que sa mère l'a aidée à obtenir, elle a un parcours scolaire remarquable. L'école normale d'institutrice de Grenoble, puis l'école nationale des beaux-arts de Lyon, Rose est douée pour le dessin, et après l'obtention de nombreux prix, elle entre à l'école nationale supérieure des beaux-arts à Paris, tout en se formant parallèlement à l'archéologie.
4: Mais respect à Toutankhamon, du con.
3: Spécialisée en histoire de l'art moderne, en archéologie médiévale et en archéologie grecque, elle voyage durant ses études et en profite pour apprendre l'allemand en autodidacte.
4: On finit en farandole, en hurlant des tyroliennes ou en vomissant partout, on ne regrette pas sa soirée.
3: En 1932, elle devient attachée bénévole au sein de la structure du musée du Jeu de Paume. Et c'est de ce poste et de ses capacités dont Jacques Jaujard va avoir besoin en 1940. Il lui demande de rester en activité au musée pour surveiller les actions des Allemands, de la spoliation au stockage des œuvres des familles juives.
5: Tout ça est si déplorable, si inutile.
3: Rose Valland effectue un travail incroyable. Pendant plus de 4 ans, en toute discrétion, elle note tout. Le nom des victimes spoliées, les informations sur les œuvres, leurs mouvements, déchiffrage de papier carbone, écoute des conversations, fouille des poubelles. Rose Valland ne recule devant rien. Dans le musée même, Rose cache sous le nez des nazis plus de 500 peintures et sculptures qu'ils ne découvriront jamais.
6: En voilà une surprise, Hans.
3: Elle officie malgré la pression et le danger qui pèse sur elle. Elle côtoie par exemple, lors de leur passage, des hauts dignitaires nazis, comme Hermann Göring ou Alfred Rosenberg. Ses actions et les infos qu'elle transmet permettent d'éviter pendant la guerre que les œuvres volées soient détruites. Les sabotages de trains ou les destructions de dépôts sont scrupuleusement évités par les alliés grâce à ces messages.
7: Victoriae mundis et mundis lacrima. Ça veut absolument rien dire, mais je trouve que c'est assez dans le ton.
3: Son action, combinée à celle des cheminots résistants, permettra d'empêcher le départ d'un train dans lequel se trouvaient les plus grands chefs-d'œuvre de l'art français. 967 peintures, parmi lesquelles des Gauguin, des Cézanne, Degas, Modigliani ou encore Picasso.
8: Monsieur le Président, ce tournant décisif de la guerre est aussi le plus dangereux pour tous ces trésors qui sont le patrimoine de l'humanité.
3: À partir de 1944 et après la guerre, Rose Valland devient le pilier de la recherche de toutes ses œuvres. Elle travaille avec les fameux Monuments Men américains pour interroger les hauts dignitaires nazis aux commandes des pillages. Elle arpente l'Europe, en zone alliée, en zone soviétique. Son action permet de rapatrier plus de 60 000 biens culturels qui ont été volés aux institutions publiques et aux familles juives.
9: Et maintenant, j'ai l'intime conviction que je suis précisément là où je dois être.
3: En 1952, elle deviendra d'ailleurs chef du service de protection des œuvres d'art qui a été créé pour elle et continuera d'œuvrer dans ce domaine jusqu'à sa retraite qu'elle prendra à 70 ans. Rose Vallon décède à 81 ans en 1980. Médaillée par la France, les États-Unis, l'Allemagne, la Lettonie, celle que l'on surnommait Capitaine Beaux-Arts est l'une des femmes les plus décorées de l'histoire de France. Rose Vallon est une Iséroise, une illustre Iséroise.
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10: Bien le bonjour, messieurs.
11: Bonjour.
10: Eh bien, je vois qu'il y a bonne ambiance ici.
11: Regardez, le café qui est servi,
10: vous
11: l'avez ici.
10: C'est quoi ce plaisir, là, de voler, que vous ressentez dans votre avion?
12: Oui, il faut venir avec nous le partager, vous comprendrez mieux.
10: Philippe, qu'est-ce que vous faites ici, là?
13: Eh bien, je fais l'instructeur. J'apprends aux gens à voler. Enfin, j'apprends à essayer de les faire voler. C'est facile, hein, quand une fois, on met les gaz à fond, on tire sur le manche et puis on sait.
10: Et
13: voler,
10: allez, quoi.
13: Après, on réduit les gaz.
10: Juste l'atterrissage, peut-être?
13: Ah non, il n'y a aucun problème. De toute façon, il n'y a aucun problème. On est sûr de revenir au sol, quoi qu'il arrive. On n'a jamais gardé personne là-haut.
10: Alain Daza, vous êtes monsieur le président.
14: Ah, monsieur le président, faut aller, c'est bien loin chercher tout ça.
10: ULM, dans ces trois lettres, ça englobe beaucoup de choses quand même.
14: Alors, ultra léger motorisé, ça correspond à une catégorie d'aviation. C'est-à-dire qu'on passe ULM léger dans la mesure où on ne dépasse pas un certain poids. Les machines sont traitées pour être surchargé, si vous voulez. On est largement en dessous des minima requis. Il y a une rigueur. C'est-à-dire, quand vous montez dans une machine, vous savez que du monde derrière à travailler. Ce sont des ingénieurs qui ont fait les machines. Donc, c'est plus l'ULM qu'on a connu des années 80, où le gars bricolait dans son garage, avec le moteur de la tondeuse. Ça n'existe plus. C'est terminé.
10: Bonjour, Hugo.
15: Bonjour, Patricia.
10: Alors, ancien élève et nouvellement breveté.
15: Oui, en effet, donc je suis jeune breveté depuis quelques jours maintenant et j'ai été élève pilote pendant un an afin de suivre la formation. C'est quelque chose qui se fait finalement très bien.
10: C'est-à-dire?
15: Eh ben, on a souvent des idées reçues comme quelque chose d'élitiste ou très compliqué. Et moi-même, je suis ni ingénieur, ni millionnaire. Et en fait, finalement, c'est entre 15 et 25 heures de pratique.
10: C'est tout?
15: Non, c'est pas tant que ça. Après, il y a un petit brevet théorique qui va avec. Et en termes de prix, c'est pas non plus des choses qui sont excessivement chères. On est sur des budgets entre 1500 et 2000 euros pour avoir un brevet.
10: Bon, eh bien, on parle, mais on va aller faire un petit tour de coucou, hein. C'est dans celui-ci qu'on monte, là?
15: Dans celui-ci que vous allez monter, oui. Okay. Donc, on va faire avant, si vous voulez, ce qu'on appelle la pré-vol. C'est-à-dire qu'on fait une visite avant le vol.
10: D'accord.
15: Pour s'assurer que la machine est en bon état.
10: On va faire roter le moteur.
14: Roter le moteur, vous allez voir, ça fait un espèce de bruit.
15: Écoutez,
14: très poétique, mais écoutez.
15: On va écouter. Voilà. On fait monter le niveau d'huile.
10: C'est quoi cette matière-là?
14: Ça s'appelle du Dacron, c'est un tissu comme avec, très très résistant qui résiste à plus d'une tonne 5 au mètre carré. Et après vous obtenez carrément des pots de tambour qui sont...
10: ça, on dirait une peau de tambour.
14: C'est une peau de tambour, attention.
10: Ouais. Et les ailes aussi?
14: Les ailes, alors vous avez une partie métallique sur les ailes ou une partie d'entoilage aussi. C'est le même système d'entoilage. Okay.
10: Il faut que je m'installe à la place du pilote, c'est
13: ouais,
10: ça?
13: Oui, tu veux?
10: Non.
13: Mais si, si.
10: Mais non, je veux pas, non.
13: Mais pourquoi tu veux pas?
16: Vous pourriez m'apprendre à piloter.
10: Eh bien, on n'est pas arrivé.
13: On fait la visite pré-vol. Alors répète après moi, Patricia. Notre père. qui est au Sénat.
16: Et on démarre.
17: On est en train de mettre les gaz sur l'axe de montée du ciel 18. Et on va partir sur Brio de Fosse avec Brio. Ok, bien reçu pour le trafic.
13: Vos impressions, madame?
10: Oh, c'était merveilleux.
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1: Sur Dijon, pas de chichi chez Duclos Maillard. On pense vite quartier et vin de Bourgogne. Un amour du terroir partagé par la clientèle. En voici la preuve avec Jeff, client fidèle chez Duclos Maillard.
2: Ça fait un an que je vais régulièrement ici. J'ai aménagé dans le quartier déjà. Et puis c'est vrai qu'ici, on est bien accueillis. Et on trouve des vins à des prix corrects, notamment parce qu'ils mettent quand même plus l'accent sur le produit que sur le marketing pour la boutique, par exemple. Moi et ma compagne, on est amateurs de vins. Et puis ici, on achète essentiellement des vins de Bourgogne.
1: Qu'est-ce que vous avez bu récemment ici qui vous a bien plu, qui vous avait été conseillé alors?
3: Le Bourgogne Chardonnay bio.
1: Oui.
3: Voilà, le château de Chemilly, ouais.
1: Qu'est-ce qui vous a plu dans ce vin?
2: Il est vraiment bien rond, puis il se rapproche d'un vin de très grande qualité de vin blanc de Bourgogne, quoi. Et puis il est à 25 euros.
1: Ah oui. Effectivement.
2: Oui.
1: Bonjour messieurs, dames.
4: C'est pas mal, c'est assez élégant pour les fêtes, ça irait bien avec tout ce qui est viande blanche et tout, puis le chapeau. Mais il y a aussi le Montclis, j'aime bien le Montclis rouge 2022. Alors c'est dans les 25 euros.
2: Je pense que je vais faire un mix de quelques années bouteilles que vous avez évoquées.
4: Donc,
2: le Côte de Nuit Village,
4: deux comme ça,
2: deux Chorey-les-Bonnes et,
4: ouais.
2: Et deux Montélis rouge 2022, s'il vous plaît.
4: Le Chorey, faudra bien le placer parce que c'est un 2023 et les deux autres, c'est des 2022. Donc le Chorey, vous le mettrez avant ces deux vins-là.
2: Ah oui.
4: Il faut savoir aussi les placer parce que si on met les vins trop prononcés devant les vins qui sont un petit peu plus légers et qui ouvrent le tiroir, la bouche, quoi, et ben les autres, on peut pas les savourer.
1: S'ouvrir le tiroir, ça c'est vrai que j'avais jamais entendu. Hein. C'est l'expression qui sent le terroir à la cave du Clos Maillard rue de Senove à Dijon.
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5: À Dun-le-Palestel, vous êtes peut-être déjà passé par la Palette, un lieu social et culturel où on peut tout aussi bien avoir une aide administrative pour faire des papiers que découvrir un atelier cuisine. Mais c'était quoi ici avant ?
6: Laurence, je suis à l'atelier pâtisserie que Béatrice anime, très sympathique. Pour l'instant, je suis en train de faire mon coulis de framboise. Ici, c'est un cabinet dentaire. C'était le docteur Souverain qui a exercé ici pendant des années et des années. Et moi, j'étais une de ses patientes. J'étais gamine, je me souviens. Et je venais ici, j'avais un appareil dentaire.
5: C'était ici, dans cette salle qui est en bas?
6: Alors non, c'était à l'étage.
7: Béatrice Guimino.
5: La chef pâtissière. La Palette.
7: C'est un lieu social où on peut demander n'importe quoi. Le moindre papier, quand on a des problèmes, ils sont toujours là. Et au niveau animation, et tout.
8: Anna. Ici, on se rencontre, on se retrouve entre nous. Des fois, on s'est perdu de vue depuis longtemps. Et on se retrouve autour d'une expo ou simplement autour d'un papier qu'on a besoin de faire imprimer. Donc du coup, ouais, c'est un espace aussi de rencontre. C'est ouvert à tout le monde.
5: Hélène.
9: J'ai habité dans le Palestel depuis 18 ans. Je suis une artiste ici. Je connais le Palette bien. Et aussi, j'ai un petit souvenir d'une maison, une part de le Palette avant. Avant, c'est deux bâtiments séparés. Et une, c'est le dentiste et une, c'est une petite maison. Je connais les deux propriétaires. Une, c'est un couple s'appelle Les et Jill Davis. C'est une coupe anglaise. Et avant ça, c'est une dame, elle est française. C'est Madame Disbourret, Madeleine, gentille dame. Quand j'étais arrivée en France, elle est super gentille avec moi. Elle avait son maison dans l'après-midi. Elle offert le biscuit, le boisson dans son cuisine. C'est une petite cuisine. C'est toujours existe le carrelage.
5: Ah oui, c'est vrai, il y a un magnifique carrelage dans la salle à côté de l'ancien cabinet de dentiste. Oui,
9: et ça, c'est le cuisine de Madeleine. Les deux familles, c'est vraiment adorable. Même bonne énergie de son caractère qui toujours existe, je trouve, dans le bâtiment de la Palette. C'est comme une deuxième maison pour moi. Aussi.
5: Dentiste, maison, puis lieu socioculturel, les bonnes ondes ont traversé le temps à la palette.
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10: Catherine de Jouy en Petit-Vrai, collectionneuse de cartes postales anciennes.
11: Vous faites partie d'un club ?
10: J'appartiens au club du Cercle des cartophiles de Loiret depuis une vingtaine d'années.
11: Ça a l'air très sérieux cette affaire.
10: La carte postale a démarré, on va dire, environ en 1900. Petit à petit, ça s'est enrichi jusqu'à avoir des années très glorieuses en 1970.
11: À votre avis, vous avez combien de cartes postales anciennes de Pithiviers ?
10: Alors, je n'ai pas chiffré, mais j'en ai au moins 800, je pense.
11: Et ça vous provoque quoi quand vous les trouvez ?
10: C'est une certaine curiosité parce que je reconnais des lieux où j'ai pu itinérer à pied. Tous les chemins où je suis passée, j'ai eu envie de les collectionner.
11: Et à chaque fois, c'était la même émotion quand vous les trouviez en brocante ou sur des salons de collectionneurs ?
10: Alors l'émotion, c'était celle de trouver où il y avait ma maison. Je l'avais ratée pendant 15 ans et je l'ai retrouvée 15 ans après.
11: C'est-à-dire vous l'avez ratée pendant 15 ans ?
10: J'étais sur une vente et la personne avant moi l'a prise. Et le jour où je l'ai retrouvée, vraiment, j'ai été enchantée. Là, c'est une émotion. Alors c'est de l'émotion parce que ça retrace des chemins où je suis allée, où je suis passée, soit à bicyclette, soit à pied. Et en même temps, on voit que d'autres avant ont foulé et que le temps passe, mais les choses demeurent.
11: Vous êtes une grande nostalgique ?
10: Non, pas nostalgique, mais curieuse. Curieuse de ce qui se passait auparavant. Les concours de pompe, très...
11: C'est quoi les concours de pompe ?
10: Alors, les concours de pompe, c'était des réunions festives où tous les gens qui pratiquaient les pompiers étaient réunis à Pithiviers, mais venant de différents points du...
11: Mais ils faisaient des pompes ?
10: Non, concours de pompe, c'était la pompe que l'on animait, qu'on appuyait d'un côté et de l'autre pour faire la pression, pour éteindre l'incendie.
11: Ah, d'accord. Ah oui, moi je voyais les gens en train de faire des pompes au milieu de Pithiviers, non plus de...
10: Non, pas encore.
11: C'est fou, quand on regarde, c'est un petit peu des vestiges du passé, on se dit que le temps passe très vite, non ?
10: Alors le temps passe très vite parce qu'étant petite, moi j'ai connu par exemple le kiosque de Pithiviers.
11: C'était quoi le kiosque ?
10: Alors le kiosque c'était situé sur le mail ouest et en même temps on y faisait de la musique, donc il y avait des rassemblements musicaux très fréquemment.
11: Ah, le kiosque à musique.
10: Oui, le kiosque à musique, pardon. Et donc ce kiosque a été démonté, mais j'ai retrouvé toutes les cartes postales anciennes du kiosque parce que ça aussi, ça évoquait des souvenirs pour moi.
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Europe, Dinage est habité. Les premiers signes de vie captés en 2019 depuis un petit cirque sont devenus un intense festival où humains, aliens et autres créatures mythologiques dansent furieusement. Visa accordée à toutes celles et ceux qui ont la tête dans les nuages.

0: Souffle. Un coup de cœur ici même. 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
1: Et à 20h sur votre radio, ici, l'actu musicale, c'est Décibels avec ce soir une artiste qu'on adore, elle s'appelle Mentissa.

0: Bam, vous la connaissez très bien, cette chanson, premier tube de Mentissa, signé Vianney, qui avait été son coach dans la saison 10 de The Voice. Depuis, elle a fait son chemin. Mentissa a sorti un premier album, La Vingtaine, et un deuxième qui sort aujourd'hui. Enfant difficile, Mentissa est l'invité de Décibel, et on est très contents.
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0: Salut à toutes, salut à tous et bienvenue dans Décibel, toute l'actu musicale en direct et jusqu'à 21h. Qu'est-ce qu'on vous a préparé ce soir au rayon coup de cœur? Eh bien, il y a une chanson qui est sortie aujourd'hui. Le groupe s'appelle Ravage. C'est le tout premier morceau de ce groupe qui est composé du rocker Gaspard Royan et de Aurélie Saada, la moitié de Brigitte. Et oui, on se demandait où elle était passée. Et ben la revoilà avec Ravage. Vous les découvrirez en fin d'émission. C'est la nouveauté du jour. L'anniversaire, eh bien, les amis, nous permettra d'écouter une très belle chanson de Louis Chédid, Anne Masserane. Et puis, le thème du blind test aujourd'hui, le monde. Oui, je sais, c'est un thème un peu large, mais on va y arriver. Le monde, rien que ça. Pour vous inscrire au blind test, vous pouvez appeler tout de suite Alexandra qui vous attend au standard 0810 055 056. 0810 055 056. À gagner ce soir, eh bien c'est Enfant difficile, l'album de mon invité que je file retrouver, l'excellente et rayonnante Mentissa. Mentissa, bonsoir.
3: Bonsoir.
0: Merci de danser sur les jingles de Décibel.
3: C'est parce que je pense que je suis de très bonne humeur aujourd'hui, donc je danse sur à peu près tout.
0: Mais oui, alors c'est un jour spécial évidemment pour une artiste, le jour de la sortie de l'album. Vous êtes beaucoup trop jeune pour que je vous demande si ça vous fait l'effet de la naissance d'un enfant, évidemment. Mais à quoi c'est comparable comme joie?
3: À quoi c'est comparable comme joie? Je sais pas. À une belle journée de victoire.
0: Ouais.
3: Et il y a aussi quelque chose de... Il y a une émotion de libération. Je me sens libérée. Comme si j'avais cet album qui était un énorme secret. Et que je pouvais pas faire grand chose à part m'ambiancer toute seule dessus. Et maintenant, je me dis, ah, je peux enfin m'ambiancer sur mon album avec les gens, tout le monde. Ça, c'est chouette. Donc oui, je suis très heureuse.
0: 4 ans se sont passés depuis la sortie de votre premier album, La Vingtaine. On réécoute pour le plaisir.

0: single de diamant, hein. C'est un vrai succès, EBAM. Donc, est-ce que la joie du jour, la joie d'enfant difficile, est comparable avec la joie de la sortie de ce premier album, il y a un petit peu moins de 4 ans?
1: Oui. Et j'en suis très heureuse de me dire que aujourd'hui ou même hier soir lors de ma release party, j'avais ce même émerveillement.
0: Ouais.
1: Parce que c'est ça qui est dangereux, c'est ça le piège, c'est d'avoir un peu l'habitude, d'être habitué, de parfois se lasser aussi parce que c'est pas un métier facile tous les jours. Et hier soir, j'avais vraiment les yeux qui brillaient, qui pétillaient comme une petite fille, comme la Mentissa d'il y a 4 ans. Et je me suis dit ah ok, j'ai pas perdu ça heureusement. Et j'espère que je garderai ce oui cet émerveillement. Oh, c'est difficile.
0: C'est celui-là.
1: Hein.
0: Ouais, celui-là, il est costaud.
1: Il est
0: piégeux.
1: Il est costaud. J'espère que je garderai ça tout au long de mon projet artistique.
0: On dit aussi que les moments de joie, ça nous reconnecte à l'enfant qu'on était. Alors ça tombe bien parce que vous étiez une petite fille qui adorait les majorettes et la série Glee, voilà, où tout le monde dans un lycée chantait comme ça dans des chorales, des tubes et tout. Donc, est-ce que c'est vrai? Est-ce que ça vous reconnecte à cet enthousiasme-là?
1: Oui.
0: Des jours comme aujourd'hui.
1: Oui, vraiment. Et puis hier, lors de ma release party, on a recréé une fête foraine.
0: Oh.
1: Parce que c'est ça que je voulais. J'ai dit, qu'est-ce qu'on peut faire pour ma release party? Il faut que ce soit quelque chose en connexion avec l'album, avec le thème de l'album, Enfant difficile. Et je me suis dit, quels sont les moments qui m'ont marqué de mon enfance? Et je me suis dit, mais les moments en fête foraine, quand on y allait tous en famille, on a tous des souvenirs à la fête foraine.
0: C'est vrai.
1: Que ce soit quand on était nous jeunes ou après, même quand on est parents et qu'on emmène des enfants. Et je me suis dit, je pense que c'est un thème qui met tout le monde d'accord. Tout le monde connaît la fête foraine, il y a quelque chose de familial, de chaleureux, de convivial, et j'ai voulu recréer un peu cet espace et de voir tous ces gens hier soir rigoler, s'amuser, de voir des parents, les enfants aussi étaient présents, étaient conviés à ma release party.
0: Il y avait des barbes à papa.
1: Il y avait de la barbe à papa, du popcorn et des hot dogs.
0: Meilleure fête. Qui veut des cocktails, franchement? Qui veut des pina coladas? On veut ça, exactement.
1: Et hier soir, je me suis dit ça, je me suis dit, mais là, je me suis reconnectée à mon enfance.
0: Ouais.
1: J'avais l'impression que j'avais un peu fait ma Sweet 16. C'était vraiment marrant. C'était très chouette.
0: J'adore. La Sweet 16, c'est la fête d'anniversaire pour les 16 ans.
1: Oui.
0: Et c'est vrai que, alors nous, oui, en France, en Belgique, bon, on fête nos 16 ans, mais les Américains prennent ça très au sérieux.
1: Exactement.
0: Ils font des fêtes incroyables.
1: Ouais.
0: Incroyables. Alors, ces questions sur l'enfance, c'est aussi parce que, au-delà de votre joie presque enfantine de sortir ce deuxième album, il porte ce titre donc Enfant difficile, et au pluriel, s'il vous plaît, la chanson Les Enfants difficiles.

0: C'est assez incroyable, on se dit, en vous voyant aujourd'hui, comment ça, quelqu'un a marqué dans un dossier, oh là là, la petite Mentissa, attention, elle est difficile, c'est vrai.
1: Oui.
0: Est-ce que vous pouvez me raconter ça?
1: Oui, quand j'étais plus jeune, moi, de mes 6 à mes 10 ans, c'était vraiment compliqué, moi, à l'école, je m'entendais pas du tout avec mes profs. Mes profs ne m'aimaient pas. J'avais un tempérament, je pense, assez fort pour une petite fille de 6 ans. Et ça, c'était quelque chose qui était très mal vu. À 6 ans, tu es censée être docile. Et moi, bah, j'étais têtue, je faisais ma vie. Et quand j'avais envie, oui, et quand j'étais pas d'accord, je le montrais assez bien. Et ça, c'était quelque chose qui m'a été beaucoup reproché. Je me souviens notamment de toutes ces petites notes. Souvent, en plus, la prof, elle prenait un stylo rouge. Pas du noir, du rouge. Et je me souviens, quand j'ouvrais mon agenda, je voyais du rouge partout. Et quand je regardais chez mon camarade de classe à côté, lui, il avait pas autant de rouge. Ouais. Et c'est fou parce que... Aujourd'hui, avec du recul, j'en rigole, mais je me suis dit c'est quand même quelque chose qui m'a marqué étant petite, de me dire ah moi il y a quelque chose qui va pas avec moi. Visiblement, je suis pas assez gentille, je suis pas assez je suis un peu à l'écart. Et aujourd'hui, je me dis mais c'est ça qui a fait ma force, c'est ma personnalité justement, ouais. Et c'est mon fort tempérament. Mais à cet âge-là, non, c'était pas quelque chose qui était bien vu. Et donc je pense que toute ma vie, par après, j'ai essayé justement de rentrer dans les cases, de ne pas déranger, de toujours avoir un comportement assez maîtriser, je pense que c'est un peu une conséquence inconsciente de
0: ça.
1: Voilà, parce qu'en fait, moi, mes premières interactions, parce que 6 ans, c'est très jeune, mes premières interactions dans le monde social étaient déjà très dures. Et on m'a vite fait comprendre que non, toi, tu vas rester à ta place, tu vas rester calme.
0: Ouais. Oui. Alors après, il y a effectivement le côté enfance, mais les gens à qui on demande de rester à leur place,
1: oui.
0: Quand en plus elles sont femmes,
1: oui.
0: Et quand en plus elles sont noires,
1: oui.
0: C'est d'autant plus étouffant parce qu'on se dit, en fait, c'est pas par rapport à ce que je fais, c'est par rapport à ce que je suis. Donc, c'est pour ça que je trouve qu'il est épatant, le titre de votre album, parce que ça veut dire qu'à un très jeune âge, parce que vous avez 27 ans, vous avez analysé ça et vous avez appris à fonctionner avec ça.
1: Oui.
0: Parce que ce phénomène-là, il s'arrêtera jamais. On demandera toujours aux femmes et aux noirs de parler moins fort que les autres et de surtout pas se plaindre. T'as déjà de la chance d'être à notre table. Donc tu vas la fermer, mais vous arrivez à fonctionner avec ça.
1: Mais en fait, je pense que j'ai compris très tôt que si je voulais être acceptée dans certains milieux, en plus moi j'ai grandi en Flandre, donc la partie flamande de la Belgique.
0: C'est là où il y a beaucoup de Hollandais et de nains de jardin dans les jardins. Incroyable.
1: Exactement.
0: C'est incroyable ce lieu, vraiment.
1: Et où on va pas se mentir, l'ouverture d'esprit, c'est pas forcément, ça fait pas forcément partie de la culture là-bas. Donc j'ai toujours compris très vite que pour pouvoir me faire une petite place, il allait falloir que je me dompte. Et c'est seulement maintenant, en fait, 21 ans après, que j'ai compris ce que ce phénomène avait créé en moi, ce que ces premières interactions avaient créé en moi. Et c'est maintenant que je me suis dit, mais en fait, c'est fini ça.
0: Ouais.
1: En fait, j'ai pas besoin de montrer tout le temps, de me montrer toujours hyper reconnaissante, parce que j'ai cette quête un peu irrationnelle de chercher ma place. En fait, si je suis là, c'est que je suis à ma place. Et ça, c'est quelque chose de très difficile. On n'a pas toujours conscience de ça, parce que les gens aiment nous rappeler en permanence que bon, on n'est pas à notre place. Si on est là, c'est parce que coup de chance, coup de bol, si ça.
0: Ouais.
1: Et moi, j'ai envie de dire non. Si je suis là, c'est que je mérite d'être là, c'est que j'ai travaillé pour. Et voilà, et que je n'irai nulle part, voilà. Et cet album m'a vraiment aidé à réaliser ça. Et c'est pour ça que mon album s'appelle Enfant difficile, parce qu'il y a vraiment eu un avant-après cette chanson. C'est en écrivant cette chanson que j'ai compris à quel point ces choses qu'on m'avait dites plus jeune m'avaient marqué, et que j'avais un peu malheureusement créé un peu une identité, on va dire un masque, une façade aussi pour plaire. Et aujourd'hui, je me suis dit, il est temps d'enlever ce masque. Quitte à ne pas plaire à tout le monde, quitte à perdre quelques personnes en route, mais au moins, je veux que les gens à qui je parle sont des personnes qui sont comme moi. C'est ça que je voulais. Avant, j'avais envie de, quand j'ai commencé avec Ebam, je voulais plaire à un grand nombre. Et quand on veut plaire à un grand nombre, alors du coup, on est lisse et on a un discours très maîtrisé. Et en fait, maintenant, je me suis dit, non, il est temps que tu dénonces ce que tu as envie de dénoncer, tu racontes ta vérité. Et c'est sûr que les gens qui vont aimer et qui vont s'identifier avec ton discours, ce nombre-là, il va forcément se rétrécir.
0: Ou
1: et
0: pas.
1: C'est OK. Ou pas, non, ou pas.
0: Ou pas, Mentissa.
1: Oui.
0: Mentissa, tombe le masque, les amis. Enfant difficile est sorti aujourd'hui. On en écoute la chanson-titre.

0: Et là, oui. Mentissa, deuxième album Enfant Difficile, sorti aujourd'hui de ce beau bébé, deuxième album. Donc, j'avais envie qu'on parle du thème de la chanson avant de l'écouter, parce qu'elle est tellement pop, tellement solaire, tellement joyeuse et sautillante, que si on n'y prend pas garde, et souvent à une première écoute de chanson, on ne fait pas forcément gaffe aux paroles, on ne se rend pas compte de la gravité de ce que vous racontez dans cette chanson. En plus, vous dites « nous », parce qu'effectivement, il y en a 10 par classe, des gosses comme ça. Et donc voilà, c'est pour ça que j'avais envie qu'on parle du thème de la chanson avant de l'écouter. Mais alors maintenant qu'on l'a écouté, parlons de sa forme extrêmement pop. Oui. Vous avez choisi ça, ça aurait pu être un piano-voix absolument déchirant. Ça n'est pas le choix que vous avez fait. Pourquoi ?
1: Parce que moi, j'aime la pop. Je trouve que c'est un genre de musique dans laquelle on peut, surtout en tant que femme, on peut être libre, on peut oser.
0: Kylie Minogue.
1: Exactement. Ouais. Et moi, c'est une musique avec laquelle qui résonne en moi depuis toute petite, finalement. Et pour ce deuxième album, je pense que j'avais envie de un peu revenir à mes premiers amours, qui sont donc la pop anglo-saxonne aussi. Je suis très fan de Gracie Abrams. Ces artistes pop où c'est vraiment la guitare qui lead, qui drive. Et j'aime bien aussi avoir ce contraste entre je parle de quelque chose qui est en fait très triste et très grave, mais c'est pas pour autant qu'on est obligé de pleurer. En fait, on peut aussi se dire que ouais, c'est dur, mais en fait on peut avoir le sourire, parce que la vie c'est ça, la vie c'est finalement plein de moments qui sont difficiles, et il y a aussi plein de beaux moments, et ces moments sont finalement si beaux parce qu'en fait on a pleuré la veille.
0: Ouais.
1: Et ce contraste là dans la vie, parfois c'est un peu difficile, mais c'est ça que j'essaye aussi toujours d'emmener, je pense, là, sur cette chanson. Je me disais, c'est bien d'avoir un contraste, parce que sinon, c'est un peu dur.
0: Ouais. Franchement, c'est le syndrome « Alors on danse » de Stromae. Quoi.
1: Mais c'était, d'ailleurs, c'était une de mes références de cette chanson.
0: Ah, c'est vrai ?
1: Oui. Oui, même le côté un peu... Il y a un côté un peu presque un peu parlé dans les « Ah bon ?» Et l'idée, je me disais, attends, mais j'ai envie de faire un truc peut-être aussi à la Stromae. En fait, tu peux t'ambiancer sur un texte qui n'est pas du tout joyeux à la base.
0: Bah, bravo, parce que c'est un coup de maître, vraiment. Pas de maîtresse.
1: Merci.
0: Cette chanson-là, elle est incroyable, et je comprends bien qu'elle donne son nom à l'album. Alors, on a parlé aussi de ce côté s'accepter soi.
1: Oui.
0: C'est vrai que voilà, vous êtes sur le devant de la scène à un jeune âge, puisqu'en gros, à 23 ans, tout le monde vous connaît au moment du premier album. Donc forcément, vous êtes regardée, vous avez vos réflexes de petite fille qui veut être la première de classe, et en tout cas. Et donc, vous êtes un petit peu dans une attitude policée, etc. Peut-être ça vous empêche un peu de profiter, d'ailleurs, de ces premiers succès. Et là, dans l'album, il y a des chansons comme ça qui regardent en face cette façon de faire. Il y a notamment « Qu'attendez-vous de moi ?»
1: Oui. Attends.

0: Qu'attendez-vous de moi? C'est très indiscret la question que je vais vous poser, mais tant pis, vous pouvez m'envoyer balader même si ça... En vrai, vous parlez à qui quand vous posez cette question?
1: Je pense que je parle aux gens, je parle à mon public.
0: Au public, ouais. D'accord.
1: Parce que je pense que c'est une des questions qui me trotte depuis mes débuts, et c'est peut-être la seule question que je n'ai jamais vraiment posée. Mais parfois, j'ai envie que les gens me disent honnêtement, quand ils viennent me voir en concert, quand ils ont pris un billet, qu'ils ont acheté un billet, qu'ils ont fait la route pour venir me voir, qu'est-ce qu'ils attendent vraiment de moi, honnêtement? Pas le « oui, on t'aime bien, on t'aime... » Non, qu'est-ce qui vous donne envie de venir me voir, et est-ce que vous avez envie de repartir avec quelque chose ou pas? Ouais. Et c'est une vraie question qu'on se pose tout le temps.
0: Et vous avez peut-être la réponse en vous. Quand vous allez voir une artiste que vous aimez, qu'est-ce que vous attendez d'elle?
1: C'est ça la question. Moi, je pense que j'aime bien voyager quand je vais en concert. Et en fait, je pense que moi, quand je vais voir une artiste que j'aime bien, j'ai envie qu'elle m'emmène là où moi je n'ose pas aller. En fait, j'ai envie de voir en elle qu'elle puisse. Je dis elle, on dirait, parce que j'avoue, je suis souvent fan des artistes féminines,
0: chanteuses,
1: des femmes.
0: Ouais.
1: Mais quand je regarde une femme sur scène, j'ai envie qu'elle me donne le courage de faire des choses que moi je n'ose pas faire dans ma vie. Et c'est souvent ce qui s'est passé quand je rentre chez moi d'un concert. J'ai vu Sabrina Carpenter, j'ai vu Rosalia, j'ai vu Beyoncé. En fait, après ces concerts-là, une fois que tu as vu Beyoncé sur scène, tu rentres chez toi et tu dis bon, ma cocotte. Tu sais, t'as un boost de confiance.
0: Ouais.
1: Et c'est ça, en fait. C'est que tout d'un coup, je rentre chez moi et j'ai l'impression d'avoir des ailes, quoi. Et je me dis, c'est fini, moi aussi, en fait, j'en suis capable. Et c'est ça que j'aime bien. C'est ce truc où, tu vois, ça met en route quelque chose en toi, un peu de boost de confiance, et ça fait du bien.
0: C'est beau.
1: En tout cas, moi, c'est souvent ce que je cherche quand je vais voir une artiste sur scène.
0: Il faut aller voir Mentissa sur scène, ça tombe bien. La tournée est annoncée. Il y a déjà des festivals d'été, ça fait très plaisir.
1: Oui.
0: Mentissa, on se voit dans 2 semaines au festival Sœurs Jumelles à Rochefort, parce que ici est la Fière Radio partenaire de ce joli festival, et on sera sur place, on fait nos émissions en direct au pied de la grande scène, on va se croiser, Mentissa, également le Aluna Festival, le Printemps de Pérouge, enfin il y a vraiment tout un tas de festivals très très chouettes. Évidemment, en Belgique, les solidarités à Namur.
1: Of course.
0: Ça, voilà, c'est obligatoire. Sinon, elle perd sa nationalité. Il faut aller jouer à Namur. C'est obligatoire. Et puis après, voilà, il y a une grande tournée franco-belge à l'automne prochain. Ça commence à Nancy le 1er octobre. Et là, vous faites vraiment toutes les villes de France, Villeurbanne, Lille, Troyes, Belfort, Paris. Vous serez à l'Olympia le 5 novembre, Nantes le 25 novembre, Cholet le 26. Et puis, il y a aussi tout le mois de décembre, Mérignac, Toulouse... Et puis Mons, Anvers et Liège, parce qu'on ne se refait pas, la vie est belge, comme on dit là-bas. Mentissa, lâchez prise.

0: été. Et donc, bien sûr, c'est pas parce que j'ai écrit Balance que du jour au lendemain, j'étais en mode, oh, j'aime trop mon corps. Mais je pense
1: c'était sur le premier album. Si vous la connaissez pas, Balance, il faut l'écouter.
0: Mais je suis sûre qu'écrire ce genre de chanson, ça m'aide de me dire, ok, maintenant que tu l'as dit, faut vraiment que tu fasses ce travail-là.
1: Ouais. Et partager l'écriture de chansons, alors, parce que c'est une chose que vous avez faite sur cet album, Enfant difficile. Il y a notamment un garçon qu'on aime beaucoup qui s'appelle Noé Préchov, qui est à vos côtés sur la création de la chanson d'amour. Je ne

0: je pense, l'histoire vraie de l'histoire d'amour que vous vivez en ce moment, Mentissa, que vous voulez protéger un petit peu, vous voulez pas en parler. Et donc vous appelez votre copain Noé Préchoff pour écrire ensemble cette chanson.
1: Oui. En fait, je pense qu'on avait déjà écrit une dizaine de titres et on se dit, on n'a pas encore la chanson d'amour. Ouais. En fait, c'est devenu presque un peu une blague. Oui. Chaque session, on se disait, oh, on n'a pas
2: la. Il faut le slow.
1: Oui, on a les traumas d'enfance, check. On a la chanson où je dis aux gens de pas trop me chercher, fais gaffe à toi, check. On a la chanson, on a tout. On se dit, on n'a pas la chanson d'amour. Je suis en mode, c'est pas possible.
0: Surtout que vous êtes amoureuse.
1: Oui,
0: alors
1: surtout
0: c'est quand
1: que je suis
0: même
1: amoureuse
0: dommage.
1: Et que je suis une grande amoureuse de l'amour. J'aime ce thème. Mais en fait, on se disait, oh, en fait, il y en a tellement déjà. En fait, si c'est pour écrire une chanson amour bateau, ça sert à rien. Et en fait, on discute un peu. Il me dit, mais toi, ta vie, c'est comment je lui dis, moi, j'ai une très bonne relation, ça se passe bien et tout. Et je lui dis, c'est vrai que je suis quelqu'un d'assez pudique sur ces choses-là. J'aime pas trop étaler ma vie sur les réseaux et tout. Il me demande pourquoi. Je dis, mais je sais pas, j'ai toujours eu un peu cette pudeur. Moi, je crois vraiment au vivons heureux, vivons cachés. Il me dit, c'est ça qu'on doit écrire. Et puis, je lui dis aussi, moi, j'ai vraiment ce truc où parfois les chansons d'amour mythique, si demain la personne elle part, t'es bien avec ta chanson d'amour. Je pense à plein de chansons d'amour incroyables qui existent. Quand les histoires se terminent, je me dis, tu fais comment? Tu continues à la chanter? Et pour toutes ces raisons-là, je lui disais, j'ai du mal à faire le pas d'écrire une chanson d'amour et d'écrire sur papier, et de faire une déclaration à cette personne, parce que, imagine, ça se finit, c'est bizarre.
0: Les chansons, c'est pour toujours. Alors, j'ai posé la question à Oshi, parce qu'elle a fait carrément tout un album avec, c'était sa compagne à l'époque, et ça l'est plus aujourd'hui, des chansons sur leur rencontre, sur leur amour, sur leur coup de foudre, machin et tout, et elle m'a dit, non, je chanterai plus.
1: Je chanterai plus
0: sur scène.
1: Tu vois.
0: Ouais.
1: Mais c'est pour ça, moi j'ai anticipé ça. Parce que moi, je suis toujours un coup d'avance.
0: C'est ça.
1: Je dis non. Et donc finalement, c'était marrant d'écrire une chanson d'amour qui n'en est pas vraiment une. Ouais. Je lui dis, en fait, c'est pas vraiment une chanson d'amour. Hein, attention, on va pas s'emballer. Mais bon, quand même. Et à la fin, de dire, peut-être que finalement, c'est quand même une chanson d'amour. Je trouvais ça très marrant d'avoir cet angle-là qui est aussi ce que je pense et ce que je ressens.
0: Désolée, Mentissa, un des grands moments de ce nouvel album Enfant difficile. Vous la découvrez maintenant dans Décibels.

0: Le deuxième album de Mentissa sort aujourd'hui. Et dessus, il y a ce tube, désolé, ça vous va très bien la pop.
1: Merci.
0: Vraiment. Et on a envie de danser avec vous, c'est sûr. 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Et on revient avec Mentissa, à tout de suite.
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0: ressemble à ce que vous imaginiez, Mentissa, la vie de chanteuse. Parce que vous y pensez depuis que vous êtes toute petite. Je crois que vous avez fait The Voice Kids. Donc quand vous étiez enfant, vous aviez envie, etc.
1: Oui.
0: Est-ce que ça ressemble à ce qui vous faisait rêver?
1: Je savais pas du tout à quoi m'attendre. J'avais pas vraiment d'image où c'était un rêve, et
0: ouais.
1: Souvent le rêve c'est quelque chose d'assez inatteignable, c'est très flou, c'est très vague, donc non, je savais pas du tout à quoi ça ressemblait, mais maintenant que je le vis, non, je suis reconnaissante. Je pense que c'est plus dur que ce que je croyais. Je pense que quand on rêve de quelque chose, on voit que le positif et on se dit pas qu'en vrai, derrière des artistes, des icônes de la pop, en fait, il y a beaucoup, beaucoup de travail et il y a aussi beaucoup de, il y a beaucoup de solitude aussi, je pense, dans ce monde-là, le monde d'artistes, parce que on passe de vraiment, on est sur le devant de la scène, on est acclamé par plein de gens et le lendemain, on rentre chez nous et on est tout seul. Donc ça, c'est quelque chose qu'il faut gérer. Vu que c'est pas quelque chose qui est psychologiquement, personne est vraiment fait pour ça, pour être accablé, enfin acclamé, idolâtré, d'avoir des gens qui viennent vous voir et qui vous disent merci, je vous adore, votre chanson m'a sauvé. C'est pas quelque chose de, et donc ouais, il faut réussir, je pense, à trouver un bon équilibre et surtout à garder la tête sur les épaules, quand même, à garder les pieds sur terre, pas s'envoler, et aussi justement accueillir les victoires comme les échecs aussi. Je pense que ça, c'est important. Moi, j'ai de la chance d'avoir un bon entourage, mais ça, c'est vrai que j'avais sous-estimé ce que ça fait à l'ego quand on sort un single et que ça marche pas, parce que c'est comme ça,
0: ça prend pas. Oh, bah non, les radios, elles en veulent pas,
1: mais c'est ça. Et là, tu en prends un coup, et au début je me disais non, ça va, non, je m'en fous, et trois mois après, en fait, je me dis non, en fait, ça va pas. Et j'ai mis du temps vraiment à. Et aujourd'hui, j'en rigole et je me dis que les échecs ou les flops, comme on dit, ça fait partie d'un parcours, c'est hyper important aussi. Mais oui, il y a plein de choses que j'avais sous-estimées. Et je pense l'ego aussi. J'avais sous-estimé quand même cette espèce d'ego trip, parce que t'es tellement toujours, tout le monde te met sur un piédestal et après, du jour au lendemain, c'est fini. Les gens, ils passent à autre chose. En plus, c'est ça aujourd'hui, ça va vite. On est dans la consommation. Fast-food,
0: rapide,
1: quoi.
0: Ouais.
1: Et donc, il faut pas paniquer. Il faut faire son truc. Il faut rester sur sa ligne directrice. Il faut rester sur son chemin. Et il faut faire, ce que t'as à faire.
0: Alors, vous avez fait un joli petit lapsus, puisque au lieu de dire acclamé tout à l'heure, vous avez dit accablé. Mais c'est intéressant parce qu'il y a une chanson sur l'album qui s'appelle Fais gaffe à toi, où justement on se dit, tiens, elle envoie bouler un peu les médisants. Alors, les médisants, il y en a partout.
1: Oui.
0: Il y en a même dans ce bureau, des gens comme ça qui se baladent toute la journée à dire du mal des uns des autres. J'ai souvent tendance à penser que ça dit plus sur eux que sur les gens qu'ils accablent.
1: Mais
0: vous, forcément, étant star, il y a d'autant plus de monde. Nous, on a un relou au bureau, mais alors vous en avez combien?
1: Oh, des relous, j'en ai pas mal. Hein. Après, honnêtement, je m'en sors plutôt bien sur les réseaux sociaux. J'ai pas beaucoup de haters, comme on dit, mais ça m'est arrivé. Mais je pense que cette chanson, elle est plus axée sur la vie intime et la vie quotidienne de tous les jours, justement.
0: Ouais. Et tout le monde s'identifie, a fait gaffe à toi.
1: Mais oui, mais tu vois, ce mec relou qui fait des blagues, il trouve ça super marrant, et tu vois, il te regarde, et c'est ça, en fait, où des gens qui pensent qu'ils ont leur... En fait, on leur demande pas leur avis. Et ces gens qui ont toujours besoin de donner leur avis constamment sur comment tu t'habilles, sur comment tu es, sur comment tu te présentes, oh, moi, ça me saoule. Et je me suis dit, c'est quoi, j'écris une chanson pour tous ces relous, ces médisants, comme tu dis. Et je vais leur dire gentiment, de rester à leur place.
0: Ben, c'est ça, fais gaffe à toi. Exactement. Alors, il y a des moments graves dans l'album. On parlait tout à l'heure de pop et d'envie de légèreté, de lâcher prise, etc. Il y a la chanson Comme un loup, qui parle avec beaucoup de délicatesse de quand un homme violent entre dans un foyer, qu'est-ce que ça fait aux adultes et aux enfants qui sont dans cette maison?
1: Comment

0: comprend entre les lignes de cette chanson que vous avez vécu ça impuissante puisque enfant.
1: Oui.
0: Est-ce que c'est une chanson thérapeutique ?
1: Oui, je pense que c'est une chanson thérapeutique. C'est une chanson qui m'a libérée aussi parce que c'était vraiment, c'était un lourd secret pour moi. Ouais. C'était un fardeau à porter parce que je me rappelle que c'était quelque chose dont je voulais pas du tout parler au début. Et en fait, j'ai l'impression que c'est un truc qui me suivait un peu, que je traînais un peu et je me disais bon, peut-être que ça reste là parce qu'en fait, mon rôle est d'en parler. Ouais. Et cette chanson, je l'ai écrite. J'ai commencé l'écriture toute seule de cette chanson. J'ai écrite, je pense, la fille de ma mère et comme un loup.
0: Bah elle est là, la fille de ma mère.
1: Dans la même période.

0: peut-être.
1: Énormément d'amour hein, dans cette chanson, La fille de ma mère. Mais voilà, si on la met à côté de Comme un loup.
0: Oui, on comprend son cadre familial.
1: Ouais. Et on comprend le titre de l'album. Évidemment que Mentissa, c'est une gosse difficile, puisqu'il y a un homme violent à la maison.
0: Oui, et c'est en fait. Alors,
1: et elle ne peut pas sauver sa mère.
0: Exactement. Enfin, en fait, c'est difficile quand chez toi, tu manques un peu de repères, tu manques de stabilité. C'est très difficile. De se construire en fait en tant que à cet âge-là, c'était pendant toute mon adolescence, mais
1: ouais.
0: À l'âge de 16 ans en fait, t'as envie de t'occuper, j'en sais rien, du jean que tu veux te le jean que t'as envie de mettre, t'as envie de parler de garçon, enfin à 16 ans, t'as pas envie d'être là à appeler la police parce non. que c'est la bagarre chez toi à la maison. Et c'est ça qui était difficile, et j'avais aussi l'impression d'être la seule à vivre ça. Je me disais mais je peux pas en parler aux profs, je peux pas en parler à mes copines, les gens ils vont penser qu'on est des fous, et en fait, j'avais honte. Et la raison pour laquelle j'ai écrit cette chanson, c'est que j'ai toujours eu honte d'en parler autour de moi.
1: Parce que vous pensiez que vous étiez la seule. Donc oui. Là, cette chanson, s'il y a ne serait-ce que 5 filles qui sont en train de vivre ça, qui l'entendent, mm-hmm. vous en aurez peut-être sauvé 5 qui se diront, je ne suis pas toute seule.
0: Et c'est pour ça que j'ai décidé de la mettre sur l'album. Je n'étais pas sûre de vouloir mettre cette chanson. À la base, je l'ai écrite juste pour moi me libérer de quelque chose. J'avais visiblement besoin d'en parler encore. Et après, il y a eu vraiment cette question de tu la mets sur l'album ou pas. Je me disais, elle est quand même très intime. Et puis je me suis dit, mais attends, moi, à 16 ans, ça m'aurait sauvé d'avoir une chanson comme ça,
1: ouais.
0: et de me dire ok, d'accord, alors c'est dur, c'est très dur, c'est très triste, mais je suis pas la seule. Et juste le fait de savoir que parfois on n'est pas les seuls à vivre ce qu'on est en train de vivre, ça sauve vraiment. Et c'est pour ça que Comme un loup est sur mon album. C'est pour moi et pour toutes ces personnes qui malheureusement vivent ou ont peut-être vécu ces épreuves-là.
1: C'est un vrai voyage, ce disque. Alors, c'est marrant, tout à l'heure, on m'a dit que vous vouliez voyager quand
0: oui.
1: vous allez voir vos chanteuses en concert. Ben, c'est vraiment ça, parce que à des moments, on se marre avec vous, à des moments, on est vos pom-pom girls, on dit ouais, allez, Mentissa, tu vas y arriver. Et voilà. Et en fait, vraiment, vous nous embarquez. Vraiment, les amis, je vous recommande d'écouter Enfant difficile. Ah ouais, vraiment. Et je me suis dit, Mentissa, que aimer quand même, c'était une bonne façon de se dire au revoir ce soir,
0: oui.
1: cette chanson-là. On
0: oui,
1: est d'accord.
0: Bien
1: hein.
0: sûr, bien pop, bien stade.
1: Ouais.
0: Ouais, beaucoup d'énergie, vraiment, c'est ma power pop ballade, comme
1: ouais,
0: on dit.
1: C'est ça.
0: Donc,
1: hein.
0: Oui.
1: Très bien. Et donc, vous la chanterez tout bientôt, le 25 juin à la Luna Festival, le 26 à Rochefort, je serai au premier rang, et les auditrices et les auditeurs d'ici aussi, puisqu'on sera en direct du festival Sœurs Jumelles. Et puis pour le mois de juin, on a aussi le Printemps de Pérouge, le 28. Et pour votre tournée hors festival, ça commence le 1er octobre à Nancy. Ma chère Mentissa, bonne route.
0: Merci beaucoup.
1: Et bravo pour cet album.
0: Merci pour l'invitation, merci pour l'échange.
1: À bientôt.
0: À bientôt.

0: on est Mentissa, enfant difficile, sorti aujourd'hui et à gagner maintenant au Blind Test.
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0: On accueille pour jouer avec nous Claire et Christine. Bonsoir à toutes les deux.
2: Bonsoir.
0: Bienvenue dans Décibel. Claire, comment ça va en cette fin de saison, hein, finalement, bientôt les vacances peut-être pour Claire?
2: Oui, ça va. Moi j'ai un peu de vacances là, fin juin, début juillet.
0: Trop bien.
2: Ouais.
0: Ça fait envie. Hein. Ça fait... J'espère qu'on aura du beau temps, c'est ça, fin juin, début juillet. Comme on s'est tapé une canicule il y a 2 semaines, après on peut se prendre le contre-coup. Hein. Mais je vais faire ce qu'il faut, je vais commander du soleil, Claire. C'est quand exactement le début des vacances?
2: On prend le bateau le 28 juin avec ma fille de 10 ans. On part en Corse.
0: Toutes les deux en bateau? Ah, j'adore! Oui. Excellent! Oh, moi, je suis allée en Corse pour la première fois l'été dernier, du côté de Calvi. Qu'est-ce que j'ai aimé? C'était génial.
2: Ah oui, magnifique. Oui, ben, on n'est pas très loin. On est près d'Île-Rousse, on n'est pas très loin. Mais ah, oui, c'est la Balagne, c'est ma région préférée de la Corse. Mais tout est très beau. Hein,
0: ah, sûr. Mais c'est incroyable. C'est-à-dire que on tourne la tête, il y a des montagnes, on peut se baigner dans des torrents et tout, faire des randonnées. Et tu tournes la tête de l'autre côté, c'est la plage. C'est fou. Oui. Et au milieu, il y a un énorme plateau de charcuterie. Non, mais c'est mon endroit rêvé. C'est incroyable.
2: Vraiment. C'est bien résumé, ouais.
0: C'est ça. Ah là là. Ah bah Claire, je suis ravie. Bon bah vivement le 28 juin. Et Christine, merci. Alors les vacances?
3: Bah moi je suis toujours en vacances, hein, puisque je suis retraitée. Donc,
0: bravo Christine. C'est bien.
3: Oui, et puis bon, il fait beau là, c'est super. Hein. Donc
0: on en profite.
3: On profite.
0: Parfait. Alors, Claire et Christine, en plus du beau temps et des perspectives réjouissantes en Corse, je vous offre ce soir à chacune un exemplaire de l'album de Mentissa. Enfin, en vrai, je vous offre, c'est elle qui vous les offre, elle les a apportés tout à l'heure quand elle est venue pour l'interview. Donc, Christine et Claire, vous avez toutes les deux gagné ce cadeau, car au Blind Test de Décibel, on gagne avant de jouer. Et comme ça, maintenant, on va pouvoir jouer. Donc, le thème de ce soir, ce sont des chansons qui parlent du monde. Voilà, en général, le monde, comment va le monde, etc. Et on va vous les passer, ces chansons, et il faut retrouver le nom de l'interprète de la chanson. Voilà, on cherche l'interprète. Et il faudra, Claire et Christine, dès que vous aurez une idée, envie de répondre, bien donner votre prénom avant de donner la réponse, d'accord?
3: Oui.
0: Voilà, c'est la règle pour qu'on puisse savoir laquelle de vous deux répond en premier. C'est une espèce de buzzer, mais version radio, quoi.
3: D'accord.
2: Oui, ok.
0: Alors, Claire et Christine, première chanson. Il faut me dire, s'il vous plaît, qui

0: Bravo, dans un autre monde. Premier point de Claire. Et nous, on continue.
1: Les innocents ?
0: Alors, c'est pas les innocents. Ah, j'aimais bien les innocents.
2: Tout le bonheur du
0: mais non, c'est pas
1: bien aussi.
0: Oui. Ah, bah, je mets un point. C'est Christine qui m'a dit ça ? Un point, Christine, parce que les innocents nous manquent. Non, c'est un groupe. Tout le bonheur du monde.
1: Claire.
0: Claire.
1: C'est Trio.
0: Alors, c'est pas Trio, mais c'est leur cousin.
1: Non.
0: Vraiment, c'est, ils, ont, c'est, ils sont super. C'est.
1: Sinfamilia.
0: Oui. Non, non.
3: Je souhaite tout le bonheur du monde et que quelqu'un vous tende la main.
0: Sinfamilia qui
1: est.
0: Ah ben oui, on les adore. Et donc le mot Sinfamilia, donc c'est le nom de ce groupe, mais c'est également une variété de plantes à fumer. Donc finalement que vous n'ayez pas le mot Claire et Christine, ça me rassure sur vos shoppings quotidiens. C'est plutôt. C'est ça. Et voilà. Et donc j'ai mis un point à Christine parce qu'elle m'a rappelé que j'adore les innocents. Je vais aller écouter les chansons tout à l'heure. Et Claire, un point parce qu'elle a trouvé Sinfamilia. Alors tout le bonheur du monde pour Sinsé, dans un autre monde pour Céline, et elle est une dernière pour la route.
1: Le téléphone.
0: Oui. Je rêvais d'un autre monde. Vous pouvez chanter chez vous, hein.

0: inusable téléphone, c'est incroyable.
1: Ah, il est super, Jean-Louis Aubert.
0: Hein.
1: Là, j'adore.
0: Ah, bah ouais. Il est venu souvent dans Décibels. Hein. Tous les épisodes sont disponibles sur votre application ici et l'application Radio France.
1: Un autre. Le jour s'est levé aussi de lui.
2: Ah oui, c'est beau. C'est beau, mais c'est un peu triste.
1: Ah, c'est très beau.
0: Ouais. C'est très beau. Eh bien, c'était très beau ce blind test. Claire et Christine, merci pour ce bon moment.
1: Merci aussi.
0: C'était trop bien. C'était trop bien. Je vous embrasse toutes les deux et je vous envoie l'album de Mentissa. Et je vous propose pour terminer ce blind test d'écouter Gérard Palapra. Ah, Gérard, mon idole hippie. Cette chanson parle de la fin du monde et de comment on peut s'y préparer, notamment ce qui concerne le stylisme. Vous vous êtes déjà demandé comment vous habiller pour la fin du monde ? Gérard a la réponse. Pour la fin

0: Oh là là, tout plaquer et partir dans le Larzac en patte d'éléphant, on est d'accord. Gérard Palapra en 1971, c'est musique hippie si chère à notre cœur. La chanson s'appelle « Pour la fin du monde ».
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0: On parlait de chansons d'amour tout à l'heure avec Mentissa et la difficulté d'en écrire de nouvelles, puisque peut-être que tout a déjà été dit sur l'amour. Eh bien, ce n'est pas l'avis du groupe Ravage. Ravage, c'est qui ? C'est Gaspard Royan, notre rocker spécialiste des chansons de Noël. Il a sorti plusieurs albums de Noël, un peu à la crooner américain guitare, comme on adore. Lui, il fait partie du groupe Ravage et il n'est pas tout seul. Il est avec Aurélie Saada, merveille parmi les merveilles, chanteuse notamment dans Brigitte, réalisatrice aussi d'un très beau film qui s'appelle Rose. Bref, les deux ensemble, ça doit forcément se passer. Et donc, comme l'amour fait des ravages, eh bien Ravage fait des chansons d'amour. Ils viennent de sortir leur toute première qui s'intitule « Entre ton épaule et ton cœur ». C'est un délice qui va vous replonger dans les années 60. Autant Palapra, c'était les années 70. Ravage, clairement, c'est les années 60. Comme on les aime, régalez-vous et accueillez donc ce tout nouveau projet, notre coup de cœur, Ravage.

0: Je vous avais dit, hein, c'est vraiment un bonbon cette chanson. Le groupe c'est Ravage, entre ton épaule et ton cœur. Les premiers concerts de Ravage arrivent, ça sera le 26 juin à Capestel, le 7 juillet à Bréa pour le festival Les Scènes de Bréa et les Francopholies de La Rochelle le 14 juillet. Puis tiens, comme notre candidate du Blind Test tout à l'heure, Claire, Ravage fera un tour en Corse à Serra di Ferro, ce sera le 20 juillet.
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0: Si la vie était moins moche et les hommes étaient moins fous, eh bien Anne Frank aurait aujourd'hui 97 ans. Elle était née, la petite Anne Frank, le 12 juin 1929 à Francfort. Elle est morte en déportation, on ne sait pas trop quand, en février ou en mars 1945, dans le camp de concentration de Bergen-Belsen. Anne Frank, aujourd'hui, donc, c'est l'anniversaire de sa naissance. Et s'il y a bien une chanson à laquelle on pense quand on pense à Anne Frank, c'est Anne, ma sœur Anne, de Louis Chédid, sorti il y a une quarantaine d'années, 1985, très exactement. Et ce constat terrible que fait Louis Chédid, 40 ans après la mort d'Anne Frank, la voilà revenue, la nazie nostalgie. La chanson est-elle encore d'actualité en 2026? Il me semble que malheureusement,

0: sœur Anne. Merci à vous d'avoir écouté Décibel. C'est terminé pour ce soir. On revient demain à 20h avec les chansons préférées de Anne-Cécile Maillefer, la présidente de la Fondation des Femmes. Vous l'avez beaucoup vu dans les médias cette semaine pour parler de la loi intégrale contre les violences sexistes et sexuelles. Eh bien, elle sait aussi parler de musique. Elle sera dans Décibel demain à 20h. Merci à l'équipe de l'émission. Il y avait Iris Guitoni, Emma Quenardel, Elodie Biancamaria, Alexandra Sackberg et Franck Moilier. Puis il y avait vous, surtout. Merci d'avoir été là.
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4: Bonjour la France, j'espère que tu vas bien la France. Tu vas forcément bien puisque c'est vendredi, c'est le week-end. Moi, je vais super bien parce que bon, évidemment, j'ai tous les candidats qui vont jouer pour moi. C'est voilà, ça va Éric Bastien?
5: Bah écoutez, pas vraiment, hein, surtout avec cette présentation merveilleuse. J'en ai pas mis un dedans de la semaine. Je suis dégoûté.
4: Eh oui,
5: mais je suis quand même content parce que je suis en Damidolandie.
4: Donc,
5: Je me réjouis d'être dans ce pays de l'amour.
4: Ah, le pays de l'amour et de la joie. Ah, on a quand même 650 demandes, hein. Donc on est un petit pays, mais
5: pour
4: on est
5: bien. Rejoindre.
4: Pour nous rejoindre.
5: Eh oui.
4: Alors, je rappelle que le premier prix aujourd'hui, c'est un séjour pour deux personnes à l'occasion de la 65e édition du Mondial La Marseillaise à Pétanque. Ah là là là là. Alors, vous allez direction à la cité phocéenne, vous dormirez à l'hôtel Villa M, un petit 4 étoiles sympa. Vous aurez évidemment plein de cadeaux, des jeux de triplettes, des sacs, des polos et surtout 100 euros de carburant pour aller jusqu'à Marseille. Si vous ne gagnez pas ça, vous gagnez quoi, mon petit bouchon?
5: À votre avis, qu'est-ce qui se cache derrière la Villa M? Vous croyez que c'est Marseille?
4: Ah non, je crois pas.
5: Évidemment que non.
4: C'est Malongo.
5: Évidemment. J'ai attendu vendredi pour vous avouer que c'est toute la team Malongo qui vous accueille dans cette villa. Ils l'ont construit eux-mêmes.
4: Ah là, avec leurs petites mains.
5: Ah, c'est pas en briques, ouais. C'est une maison en café.
4: Ah, c'est une maison en café.
5: 32 dosettes de café pour bâtir cette villa M. Et puis alors les fenêtres en verre, comme les verres.
4: Comme les six verres qu'on gagne.
5: Exactement.
4: Okay. Eh bien, nous allons accueillir tout de suite mes quatre candidats.

0: Qui que ce soit qui gagne aujourd'hui, c'est un... tout le monde chante, voilà. Évidemment, parce que tout le monde... Tout le monde est citoyen du Dami d'Hollande. Oui. Et de champion. Ah là là là là.
1: Alors que moi, dans ma tête...
0: Ah oui, dans ta tête, toi...
1: C'est plutôt ça, vous voyez.
0: Oui, je sais.
1: Il n'y en a pas un, quoi.
0: Où sont-ils,
1: les candidats?
0: Ils sont au Dami d'Hollande. Alors, j'accueille donc Mireille, Christine, Remireille et Loïc. Comment ça va, mes petits chéris?
2: Bonjour tout le monde.
3: Ah, bien. Bonjour tout le monde.
1: Youhou! Bonjour, j'en connais pas.
0: Et voilà, on se demande pourquoi, n'est-ce pas? Bah écoutez, c'est simple, hein, c'est parce qu'il sait pas coacher les gens. Hein. Pour coacher les gens, faut les aimer.
1: Il y en a quand même qui vont devoir jouer avec moi, ils sont bons.
0: Évidemment,
1: hein.
0: On a tiré au sort, qu'est-ce que tu veux que je te dise? Je suis désolé, mes petits canards, il y en a deux qui vont aller dans la team. Qui vont être punis dans la team du désespoir. Alors, nous avons tiré au sort. Mireille de Ici Orléans, tu démarres avec moi contre Christine de Ici Vaucluse.
1: Qui rejoint la team de la Louse.
0: Et la deuxième demi-finale, nous aurons Mireille ici Vaucluse contre Loïc.
1: Qui rejoint la team de la Louse.
0: Voilà
1: aussi.
0: Mon petit canard.
1: Louseland.
0: Allez, on démarre avec Mireille et Christine. Comment ça va, les filles?
4: Ça va très bien.
3: Moi, je vais très bien.
0: Alors, Mireille, je le rappelle, a joué lundi avec nous. Elle joue avec ici Orléans. Elle habite à Boisne dans le Loiret. Elle est mariée à Hervé. Elle a 3 enfants, 5 petits-enfants. Et elle s'appelle Mimi et Nanou. J'ai bien résumé ou pas?
4: Tout à fait.
0: Ah, voilà. Alors, attention, elle rigole pas. Elle est un peu comme moi. Elle adore les jeux. Il paraît que tu fais des concours de belote.
4: Ah oui, oui, oui, tout à fait. Oui, bah, peut-être demain aussi. Je vais peut-être en faire un demain.
0: Alors, coinché, pas coinché, comment on fait?
4: Ah non, la belote simple.
0: Ah oui.
4: Avec la belote et rebelote et c'est tout.
0: Belote et rebelote. Voilà. J'adore. Alors, tu fais aussi des lotos, des mots croisés, des sudoku. Ah là là là là, t'es une joueuse, quoi.
4: Ah oui, oui, oui, j'aime bien jouer, oui.
0: Et voilà, elle adore.
4: La preuve, je suis avec vous aujourd'hui, donc.
0: La preuve, ma chérie. Alors, on va tout de suite jouer et on va tout de suite surtout marquer le premier point. Tiens, je te mets une ambiance de taverne.
5: Oui, homme et femme, mais la mienne en veut Dieu.
1: Je vais peut-être aller me saouler pour oublier que j'ai pas un candidat.
0: Du rhum, des femmes, de la bière, nom de Dieu. On va parler de rhum, ma petite Mireille. Écoute bien. Le meilleur rhum arrangé du monde, eh ben, il vient de La Réunion. Est-ce que c'est vrai ou faux que le meilleur rhum arrangé vient de La Réunion? Top chrono, 5 secondes.
4: Oui.
0: Tu dis oui?
4: Oui.
0: C'était un piège. Wow. Et oui, le meilleur rhum arrangé du monde, il est fabriqué en Loire-Atlantique à Saint-Hilaire-de-Chaléon. Et c'est vraiment le meilleur rhum arrangé. Alors, pour vous dire, hein, je l'ai goûté, il est en vente à l'île de Ré chez des amis. Et c'est très très bon. Voilà, bon, pas de points, mais tu vas te rattraper.
1: Christine, ne sois pas déçue. Je sais. Bah, bah, non, mais Christine, on va quand même tenter de tout donner, Christine.
3: Mais moi, je suis contente d'être avec mon ciré, comme ça s'il pleut.
1: C'est vrai. Je vous rappelle qu'elle parle, elle sait lire les prénoms à l'envers, effectivement.
0: Exactement.
1: Je me souviens. Avec Ici Vaucluse, je vais te dire, Christine, ma première radio au sein du réseau France Bleu à l'époque, c'est France Bleu Vaucluse. Donc tu vois, c'est peut-être ainsi. C'est ma radio de cœur, comme toi. Tu habites à Piolinx, à quelques kilomètres d'Orange, à 6 kilomètres d'Orange. Et c'est vrai qu'on a parlé
0: de Mornas, du manoir.
1: Et oui, parce que t'étais à l'accueil de la forteresse.
3: Non,
1: tu oublies Valérie. Aujourd'hui, Valérie n'existe plus. Tu ne t'intéresses qu'à moi.
3: C'est quand même elle qui avait dormi au manoir.
0: Elle a dormi pendant 10 ans au manoir chaque été. Oui. Elle connaît très bien Mornas, elle adore.
1: J'assume, elle dort partout où elle passe, Valérie, vous savez bien. Et oui, t'étais en costume, Christine, je me souviens.
0: Oui.
1: T'étais à l'accueil de la forteresse, exact. Mariée à Patrick, une fille, Tiffany, le petit chat gazelle qui va bien, et la farfelue, ton pseudo, pour ta belle-fille qu'on embrasse, qui s'appelle Laetitia. Christine, moi je crois en nous. Je crois en nous.
0: J'y crois encore.
1: Voici la possibilité de marquer un premier point et peut-être gagner ce beau séjour, donc à Marseille. Question. Extrait.
5: Et mon nous vivant. 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
1: On adore ça. Oh là là, François Valéry.
0: Et Mon vivant.
1: Le chanteur François Valéry tient son nom d'artiste de François Mitterrand, mixé avec Valéry Giscard d'Estaing. C'est pour ça qu'il s'appellerait François Valéry. Est-ce que selon toi c'est vrai ou faux? Tu as 5 secondes, top chrono.
3: Pour moi c'est faux.
1: Ah, mon poulain.
0: Non, c'est vrai, ma chérie.
1: Eh oui, François Valéry.
3: Ah ouais.
1: Eh oui, parce qu'il a bien choisi son pseudo. Il s'est inspiré de l'élection de 74.
0: Ah ouais. Et son tube est sorti en 74.
1: Et voilà, et c'était, souviens-toi, 74, c'était justement Mitterrand-Giscard pour le duel. Aïe, ouïe, ouïe.
0: Aïe, ouïe, ouïe. 0 plus 0, la tête à Toto pour mes deux candidates. Mais c'est pas grave parce qu'il y a plein de questions. Et là, tout de suite, vous écoutez ici. Et on va partir. On sort les guitares. On est dans sa voiture, on est chez soi. On bouge son petit bolis, on écoute Francis Cabrel, Sarbacane. Je vous aime, mes petits canards.
1: Ouais, bah méfie-toi. Parce que, oui, parce que moi, je vais aller chercher la Sarbacane. Les flèches que tu vas avoir.

0: Barbacane à 12h15 en ce début de week-end avec Francis Cabrel. Merci d'écouter ici.
1: Allez,
0: ah, elle est joviale. Quatre candidats.
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1: Ah, écoutez, mon petit chat, je ne sais pas. Remettez-vous en cause. Ouais, remettez en cause vos méthodes de coaching. Qu'est-ce que vous voulez que je vous dise? Alors, nous sommes donc avec Mireille d'ici Orléans et Christine de ici Vaucluse.
0: La meilleure.
1: Les bottes, ils sont tous meilleurs. Moi, j'aime bien Orléans. C'est une très belle ville, Orléans. Alors, comme ça, on aimerait bien déjeuner avec lui?
3: Jour. Nuit.
4: Oui.
3: Jour.
1: Nuit. Écoutez, monsieur.
5: Je vous en prie, allons, ça devient casse-pied. Je sais que votre ami ne veut pas se mettre à table, c'est gênant.
1: Alors, tu aimerais déjeuner avec Christian Clavier, c'est ça?
4: Oui, tout à fait, oui, parce que je trouve sympa, ça... Un très bon acteur et j'aime bien tous ses films.
1: C'est quoi ton film préféré, Christian Clavier? C'est Les Visiteurs ou il y en a d'autres?
4: Oh ben non, il y en a d'autres.
1: Ah, puis il fait de la résistance.
4: Bon Dieu, tout ça, je sais plus, il y en a tellement. L'enquête corse, il est sympa, c'est le bon bonhomme, ça.
1: Ouais, Papy fait de la résistance, il est drôle aussi.
0: Michel comment déjà?
1: Michel Taupin, j'ai rendez-vous avec la France. C'est réglé ça, comme du papier à musique.
0: Exactement.
1: Alors, c'est bien. Alors, comme ça, on est prête à jouer au Valoche et Rico fredonne.
0: Ah oui, c'est du lourd aujourd'hui.
1: C'est-à-dire, c'est le quiz musical, mon petit canard. Et je vais fredonner un titre, puis un autre. D'accord?
4: Oui.
1: Et donc, tu devras reconnaître, d'après mes fredonneries,
0: fredonnage.
1: Mes fredonnages.
0: Mes fredonations.
1: Mes fredonations. Tu devras reconnaître, évidemment, la chanson. Est-ce que tu es prête, chérie?
4: Je suis prête.
1: Alors, écoute bien. Premier titre. La la la la la la la la la la la la la ti la la la la la ti la la la la la la la la la la la la la la ton c'est qui?
4: Non, je vois pas, c'est pas Franck.
1: Alors quelqu'un là?
4: Vous voyez, c'est pas mieux.
1: Alors,

0: Aïe. Ça va aller là.
1: Stop.
2: Chrono.
3: C'est une chanson de Goldman, peut-être.
2: Bien sûr, bah voilà.
1: Oh là là.
2: Tellement mieux chanté.
1: Oh, du tout, tu vas la fermer, hein. Alors attention, pas du tout, c'était ça.

0: C'était Julien Clerc quand je joue. Allez.
1: Ah, dis donc, Christine, on a peut-être l'occasion là de.
2: Hein de quoi je redonne bien.
1: Ah. Oh, la pression.
0: Eh oui.
1: Bon, on va tout faire. Hein. Ici, Vaucluse. Tu y fredonnes un peu, toi? Tu aimes chanter? C'est ton truc pour.
2: J'aime bien siffler, moi.
1: Oui. Ah, vas-y. Qu'est-ce que tu nous siffles un petit truc? Vite fait. Alors, j'ai pas reconnu.
0: Alors, écoute, Micheline Dax, tu vas reprendre tes cours.
1: Alors, j'ai tellement pas reconnu.
0: Et on va se retrouver. Allez.
2: Arrête, on sonne automne.
1: Bien sûr. Christine, voici donc une première chanson que je vais tenter, bien sûr, de fredonner, que tu vas reconnaître. Voilà.
0: Il a gardé les chansons les plus faciles. C'est moi qui avais demandé à fredonner Johnny.
1: Christine, je vais quand même te faire rêver un instant. Et je vais laisser Valérie fredonner la chanson qui arrive. Parce que c'est
0: effectivement... Parce qu'il sait pas le faire.
1: Non, parce que c'est Valérie qui avait choisi toutes les chansons qui arrivent. Et donc non, c'est Valérie qui va la fredonner. Mais attention, le point est pour moi. Hein, si elle
0: ouais, ça va, c'est bon, allez. Voilà.

0: Allez, chrono.
1: Alors, comme je ris, ouais. Si maman si, si maman si.
2: Et c'est qui? La chanteuse.
1: La chanteuse. Oh merde. Si maman si. Je croyais qu'il fallait que le titre.
0: Ah non.
1: Si maman si.
0: C'est France Gall, maman, c'est France Gall.
1: Si tu
0: c'est
1: voyais
0: Gall.
1: Ma vie, ouais.
0: France Gall.
3: Si,
0: ouais.
3: Si, maman, si.
0: Ah là là là là.
1: Maman, ouais, si, ouais,
3: tu
1: ouais,
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2: Est-ce que tu l'avais, Mireille?
1: Je pleure comme je ris. C'était plus facile.
2: Je ah, tu vois, il a pris les plus faciles.
0: Bon, enfin, on l'a pas trouvé. Ouais. Hein.
2: Bah, allez, ça va.
1: Pas pour moi.
2: Allez, un point pour Christine. Pas de point pour Mireille, mais il restera une question. Allez, allez. Et là, on va faire un petit bond dans le temps, là. 1988. On va partir avec Tracy Chapman, vous vous rappelez de ça?
0: Je sais pas,
2: Talking about a revolution. Vous écoutez ici, on vous aime, à tout de suite. 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

0: Tracy Chapman, on est en fin de saison, je fais un effort. Talking about the revolution. Talking about the revolution.
1: Qui veut dire quoi?
0: Alors, soit, donc, bon, je verrai ça la saison prochaine. Déjà, je fais les accents.
1: Nous allons parler de révolution. Talking about. Révolution.
0: Oui, on va faire la révolution.
1: Non, on va parler la révolution.
0: On va parler.
1: On va en parler.
0: Bah, allez-y, je vous écoute, Alain Decaux.
1: Allez, jingle.
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1: Ici, nous sommes avec Mireille qui joue avec ici Orléans contre Christine qui joue avec ici Vaucluse. Mireille, elle habite, je l'ai dit, à Boisne, qui est une toute petite commune. Mais il paraît que entre le 16e et le 19e siècle, c'était la capitale du safran dans le monde.
3: Oui, tout à fait, oui.
1: Alors, il paraît que même quand tu avais des bulbes de safran, c'était dans une dot de mariage.
3: Ah ça, je savais pas ça par contre.
1: Mais il y avait un...
3: si dans les dots, oui, il me semblait avoir entendu parler de ça, oui.
1: Il y avait un il y avait un carnaval du safran.
3: Oui, tout à fait.
1: Et alors, dis donc, qu'est-ce qui s'est passé? Pourquoi on a arrêté de faire du safran?
3: Bah, je crois que c'est dû à la maladie, il me semble, quelque chose comme ça. Vous savez, c'est assez ancien. Moi, j'étais pas née, remarquez.
1: Bon, j'espère bien qu'au XVIe siècle, t'étais pas née. Ou alors, on va consulter, t'es un vampire.
3: Oui.
1: Voilà. Mais alors, il paraît que t'en as un petit peu chez toi de...
3: Oui. J'ai quelques bulbes de safran. Tous les ans, au mois d'octobre, je récolte mes petites stigmates de safran.
1: Et alors, qu'est-ce que tu fais? Parce que, par exemple, je sais qu'il faut beaucoup de petites, justement, de petits machins, là, pour faire du safran. T'en as...
3: Oui.
1: Tu t'en sers pour épicer quel plat, par exemple?
3: Ben quand je fais une paella ou quelque chose comme ça, au lieu de prendre dans le commerce, j'ai mon safran naturel.
4: Oh là là là là. Hop.
1: Eh ben, dis donc. Bien, alors écoute, tu n'as pas de points et Christine a un point. Ce qui veut dire que t'es obligé de marquer. T'es obligé, il faut marquer et prier qu'elle ne marque pas. Voilà, donc... T'es prête?
3: Ben on va essayer, oui.
1: Allez, je fais une petite chance.

0: parler de mots croisés. Oui. Ça ne devrait pas être dur parce que t'aimes bien ça. Comment on appelle les passionnés de mots croisés? Top chrono, 10 secondes.
1: Cruciverbis.
0: Voilà, j'étais sûre que t'allais trouver tout de suite.

0: Okay.
1: Le vrai.
2: Oh là.
1: Avec les légumes cuits les uns après les autres, oh, dans, séparément, donc dans un peu d'huile d'olive, oh, et aromatisé avec l'ail de Piolinque, évidemment,
0: oh, yeah, yeah, yeah,
1: avec de la farigoule de mon jardin.
2: De la farigoule,
1: et,
2: ouais,
1: et, après, et après, on remet tout ça dans le même... dans la même marmite, on laisse un peu bah, ratouiller, hein, ratatouiller,
0: ouais, oui, c'est
1: et voilà,
0: possible, bien
1: et,
0: sûr.
1: Et voilà, et on agrémente la ratatouille avec différentes choses. Moi, aujourd'hui, ça sera avec de la graine de couscous nature, parce que je trouve que ça se marie bien pour faire le féculent et le légume, c'est pas mal.
0: J'ai déjà réservé mes places pour le TGV, là, pour faire un petit Paris-Avignon, on arrive. Quiche, tarte salée, elle sait faire aussi la flamiche picarde, rien à voir avec le Vaucluse,
1: ah,
0: le
1: ouais,
0: magret
1: ah,
0: au
1: ouais,
0: poivre vert, ça, ou encore le poulet au curry. Pom, pom.
2: Ah. Oui, moi.
1: Bah oui.
0: Oui, non, oui, mais quoi, qu'est-ce qu'il y a, qu'est-ce
2: rien,
0: qu'il y a,
2: rien. Bah, je sais que Mireille aussi, hein, elle cuisine. Oui, mais
1: et
2: oui.
1: Moi, j'ai pas le safran, moi.
2: Ouais, elle a pas le safran, mais elle a fait, elle a cuisiné pour 50 personnes à l'anniversaire de son chéri. Enfin, tu vois.
1: On ah, a non, des. Pas capable.
2: On a des auditeurs magnifiques.
0: Ah, merveilleux. Qu'est-ce que tu fais, Christine, ce week-end? T'as déjà un truc de prévu à Piolinque ou pas?
1: Ce week-end, non, rien de prévu, mais il y a des petites fêtes médiévales.
0: Ah, tiens, génial.
1: Par exemple. Dans le secteur, donc on ira peut-être fête médiévale à Visan, là, c'est un petit
0: allez,
1: village sympa. Donc,
0: ceux
1: voilà,
0: qui sont du côté de Visan, Orange, Piolinque, vous avez compris, il se passe plein de choses ce week-end. On joue tout de suite
1: ouais,
0: avec cette question. Alors, elle a combien, Mireille?
2: Elle a 5 et Christine a 1.
0: Ah,
2: ce qui
0: oui,
2: veut dire que si Christine remporte, Christine remporte.
0: Grosse pression, Christine,
1: j'ai
0: extrait.
1: Compris.
3: Oh, ouais, que j'aimerais être une saucisse au scarmeilleur.
4: Je vais la faire.

0: cochon, Spider cochon.
1: Quel type de saucisse met-on traditionnellement dans le hot dog? On parlait de cuisine. Quel type de saucisse met-on traditionnellement dans le hot dog? Top chrono.
2: Saucisse de Strasbourg.
3: Ta ta ta ta ta ta ta ta ta. Olé!
1: Tu vas rajouter quelques kilomètres depuis Strasbourg, c'est pas très loin. C'est Francfort. Les saucisses, la saucisse de Francfort dans le hot dog.
3: Ok. Eh oui. Ah bon, alors.
2: Très bien, bravo Mireille.
3: Bravo Christine d'avoir joué. Mireille, t'as compris, t'es qualifiée.
1: Bravo Mireille, mais.
2: Merci, oui, je m'y attendais pas du tout.
3: Désolée, Eric.
1: Ah bon. Bah, c'est moi qui suis désolée parce que je perds encore une fois de plus. Donc,
3: oui, bon, ça va, allez.
1: J'ai fait ce que je pouvais, Christine.
3: Bon, Christine, bravo Mireille, à tout de suite. Et nous.
2: Plaisir d'une prochaine fois.
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2: Mireille d'ici Orléans s'est qualifiée pour la finale. Dans un instant, on va jouer avec Mireille d'ici Vaucluse et Loïc. Je rappelle les prix de cette finale. Le premier prix, c'est un séjour pour deux personnes à l'occasion de la 65e édition du Mondial, la Marseillaise à Pétanque. Vous dormirez à l'hôtel Villa M à Marseille, un petit 4 étoiles très sympa. Vous aurez plein de cadeaux et surtout 100 euros de carburant pour aller à Marseille. Si vous ne gagnez pas ça, vous gagnez la machine à café Malongo.
3: À la Villa M, M comme Malongo, oui, la légende.
2: Avec, évidemment, 32 dosettes, 6 verres en verre. Et là, on reprend la compétition avec Mireille Vaucluse et Loïc. Allez, c'est parti.
3: C'est une autre Mireille.
2: C'est une autre Mireille, mais celle-ci, elle joue avec ici Vaucluse. Donc finalement, t'as perdu Christine d'ici Vaucluse, mais le Vaucluse est en force encore.
3: Ah ouais.
2: Ici Vaucluse est là. Comment ça va Mireille depuis hier?
4: Eh ben, ça va très bien, Valérie. Merci beaucoup.
2: Alors, donc, je rappelle, hein, tu habites Pernes-les-Fontaines. Tu as 73 ans. Tu as un chéri qui s'appelle Alain, qui cuisine, qui bricole et qui jardine.
3: Oui. Oui, c'est le matou.
2: Ouais, c'est un homme parfait.
5: Bon, ben voilà.
2: Alors, en revanche, Mireille, elle fait de l'aide aux devoirs, elle a fait une association pour les dons d'organes, donc elle est quand même très active dans plein de domaines qu'on adore. Mais alors, surtout, ce qu'on n'avait pas dit de Mireille hier, c'est que Mireille, elle a fait de la figuration dans une série avec Florence Pernelle et Jacques Penaud qui s'appelait Tarandole.
4: Oui, à Pernelle-les-Fontaines, oui.
2: Et
4: il y a
2: voilà.
4: Longtemps, hein.
2: Et oui, dans les années 80. Et alors, qu'est-ce que tu faisais? C'était quoi si on te voit, tu joues quoi?
4: Eh ben, j'avais mon fils aîné dans les bras et j'allais prendre le train.
2: Oh là, voilà. Oh là.
4: Parce qu'à l'époque, il y avait encore la gare à Pernelle-les-Fontaines.
2: Il n'y a plus la gare à Pernelle-les-Fontaines.
4: Oh. Non, c'est un restaurant maintenant.
3: C'est mieux.
2: Ce restaurant de la gare, bah non, c'est pas mieux.
3: Ah bah si.
2: Bah non.
3: Bah dans une gare, c'est pour ça qu'on ne mange pas. Sandwich, des trucs, quand même.
2: Je pense que les habitants, ils préfèrent les gares, tu sais, pour pouvoir circuler, en fait.
3: D'accord.
2: Voilà. Tu as aussi joué, enfin, tu as participé au casting de Et la montagne fleurira pour France 3.
3: Tout le monde s'en souvient.
4: Oui.
2: Et alors, tu devais ramasser des fleurs de tilleul chez toi pour la tisane.
4: Je devais montrer aux acteurs, donc j'étais silhouette, je pense que c'était comme ça que ça s'appelait, montrer comment il fallait ramasser les fleurs de tilleul, parce que c'était des petits jeunes, donc pas ramasser.
2: Et voilà. Oui, et toi, on sait, ton petit rituel, hein, tous les jours, c'est de boire la tisane au tilleul verveine de ton jardin. Bien,
4: voilà.
2: On va tout de suite marquer le premier point avec cette question vrai ou faux. Écoute bien, il paraît qu'on ne peut pas nager dans de l'eau. Donc on ne peut pas plouffer non
3: plouffer
2: plus.
3: Non plus non.
2: Enfin si on peut, mais on ne peut pas nager dans l'eau gazeuse. Est-ce que c'est vrai ou faux?
4: Faux.
2: Et non, c'est vrai, on peut pas nager, on peut plouffer, hein, mais parce que l'eau qui est chargée en bulles, elle est moins dense et elle offre moins de flottabilité, donc on flotte pas très bien et on nage pas trop bien. Voilà. Bon, pas de point.
3: On peut pas tromper mille fois,
2: oui,
3: mille personnes.
2: Voilà.
3: Mais on peut mille personnes. Mille
2: prenez fois. Un chewing-gum, Emile, et jouez avec votre candidat.
3: Loïc, ah, moi je suis content, Loïc. Je rappelle que j'ai zéro candidat. Hein. J'ai vraiment été pitoyable tout au long de la semaine. Mais enfin, je récupère quand même quelques candidats. Vous avez vu, j'ai brillé dans la première partie de l'émission. Hein. Elle n'a pas gagné. Loïc, je pense que tout ça est très encourageant pour toi.
6: Oui, tout à fait, Eric. Ah oui.
3: Loïc, on va montrer qu'on est capable. Voilà, c'est mon Loïc.
6: Mais bon, je m'aperçois d'une chose.
3: Oui.
6: C'est que je suis encore le seul homme contre trois femmes.
2: Eh ouais. Oui, bah t'es un homme à femme, qu'est-ce que tu veux?
6: Ah bon, oui, bon, bah.
3: Bon, Loïc.
6: Dis ça à la mienne.
2: Bah, je vais lui dire.
3: Il est 12h37 et dans 23 minutes, tu brandiras la coupe. Oui, mon Loïc, parce que Loïc, il joue à la pétanque. Je voulais vous rappeler qu'il est de Saint-Laurent en Gâtine.
2: Oui.
3: Comme on gagne quand même un séjour à la Marseillaise, là, tu connais bien ce sport. Tu fais encore quelques tournois, un peu moins, mais t'en fais encore, hein.
6: Non, beaucoup moins maintenant.
3: Ouais. Hein? T'as jamais été au mondial
6: avec l'âge. Hein.
3: Oui, mais t'as jamais été au mondial à Marseille et tu rêverais d'y aller. Je sais que ça fait partie vraiment de tes rêves absolus.
6: Ouais, tout à fait, tout à fait.
2: Eh ben,
3: il collectionne les coups.
6: Rencontrer,
3: oui, les grands. Bah oui,
6: très grand joueur.
3: Allez, ce qu'on va faire. D'ailleurs, t'en as rencontré certains aux 24 heures de pétanque, c'était il y a quelques années maintenant. Et très joli le bateau que vous avez dessiné, Valérie.
2: Ouais, j'ai dessiné un très beau bateau. C'est le bateau dans le port de Marseille.
3: Exactement. Allez, nous jouons avec cette première question. Et cet extrait, allons-y. C'est la cuisière, j'ai fait.
2: C'est la caissière chez Leclerc. C'est la caissière de chez Leclerc.
3: Eh ben, on salue toutes les caissières de chez Leclerc. Hein. En Belgique, un supermarché a créé une caisse lente réservée aux clients qui aiment discuter et prendre leur temps.
2: C'est une caisse pour moi, ça.
3: Ah ouais. Alors, vrai ou faux, top chrono, 5 secondes.
6: Faux.
3: Faux. Eh bien, figure-toi que c'est vrai. C'est une ancienne néerlandaise qui s'appelle Jumbo qui a lancé en Belgique une caisse bavarde pour les clients qui aiment discuter avec le caissier, notamment les personnes âgées plus isolées. Donc, c'est quand même quelque chose de social derrière tout ça. C'est une très belle idée. Ça pourrait arriver peut-être chez nous. Ça, on
2: ne
3: sait jamais.
2: Non, non, ça, c'est que belge. La vie, elle est belge, ouais. Puisque les Belges sont exceptionnellement géniaux. Bon, et eh ben, ça fait 0 plus 0 la tête à Toto. Hein et puis là, bah, tout de suite, aux voisins, les voisines, je veux dire bonjour. Allez, vous écoutez ici. On bouge son petit body. Renan Luce, les voisines, à tout de suite.

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1: Eh oui, jingle.
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1: Nous sommes au taquet avec Mireille qui joue avec ici Vaucluse et Loïc qui joue avec ici Touraine. Alors comme ça, Mireille, grâce à l'émission hier, t'as un ami que t'avais pas vu depuis longtemps qui t'a appelé.
3: Oui.
1: Alors,
3: Saint-Brieuc.
1: Un ami de Saint-Brieuc. Et alors, vous allez vous revoir?
3: Je sais pas, mais enfin, c'était sympa. Il m'a reconnu, voilà.
1: Il t'a reconnu, voilà, ok. Et alors, du coup, comment il a trouvé ton numéro? Par le bottin? L'annuaire?
3: Non, il avait mon numéro, mais c'est qu'on ne s'appelle pas souvent, voilà.
1: Ah, voilà, on ne s'appelle pas souvent, mais là, on s'est appelé quand même, hein, voilà.
0: La magie de la radio.
1: La magie de la radio.
3: Oui, ben là, il écoute, hein, sûrement.
1: Et comment il s'appelle?
3: Bernard.
1: Eh ben bonjour Bernard.
0: Pareil qu'il y a Mélanie qui est contente de retrouver Bernard dont on parle aujourd'hui.
1: Bernard, alors ma chérie, c'est le moment du quiz musical. Il va falloir nous dire qui chante. Nous sommes sur des artistes étrangers et c'est des chanteuses, mais il va falloir bien écouter. Première chanson.
3: Étranger.
1: Oui, enfin international. International. Écoute bien.
0: C'est des tubes.

0: Qu'est-ce que tu dis?
1: Céline Dion.
0: Céline Dion.
2: Mmh. On est sur le même registre vocal. Hein.
0: Oui, c'est une diva, mais c'est pas la bonne. Hein. C'est... Non,
1: ah,
0: pas
1: c'est
0: du...
1: pas la bonne.
0: Ouais,
1: non.
0: Ouais, quand c'est pas Whitney lune. Houston. C'est pas moi qui fais les bingos musicaux, hein. Évidemment, il aurait pu prendre un tube, hein, mais non, il a pris
2: un tube,
0: peu...
2: ça. Attends, non, tu rigoles non, ou quoi non, non. Eh, c'est la finale, hein. C'est un peu plus compliqué.
0: Écoute bien cette deuxième chanteuse internationale et ce tube.

0: tu vas me dire que c'est pas un tube, ça, peut-être.
1: Allez, qui c'est qui chante, ma chérie?
2: Je sais même pas si c'est une anglo-saxonne, je sais pas.
1: Oh, tu m'as fait comment? Ta-ta-ta-ta-ta-ta-ta, Mimi, c'était Lady Gaga, Poker Face. Alors, ben on sait pas. Je sais pas ce qu'il lui a pris. Il a pris que des trucs musicaux.
0: Ah, bah c'est que des tubes, ça, pardonnez-moi.
1: Oui, allez, ça va. Hein. Bon, allez, on va voir si Loïc y trouve.
0: Hein. Bah oui, alors on a combien là pour Mireille en tout?
1: Et zéro. Et Loïc, zéro.
0: Ah, bah c'est bien. Loïc, il suffit d'un seul point pour accéder à la grande finale.
1: Non, non, il y a encore la question cash.
0: C'est vrai, je l'avais oublié celle-là. Bon, mon Loïc, on va jouer tout de suite avec ici Touraine, à Saint-Laurent-en-Gâtine. Loïc qui se prépare à passer un bon week-end. Juste un petit mot, tu sais si toi tu fais quelque chose en Touraine ce week-end?
3: Je garde toujours les chiens.
1: Voilà, ça, c'est une bonne activité.
0: Oui, c'est une bonne activité. Profite bien de ce week-end qui sera un peu chaud d'ailleurs dans toute
3: et
0: la France.
3: Je garde même des girondelles.
1: Et voilà.
3: Dans mon sous-sol.
1: L'homme aux animaux.
3: Et deux couples.
0: Ah, mais c'est l'homme orchestre, quoi. C'est Rémi Bricard avec les colombes.
3: Oh.
0: Voici ta chanson, à toi de reconnaître ce tube.
3: Queen.
0: Non, on va pas envoyer le chrono, bien sûr. C'est Bohemian Rhapsody. Voici un point.
1: Allez,
0: et on va tenter de gagner un deuxième point. Allez, attention. On enlève Queen, s'il vous plaît, pour qu'il ait de bonnes conditions d'écoute. On y va.

0: Eh ben alors.
1: C'est qui?
0: Alors qui c'est?
2: Eh ben, je sais pas.
0: Elle l'a, Mireille, ou pas? Non, je pense pas. Hein.
1: Mireille, tu l'as? Voilà, elle est morte de rire, Mireille. C'était...
0: C'est Justin Timberlake.
1: Eh oui, Christine Timberlake.
0: Que des stars internationales.
1: Oh, bon, ça veut dire Loïc, un point. Mireille, pas de point. C'est pas grave, il reste encore la question cash. Et là, tout de suite, on part avec Bruno Mars, I Just Might. C'est une petite nouveauté. Et là, c'est vraiment fait pour qu'on bouge son body. Vous écoutez ici, à tout de suite, mes petits canards.

0: Just Might, c'est Bruno Mars. Bah oui, c'est ça, hein.
1: Ouais.
0: Just Might, Bruno Mars.
1: Just Might, toi.
0: Just Might. Talking about the revolution.
1: Voilà, les jingles, va.
0: C'est si j'aime mal.
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1: Alors ici, nous sommes avec Mireille qui joue avec ici Vaucluse contre Loïc qui joue avec ici Touraine. Mireille n'a pas de point, Loïc a un point. Alors, dis donc, il paraît que tu as plein de trèfles à quatre feuilles dans ton jardin.
3: Oui.
1: Tu vas aller m'en chercher un tout de suite, puis tu vas me l'envoyer par la poste. Tu vas l'envoyer à Maître Coupet, que j'en ai besoin de la petite trèfle à quatre feuilles. Puis toi, tu vas aller t'en couper un pour maintenant.
0: Mais pas bon signe pour nous, ça, Loïc. Pour bon signe.
1: Tu vas aller t'en couper.
4: Si.
1: Et tu vas te couper un petit trèfle à quatre feuilles, puis tu vas te le garder dans la main pendant la question, hein. Elle se marre, elle est morte de rire, Mireille. Il paraît que t'as un talent inutile exceptionnel. Tu es très souple, mais c'est pas inutile, hein.
3: Non, c'est pas inutile.
1: Bah, tu peux toucher le sol avec tes mains.
3: Au moins pour attacher les
1: lacets. Eh oui, parce que attends, tu peux toucher le sol avec tes mains.
0: Ben tout le monde.
3: Oui.
1: Non, pas toi, non. Non, vas-y, fais-le.
0: Bah,
1: vas-y, allez, touche. Allez. Non, les jambes tendues. Voilà. Non, debout. Eh, allez. Voilà.
5: Oh, j'ai mal partout.
1: Voilà, il est mort. Qu'est-ce que tu veux que je te dise? On n'est pas aidé. Ma pauvre
0: Mimi. Où est le docteur Kirsek?
1: Madame Mimi, on n'est pas bien aidé. Hein. Bon, écoute, on va y aller. On va essayer de gagner. Je sens que c'est la question à 5 points. On va s'en sortir. On respire, on y va. Écoute bien. Dans les héros de romans de Frédéric Dard, il y a un commissaire de police. C'est le héros du roman de Frédéric Dard. Comment il s'appelle ce commissaire de police dans les romans de Frédéric Dard? Top chrono, 10 secondes. Le commissaire dans les romans de Frédéric Dard.
3: Saint-Antonio.
1: Tu diras merci à Alain qui est près de toi. Oui, c'est ça Antonio, bien évidemment que c'est ça Antonio. On l'adore avec son copain Berrurier et voilà. Bon, eh ben bravo, 5 points pour Mireille.
0: Mireille, 5 points, Loïc, 1 point. Ça veut dire, Loïc, que si tu réponds correctement, c'est toi qui te sélectionnes. Si tu réponds à côté, tu t'en vas.
1: Tu t'en vas.
0: Ce n'est rien.
4: Un toit en dessous, hein.
1: Ouais. Pardon, mais c'était pour chanter.
0: Il a raison, Loïc. Alors, Loïc, c'est un drôle, Loïc, hein, d'ailleurs. Dans les années 80, l'équipe des Grosses Têtes était venue faire un spectacle en public chez Tours, hein, voilà. Alors, il y avait Philippe Bouvard, il y avait Sim, il y avait Zitron, il y avait Jean-Yann, grande équipe des Grosses Têtes. Et puis, la soirée se termine. Tu prends ta voiture, tu te rends compte qu'à côté ou derrière, il y a une voiture qui est un peu paumée. C'était qui était dedans?
4: Eh ben, c'était Léon Zitron
0: et
4: Sim.
0: Et Sim, alors qu'est-ce que tu as fait pour eux?
4: Alors, je me suis arrêté.
0: Ouais.
4: Je leur ai demandé s'ils cherchaient leur route, parce qu'ils étaient un peu paumés. Et je leur ai dit, écoutez, moi j'habite sur Tournord. Donc, il n'y a pas de souci, je peux vous sortir de Tours.
0: Et ils t'ont suivi.
4: Donc, ils m'ont suivi.
0: Oh, super.
4: Et je les ai amenés jusqu'au dernier feu. Et je leur ai demandé, j'ai écouté, il est 11h30, minuit. Si vous voulez, je vous paye un café. Là, j'habite juste à côté.
0: Et alors?
4: Sim, il a dit oui. Mais Léon Zitron, il a dit non.
0: Mais non.
1: Et voilà. Rien,
0: parce que Léon, il devait retrouver.
1: Allez, voilà. Pose ta question parce que là tu vas trop loin.
0: Il y a longtemps que j'avais pas fait Guilux.
1: Ouais,
0: j'ai plus, de gorge. Allez, voici ta question. On écoute Pascal Obispo.
6: Le long du fleuve. 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
0: Elle est simple. Pour peut-être te rendre à Marseille, réponds à cette question. Quel est le plus long fleuve de France? Top chrono 10 secondes. Le plus long fleuve de France, c'est quoi?
4: La Loire. Et elle passe chez nous.
0: Avec plus de 1000 km, en prenant sa source au Mont Gerbier, des joncs en Ardèche. Oui, monsieur, c'est la Loire. Et tu es en finale.
1: Et tu es en finale. Bravo à toi quand même, Mireille, d'ici Vaucluse. Hein, tu as très bien joué. Mais c'est Loïc qui rejoindra Mireille d'ici Orléans.
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1: À ma gauche, Mireille, elle joue avec ici Orléans. Elle a 70 ans. Elle habite à Boisne. Elle est mariée à Hervé. Elle a 3 enfants, 5 petits-enfants. Autant vous dire qu'elle ne va pas lâcher l'affaire et que c'est elle qui va partir à Marseille. À ma droite,
0: le chiffre du jour, 4. elle en avait quatre. Seulement j'en ai récupéré un, Loïc. Loïc qui habite à Saint-Laurent-en-Gâtine. Et je vais montrer que malgré ma défaite tout au long de la semaine, mon Loïc, aujourd'hui, c'est lui qui va gagner.
1: Ouais, c'est ça. Ah là là là là, décidément. C'est bien, l'espoir fait vivre.
0: Ah, j'en ai quand même un, j'en récupère un.
1: Oui, oui, oui, bah c'est moi qui l'ai coaché, le petit Lolo. Hein, ouais, le enfin, petit
0: là, c'est moi qui l'ai conduit en finale aujourd'hui. Hein.
1: Oui, oui, ça va. Allez, allez, allez. Chut. Alors Mireille, est-ce que tu te sens d'attaque, ma petite chérie?
5: Bah, il va falloir.
1: Il va falloir, tu vas y arriver. Alors, je rappelle hein, que tu aimes énormément Henri Salvador, Michel Sardou, mais tu aimes aussi Johnny Hallyday. Et pour t'encourager, on va te mettre ça.
7: Laisse.

0: ça. Oh là là.
1: Oh Mike Brandt, qu'est-ce qu'il était beau. Il était beau. Oh, il était beau, hein, on est d'accord.
2: Je l'ai vu.
1: Oh, bah, t'as bien de la chance. Moi, je l'ai pas vu, mais je l'ai vu à la télé. Mais qu'est-ce qu'il était beau.
2: Oui, non.
1: Mon Dieu. Alors, ma chérie, il s'agit de remporter le bingo, mon petit cœur. Alors, le bingo, il est très simple. Tu dois me donner un maximum d'acteurs étrangers, donc pas français, américains, anglais, espagnols, qui tu veux, qui sont vivants ou morts. Mais je veux un maximum d'acteurs hommes étrangers. Top chrono, 10 secondes.
2: Qu'est-ce qu'il va y avoir comme acteur étranger? Oh là là là là là là,
0: mon Dieu.
2: Oui, Bruce Willis, Nicholson.
1: Ça fait deux. Il y avait Tom Cruise, Brad Pitt, George Clooney, John Wayne, Jason Statham, Leonardo DiCaprio, Robert De Niro, Johnny Depp, que sais-je, Pacino, Eastwood. Bon, tu m'en as donné deux, c'est déjà pas mal.
0: Loïc.
2: On est en France.
1: Eh oui, je sais, mais on a déjà fait les acteurs français la semaine dernière.
0: Ah, Loïc, qui dans un instant va chanter rien qu'une larme dans tes yeux.
1: Alors, t'es gentil, de bonheur. Tu ne peux pas massacrer Mike comme ça.
0: Et je fais ce que je peux.
1: Oui, c'est ça, fais ce que tu peux.
0: Je sais que quelqu'un va avoir les larmes dans les yeux. Peut-être les larmes de bonheur pour mon Loïc. Parce que là, les compteurs étant mis à zéro.
1: Ton Loïc.
0: Oui, c'est mon Loïc. Oui, il est devenu mien. Il est
1: ton ma Loïc, il a joué deux fois avec moi, ton Loïc.
0: Il est à moi. Il a quitté le David Hollande pour rejoindre la Loose Land.
1: Non.
0: Et franchement, Loïc, il y a deux points. Mais tu peux ne pas y arriver.
2: Tu sens
0: un peu le coaching, tu peux ne pas y arriver.
1: Oui, allez, dépêche-toi. Là.
0: Allez, voici la chanson que tu aimes. Non, t'inquiète, ça va aller. Voici Céline que tu adores.
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0: Allez, bah moi je sais où tu vas aller, c'est à Marseille. En marquant 3 points maintenant, je te donne 10 secondes. 10 secondes pour me citer un maximum d'actrices qui ne sont pas françaises. Tu l'as compris, des actrices étrangères. Des actrices, top chrono, 10 secondes, on y va.
3: Alors, Céline Dion.
0: Actrice.
3: Meryl Streep.
2: Fred
3: Dunaway.
1: Ouais, d'accord. Alors, je t'explique, vous avez deux chacun.
0: Ah bah oui, il y en a deux chacun.
1: Et c'est celui qui a marqué le plus de points qui l'emporte.
0: Alors, combien elle avait marqué votre Mireille cette semaine?
1: 20 points.
0: Eh bien, Loïc, cette semaine, puisque nous cumulons l'ensemble des points, il a marqué 21 points, Loïc.
1: Voilà. Et ça s'est joué à un point.
0: Loïc
1: t'a gagné. Tu pars à la pétanque, au Mondial La Marseillaise, à Marseille. Tu vas dormir à l'hôtel Villa M, qui est un hôtel 4 étoiles. Tu vas gagner des jeux de triplettes, des sacs, des polos, 100 euros de carburant pour y aller. T'es content?
0: Ah oui.
3: Ah bah oui.
1: Ah bah oui.
0: Un fan de pétanque.
3: La victoire appartient aux plus opiniâtres.
1: Bien sûr.
0: À qui qu'on dit merci, Loïc, hein?
1: On dit merci à Valou. Voilà. Mireille, toi, tu gagnes la machine à café Malongo avec les 32 dosettes et les 6 verres en verre. Bravo, Mireille.
0: Cadeau, hein. Bravo, Mireille.
2: Merci. Je suis content pour le candidat qui aimait la pétanque. C'était son rêve, donc je suis content pour lui.
1: Eh ben, bravo, vous êtes trop mignon.
3: Merci, bien. Mireille.
1: Allez, on vous embrasse tous, vous êtes formidables. Je remercie Céline à la réalisation, Emma à la technique. Nous aurons évidemment à embrasser Maître Coupez au savoir. Je ne sais plus qui est au standard, mais Sadika, je ne voyais pas ma petite chérie. Sadika, Eric Bastien, bravo.
0: Oui.
1: Bon week-end à tous, on vous aime.
0: Je vais essayer de m'en remettre.
1: Amusez-vous, profitez bien.
0: J'ai gagné quand même.
1: Allez, bon week-end à tous. J'ai envie de vous dire, amusez-vous bien, kiffez bien. Puis on se retrouve quand, Eric?
0: On se retrouve lundi avec grand plaisir entre 12h et 13h pour au taquet.
1: Allez, yalla.

0: Kate Evans avec Jeannette Parfait pour vous souhaiter la bienvenue.
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0: Bonjour, bon réveil, heureux de vous retrouver de bon matin. C'est le réveil pause fraîcheur avant d'entamer une nouvelle journée très chaude. L'équipe des Lève-Tôt, Emma, Saveria, Mélodie, Fabien et Cyril Ardot. Bonjour Cyril.
3: Bonjour Johan, bonjour la France.
0: Et journal ce matin largement consacré à cette vague de chaleur.
3: Avec 53 départements qui seront placés dès midi en vigilance orange canicule. On y revient dans quelques instants.
0: 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Un forfait qui évolue en fonction de vos besoins. On vous le présente dans Par ici les économies avec Valère Correa dans 5 minutes. 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
0: Vendredi 19 juin, soyez les bienvenus. Bon réveil, il est 5h. À la une, la canicule dans une grande partie de la France.
3: 53 départements seront en vigilance orange canicule dès midi selon Météo France et par endroits, à la chaleur s'ajoutent de violents orages comme dans la Somme avec des rafales de vent très fortes qui ont touché la commune de Marchais-le-Pont-Misery. Une cinquantaine de maisons touchées selon la mairie, sous les yeux d'Emmanuel, 53 ans, qui a toujours vécu là.
4: Ça a été très soudain, sur les coups de 19h, 19h30, on a eu un orage qui est monté très très vite et on a tous eu juste le temps de se mettre à l'abri et puis malheureusement de constater les dégâts après que ça soit passé quoi. Donc plusieurs toitures d'arrachés, plusieurs quand même beaucoup de dégâts dans la commune, des câbles, tout ça. Mais bon. Pour ceux qui étaient dans le tracé, dans le village, effectivement, ça a été compliqué. Vous pouvez le constater vous-même, beaucoup de dégâts, beaucoup de tôles envolées, beaucoup de toitures d'arrachés, des câbles qui pendent dans tous les sens.
5: Vous avez déjà vu comme ça une tornade?
4: Une violence comme ça, non, jamais vu, non. Les tempêtes en 99 et 2000, oui, mais des tornades aussi violentes, soudaines, non, c'est bien la première fois.
3: Cet habitant de Marchais-le-Pont-Misery, à l'est d'Amiens dans la Somme, il est au micro d'ici Picardie. Cette canicule qui a d'ores et déjà de nombreuses conséquences, la SNCF a supprimé 71 trains intercités pour éviter les pannes de climatisation sur les lignes Paris-Orléans-Limoges-Toulouse, Paris-Clermont-Ferrand et Bordeaux-Marseille. Dans l'académie de Poitiers, les épreuves de grand oral du bac prévues lundi et mardi sont reportées d'une semaine. Bien plus grave, un homme de 30 ans est décédé sur une piste d'athlétisme. Hier matin, près de Paris, les pompiers n'ont pas réussi à le réanimer. Un mot d'ordre, donc, prenez soin de vous et de vos proches, d'autant que le pic de chaleur n'est pas encore là. Il est attendu dimanche et lundi. Et pourtant, des températures exceptionnelles ont déjà été franchies. 40 degrés, par exemple, dans la Vienne. Guillaume Fariol, c'est une température extrême, mais c'est de plus en plus courant.
6: Il a fait très exactement 40,2 degrés hier après-midi à Montmorillon, dans la Vienne. Cette commune de presque 6000 habitants est la première à connaître une telle température cette année, mais pas la dernière. Dans les prochains jours, ces 40 degrés seront atteints dans de nombreuses régions. En Nouvelle-Aquitaine, en Provence, dans le centre-Val de Loire et le Massif central dès dimanche. Ces 40 degrés qui se banalisent. Météo France a fait les comptes sur ses stations principales les plus anciennes. Entre 1950 et l'an 2000, ce seuil a été atteint 30 fois au total. Depuis l'an 2000, les 40 degrés ont été atteints ou dépassés presque 300 fois. Un signe sans équivoque du réchauffement climatique. Le cap des 50 degrés en France, lui, sera atteint dans les toutes prochaines décennies, selon les projections, d'ici 2050.
3: Explication de Guillaume Fariol sur votre radio ici. Et dans ce contexte, Emmanuel Macron appelle à la prudence et à prendre soin des plus fragiles.
7: Je veux vraiment inciter tous nos compatriotes qui nous écoutent à la grande vigilance, à la précaution, à prendre soin des plus âgés, des plus vulnérables, comme des enfants, et à bien suivre toutes les préconisations du gouvernement, parce que ce sont des jours difficiles qu'on est en train de vivre, et donc il faut beaucoup se ménager et écouter les conseils.
3: Voilà, évidemment, prenez soin de vous et de vos proches en cette période de forte chaleur. Dossier complet sur la canicule à retrouver sur ici.fr.
0: Emmanuel Macron, invité de France 2, hier soir, a abordé d'autres sujets.
3: Outre la canicule, le chef de l'État a estimé que les prix à la pompe allaient progressivement baisser, alors alors qu'un accord est en vue entre les États-Unis et l'Iran, même s'il ne croit pas que la guerre entre les deux pays soit totalement terminée. Interrogé sur l'affaire Liana, Emmanuel Macron estime que des choses n'ont pas été bien faites et affirme qu'il faut rendre nos procédures plus efficaces. Un collégien de 15 ans mis en examen dans le Gard pour le meurtre brutal d'un octogénaire ciblé au hasard. Cet adolescent, jusque-là sans histoire, bon élève, a été interpellé mardi, 5 jours après les faits. Et durant sa garde à vue, il a expliqué avoir eu un besoin viscéral de faire du mal, car il ressentait, dit-il, une profonde injustice à son encontre au sein de sa famille. Le footballeur Achraf Hakimi sera-t-il jugé pour viol ? La cour d'appel de Versailles se prononce ce matin sur le renvoi devant la cour criminelle de l'international marocain et joueur du PSG. Un procès a été décidé fin février par un juge d'instruction. Le joueur avait fait appel et nie les faits. Il est accusé par une jeune femme de 24 ans pour des faits présumés datant de février 2023.
0: 5h04, on passe à la Coupe du Monde. L'équipe de France se prépare pour son prochain match.
3: Ce sera lundi à Philadelphie aux États-Unis contre l'Irak, avec peut-être des changements dans l'équipe. En tout cas, tous se tiennent prêts. C'est le cas du défenseur latéral droit Malo Gusto, le joueur de Chelsea qui est en concurrence avec Jules Koundé.
2: Il y a de la concurrence un peu partout. On sait qu'on a un groupe de très très grande qualité, donc je pense que la concurrence elle est importante. Moi voilà, aujourd'hui je sais que c'est Jules qui commence. Je suis là pour jouer aussi. Je suis venu pour ça. Donc après le coach fera ses choix bien sûr, mais je me tiendrai prêt quoi qu'il arrive et je donnerai bien sûr tout pour le maillot dès que je serai sur le terrain.
3: Voilà, et le programme aujourd'hui pour les Bleus, eh bien c'est un entraînement à huis clos. Et le programme pour nous dans le ciel, eh bien, c'est de la chaleur très très forte.
5: Quelques valeurs de température tiens relevées hier à 17h par Météo France. On a eu 37 degrés à Orly, c'est dans le département de l'Essonne, 38,5 à Poitiers dans la Vienne, 39 degrés à Château-Meillan, c'est dans le Cher. 53 départements en vigilance orange canicule dès midi du bassin parisien à l'est du pays, en passant par les régions du centre jusqu'à l'Occitanie. Journée qui commence sous un soleil de plomb, mais le ciel sera voilé de la Bretagne et des Hauts-de-France jusqu'à l'Aquitaine. Quelques orages qui peuvent se déclencher dès ce matin sur un quart nord-ouest. L'après-midi, des passages nuageux circulent sur le pays avec un soleil qui continue de dominer. Un temps qui tourne une fois de plus à l'orage de la Normandie aux Ardennes. Des orages qui peuvent être localement marqués avec des rafales et parfois de la grêle. Coup de tonnerre aussi possible cet après-midi sur les Pyrénées et les Alpes. Côté Mercure, ce matin, on a relevé à Rennes 17 degrés, à Nantes et à Caen 18. On a à Lille et Clermont-Ferrand 19, 21 à Paris, Strasbourg, Toulouse et Auxerre, 22 à Bordeaux, Châteauroux et Limoges, 23 à Marseille. Cet après-midi va faire encore très chaud, pas moins de 35 à 40 degrés du Nord-Aquitaine au Nord-Est en passant par le centre. Ailleurs, on attend entre 30 et 35 degrés. Il fera un peu plus frais des côtes atlantiques au littoral de la Manche, entre 22 et 29 degrés.
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5: 5h07, excellent début de journée. On espère que vous allez bien, que vous ne souffrez pas trop de la chaleur. Pensez justement aux personnes fragiles. Côté musique, on se fait plaisir de bon matin avec France Gall. Bon vendredi.

0: Ça fait du bien. France Gall, il jouait du piano debout. Toujours un plaisir de la retrouver. 5h10, bon réveil.
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0: Avis de tempête aux États-Unis. Samedi dernier, l'Écosse a démarré sa Coupe du Monde en battant Haïti 1-0. Match qui avait lieu à Boston. Mais le vrai exploit, il a eu lieu dans les bars de la ville. Imaginez 30 000 supporters écossais qui ont débarqué et ils avaient une sacrée soif. Résultat, les stocks de bière de Boston sont totalement siphonnés. Il n'y a plus de bière à Boston. Incroyable. Un gérant de bar affirme avoir vendu plus de fûts en 4 jours que pendant le week-end du 4 juillet, qui est le jour d'indépendance des États-Unis. Pire, un pub historique de la ville a triplé son record de la Saint-Patrick. C'est juste dingue, c'est du jamais vu en 30 ans de métier pour la ville, dans la ville de Boston. Prochaine étape pour les Écossais, ce sera le Maroc. Ce sera ce samedi avant de filer vers Miami. Tremblay, barman de Floride, puisque les Écossais arrivent et ils n'aiment pas voyager à sec. Alors c'est vrai que pour nous, en cette période de canicule, l'alcool, c'est vraiment à bannir. Et justement, Cyril, dans cette période de canicule, on pense aussi aux personnes les plus fragiles.
3: Oui, reportage dans quelques minutes à suivre avec les équipes du CCAS d'Audincourt dans le Doubs. Le CCAS, vous savez, c'est le Centre Communal d'Action Sociale.
0: Côté musique, je vois arriver Michael Jackson. Remember the time, on l'écoute dans 5 minutes, mais avant, par ici, les économies.
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0: Bonjour Valère Correr.
5: Bonjour Johan.
0: Chaque jour avec vous, un bon plan pour notre pouvoir d'achat. Aujourd'hui, vous vouliez nous parler d'un forfait téléphonique qui a attiré votre attention.
5: Oui, parce que ce forfait propose une offre inversée par rapport aux autres. En général, on choisit un forfait en fonction de ses besoins, notamment les besoins de data en gigaoctets. Eh bien, ce forfait vous propose d'évoluer en fonction de ce que vous consommez réellement. Il s'adapte à vous et non le contraire.
0: Très bien.
5: C'est l'opérateur Prixtel qui propose cela. Un forfait mobile flexible, donc vous démarrez à 6,99€. Et là, vous avez jusqu'à 20 gigaoctets. Puis 8,99€ jusqu'à 40 gigas. 10,99€ jusqu'à 60 gigas. Et puis il y a ensuite un forfait avec des paliers à 200, 220, 240 gigas qui commence à 11,99€ et finit à 15,99€. Et puis il y en a un autre, le géant, entre 300 et 340 gigaoctets. Et là, vous êtes sur une fourchette entre 14 et 18,99€. Ce qui veut dire que votre enjeu est de vous situer dans une fourchette et ensuite vous payez en fonction de ce que vous consommez réellement. Ce système a le mérite de ne pas surdimensionner en fait un forfait, de vous permettre de naviguer. C'est sans engagement. Par contre, c'est moins intéressant côté appels internationaux. Donc, à vérifier quand même en détail.
0: Valère, on voit aussi les offres discount des opérateurs historiques. Ça peut être intéressant.
5: Bien sûr, ouais. Si vous payez votre forfait de toute façon aujourd'hui plus de 15€ par mois, il y a un souci. Il ne faut donc pas hésiter à faire jouer la concurrence. Alors, évitez à tout prix de vous engager sur 1 ou 2 ans et changez quand vous trouvez un opérateur avec le forfait qui vous convient. Vous avez Red, Soch, BNU, Free qui ont des offres quand même assez agressives. Et puis n'oubliez pas, vous pouvez demander systématiquement à garder votre numéro quand vous changez d'opérateur. On appelle ça la portabilité du numéro. Si vous avez d'autres bons plans, en tout cas pour réduire la facture de téléphone, pensez à m'écrire parce qu'à la fin, ça aide tout le monde. 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
0: Merci Valère. Demain, on vous retrouve pour votre mag à 13h05 et tous les bons plans de la semaine se partagent évidemment dès maintenant sur ici.fr, page par ici, les économies.
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0: 5h14, Cyril, 53 départements sont en vigilance orange canicule dès midi.
3: Il va faire très chaud aujourd'hui. Par endroits, les 40 degrés seront atteints, voire dépassés. Nous souffrons tous forcément de ces fortes chaleurs et les personnes les plus fragiles forcément encore plus. Lisa Guinic à Audincourt dans le Doubs. Les équipes du Centre Communal d'Action Sociale se mobilisent pour prendre soin des personnes âgées.
7: Bonjour. Anne-Marie, 82 ans, en robe, nous accueille dans son salon au frais.
8: J'ai chaud, mais parce que justement, je sortais pour mettre quoi ? Une poubelle. J'ai vu une personne des blocs que j'avais pas vu depuis longtemps, puis on a discuté un moment au soleil. Puis j'ai dit, je rentre parce qu'il fait chaud. Ben non, là, ça va. Vous voyez bien, ça va, hein ? C'est supportable, là.
9: Rien à signaler non plus dans la pénombre de chez Véronique.
10: Pas de problème. Non, mais je suis bien, là. J'ai un ventilateur. S'il faut, je mets le ventilateur.
11: On l'a pas encore mis en route, ça va ?
10: Non.
9: Le porteur de repas à domicile, Romain, dépose les parquets du jour sur la table.
10: Je vais aller voir ce qu'il y a, mettre au frigo.
12: Que de bonnes choses.
10: Saucisse de morteau et pommes persillées. Pommes de terre.
13: Bah, moi, je le vois, je les côtoie au quotidien. Voilà, avec le chaud, l'humidité, etc. Ils sont pas bien, quoi, tout simplement. Ils sont pas en forme, ils sont fatigués. C'est compliqué pour eux, quoi.
9: Alors, Romain rabâche.
13: Bien fermer les volets. Parce que là, je vois que le soleil commence à taper sur vos volets, donc bien les fermer. Restez à la maison aussi. Et puis, modifiez-vous la nuque, le visage, les mains, les jambes, les pieds, tout ce qu'il faut pour rester au frais.
9: Le livreur pose le flyer avec ses traditionnels conseils à côté des repas du jour. Et Romain ne transige pas avec l'un d'eux.
13: Là, comme il fait chaud en ce moment, boire beaucoup d'eau.
10: Oui, oui, j'ai ma tasse qui est pleine, là.
13: Ah oui, non, mais Madame Guégan, c'est pas une simple tasse d'eau qu'il va falloir boire aujourd'hui. Dans les jours qui suivent, je pense qu'il va falloir boire quelques litres, quelques bouteilles d'eau.
10: Oui, je sais, mais...
11: Vous avez du mal à boire de l'eau ? Vous aimez pas ça ?
10: Non, je vais mettre du sirop de citron dedans.
11: C'est autorisé, ça ?
13: C'est autorisé, je pense, c'est autorisé.
9: Romain ne s'arrête jamais de répéter.
14: Et surtout, buvez, hein, hydratez-vous, qu'il me dit.
9: Robert, en forme, malgré la chaleur.
14: À cause de lui, ben, je bois 2 litres de vin rouge par jour.
11: Je suis pas sûr qu'il ait dit ça, hein. Vous avez dit ça, Romain ?
13: Non. De l'eau bien fraîche. De bien fraîche.
11: Vous entendez ce que vous voulez ?
9: Dans le fond, Robert est surtout content d'avoir de la visite.
14: C'est un petit air de joie quand il arrive. Alors là, ça fait du bien.
9: Allez, un dernier pour la route.
13: La dernière chose, boire. Allez, une bonne journée à vous.
14: Merci, à demain.
3: Un reportage de Lisa Guinic, ici Belfort-Montbéliard. Le CCAS d'Audincourt contacte 1400 personnes âgées durant cette période de canicule. Et si vous aussi, où que vous soyez en France, vous avez besoin d'aide et d'accompagnement durant ces jours de forte chaleur, eh bien, nous vous invitons à vous rapprocher de votre mairie.
0: Eh bien, boire 2 litres d'eau et pas de vin, comme on a entendu avec ce monsieur. 5h17, ben justement, pour se rafraîchir, on va peut-être rester à la maison devant la télé. Ce soir, TF1 vous propose un nouveau programme totalement loufoque, les chaises musicales infernales. Comment Florent Père met-il le feu dans cet épatant nouveau jeu ? Réponse dans les coulisses télé avec Patrice Gascoigne, mais avant place à celui qui met le feu au dance floor, c'est Michael Jackson, Remember the Time, parfait pour bien démarrer la journée avec votre radio ici.

0: Remember the time, Michael Jackson, pour donner le rythme de votre vendredi. L'éphéméride de ce 19 juin, bonne fête au Romuald, bon anniversaire. Ce matin, tiens, à la chanteuse Nadia, 53 ans.
1: Et c'est parti pour le show.
0: Des souvenirs ce matin avec ce titre et c'est parti. 54 ans également pour Jean Dujardin aujourd'hui et puis 72 ans pour Philippe Manœuvre. C'est le Garfield Day, 19 juin 1978. Un gros chat orange, cynique, paresseux et fou de lasagne faisait sa toute première apparition dans 41 journaux américains. Un personnage qui a été créé par Jim Davis est devenu depuis l'une des bandes dessinées les plus syndiquées au monde, faisant du 19 juin donc la journée internationale officielle de Garfield. Et si vous sentez comme le chat Garfield d'humeur paresseuse aujourd'hui, sachez que le 19 juin est aussi la journée mondiale de la flânerie, créée dans les années 70 en réponse en fait à la mode naissante du jogging. Le but de cette journée est d'interdire de courir et de forcer les gens à marcher le plus lentement possible pour apprécier la vie. Et en même temps, avec les températures caniculaires aujourd'hui attendues, c'est plutôt bienvenu.
2: Promis, je vais la célébrer cette journée.
0: On est d'accord.
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0: Retrouvons Patrice Gascon avec ses coulisses télé. Aujourd'hui, Patrice, vous nous proposez une partie de jeu de chaise musicale. Bon, dans le studio, ça va être un peu compliqué, mais aujourd'hui, le jeu se regarde à la télé.
2: Qui n'a pas déjà fait une partie de chaise musicale? Eh bien, ce soir, c'est Florent Père qui vous en propose une.
4: Bienvenue dans l'aventure des chaises musicales infernales.
2: Allez. À la manière d'un Satanas, vous savez, le héros pas très futé du dessin animé Satanas et Diabolo, Florent Père nous propose un jeu diablement rafraîchissant. Les chaises musicales infernales est l'adaptation du fameux jeu de chaises musicales qui a égayé nos soirées, mais

0: m'aurait pas. Je m'y suis jamais essayé, mais j'ai un profond respect pour cet exercice-là, mais c'est pas ce qui m'anime aujourd'hui, sans mauvais jeu de mots. Je dis, moi, je veux bien, mais alors, est-ce que je peux mettre ma patte un peu partout? Ça passe par le fait de pas avoir un rôle d'animateur, mais de créer un personnage, de coécrire des scénettes qui donnent un lion aussi au programme et qui donnent aussi du caractère à ce personnage qui incarne le jeu. La voix off qu'on a fait ensuite, une fois qu'on a déroché, ça me rend très présent aussi. Ça donne vraiment l'impression, et c'est le cas, que j'ai créé un jeu pour inviter des copains et les mettre un peu en galère, quoi. Et c'est, en vrai, c'est quand même ce qui s'est passé.
1: Laurent, il a fallu aussi participer en ouvrant votre carnet d'adresses. Racontez-moi comment ça s'est passé, et puis surtout leur réaction lorsque vous leur avez proposé de faire ce jeu de chaise musicale.
0: Ben, je suis allé très vite sur les copains. Je leur ai mis un petit texto pour leur dire, vous allez avoir un petit coup de fil d'une prod, c'est moi qui ai donné votre contact. Franchement, le projet est rigolo et tout, j'aimerais vraiment que vous le fassiez, quoi.
1: Est-ce qu'ils vous en veulent aujourd'hui?
0: Ils ne me parlent plus. Non. Le premier soir, quand on s'est retrouvés à l'hôtel, je les regardais, ils étaient quand même éreintés. Est-ce que ça leur faisait des journées costauds quand même, hein? Et puis en fait, non, ils étaient quand même très heureux. Ils s'amusaient en fait.
2: Les coulisses du jeu Les Chaises Musicales Infernales par Florent Père, une adaptation réussie à voir sur la plateforme France.tv. Quant à moi, je serai toujours sur ma chaise. Et oui, demain pour de nouvelles coulisses télé.
3: Merci Patrice Gascoigne. 5h25, on traverse l'Atlantique ce matin à la rencontre de nos cousins québécois. Tiens d'ailleurs, quand est née la ville de Québec? Eh bien, réponse de Stéphane Bern, mais avant c'est Manon Lisa, le petit pêcheur, et c'est une nouveauté. Bon réveil.

0: Manon Lisa et le petit pêcheur, 5h27. Un peu d'histoire avant l'actu. Stéphane Bern, ce matin, on voyage au temps du français qui s'exporte.
1: Au début du XVIIe siècle, certains explorateurs français ne cherchent plus seulement à découvrir l'Amérique, mais à s'y installer. Parce que voyager, c'est bien, mais poser ses valises, c'est encore mieux. Juillet 1608, un navire français, le Don de Dieu, remonte lentement le fleuve Saint-Laurent. Cet immense voie d'eau qui relie l'Atlantique au cœur du continent nord-américain. À son bord se tient Samuel de Champlain. Navigateur, cartographe et explorateur envoyé par la couronne française, un Indiana Jones version marin avec moins de fouet et plus de cartes, il cherche un lieu pour installer une colonie durable. Soudain, la rive forme un promontoire naturel. Les peuples algonquiens appellent ce lieu Québec, là où le fleuve se rétrécit. Champlain comprend immédiatement l'avantage. Depuis cette falaise, on peut surveiller le passage des navires. Les hommes débarquent, les haches résonnent dans la forêt, on dresse des palissades et quelques bâtiments en bois, en fredonnant des chansons qui ne sont pas encore de Céline Dion. Auprès de ma blonde qui fait bon,
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1: Un petit fort, un logis, un entrepôt pour le commerce des fourrures. Ils ne sont alors que 25 hommes. Puis arrive l'hiver canadien, tellement violent que les magasins Picard passeraient presque pour des saunas. Le froid est brutal, le scorbut frappe la petite colonie et seule une poignée d'hommes survivent jusqu'au printemps. Pourtant, le poste

0: reste tient bon. Peu à peu, les alliances avec les peuples autochtones et le commerce transforment ce fragile comptoir en véritable ville, la plus ancienne ville francophone d'Amérique du Nord. Champlain cherchait un bon point stratégique sur un fleuve, mais il venait surtout d'installer une ville où on affronte toujours l'hiver avec courage. Une tuque vissée sur la tête, une poutine à la main, et en lâchant simplement « Ben voyons donc, il fait fret tabernac ».
1: Vous tenez très bien l'accent québécois, merci beaucoup Stéphane Bern. 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Nous sommes le vendredi 19 juin, il est 5h30. Toute l'actualité en France et dans le monde, c'est le 90 secondes avec vous Cyril Ardo.
2: Jusqu'à 40 degrés par endroit le jour, 25 degrés la nuit. La France a chaud, 53 départements en vigilance orange canicule à partir de midi selon Météo France, pour la plupart dans le centre et l'est du pays. Cette vague de chaleur qui a de nombreuses conséquences, une cinquantaine de maisons touchées par une tempête près d'Amiens dans la Somme. La SNCF, elle, annule plus de 70 trains face au risque de panne de climatisation sur les lignes Paris-Orléans-Limoges-Toulouse, Paris-Clermont-Ferrand et Bordeaux-Marseille. Les écoles aussi s'organisent. Absence autorisée, voire établissement fermé l'après-midi à Tours, Limoges, Auxerre et en Haute-Garonne. La Haute-Corse n'est pas concernée par l'alerte canicule, mais il fait chaud également. Dans ces conditions, un feu de forêt a parcouru 70 hectares hier sur la commune de Castello di Rustino. 60 pompiers, 3 avions et 14 camions mobilisés. Emmanuel Macron était l'invité de France 2 hier soir. Face à cette chaleur, il appelle à la vigilance. Le chef de l'État qui estime que les prix à la pompe vont progressivement baissé. Sur l'affaire Liana, il affirme que des choses n'ont pas été bien faites et qu'il faut rendre nos procédures plus efficaces. Un homme de 52 ans condamné à la prison à vie par la cour d'assises de la Somme pour le triple meurtre de sa compagne, de son fils et de sa belle-sœur. Une peine assortie d'une peine de sûreté de 22 ans. Les faits s'étaient déroulés en avril 2022 à Amiens. Et puis c'est une montagne de lumière. Les logos des Jeux Olympiques et Paralympiques d'hiver de 2030 dans les Alpes françaises ont été dévoilés hier. C'est à voir en images sur ici.fr.
1: L'info du jour, c'est le dilemme de beaucoup de municipalités en cette période caniculaire.
2: Annuler les cours dans les écoles et laisser les parents sans solution, ou maintenir la classe sous 40 degrés dans des salles mal isolées. À Tours, la décision a été prise. Les 8000 élèves sont attendus une demi-heure plus tôt le matin et à midi. Retour à la maison après un repas froid à la cantine, car certains établissements, Boris Compien, sont de véritables bouilloires thermiques.
3: Dans la classe, une vingtaine d'élèves, un ventilateur sur pied, des rideaux fatigués et un thermomètre que consulte Emmanuel Denis, le maire de Tours.
4: Là, il fait 35 degrés. Donc vous imaginez avoir classe pendant 3 heures ici. À un moment, ça devient insupportable. Puis après, on a des risques de santé.
3: Cette chaleur étouffante, Luciana, 10 ans, en souffre depuis déjà quelques jours.
5: On se sent faible, on se sent énervé, on a envie de dormir. On n'arrive pas à travailler, on n'arrive pas à se concentrer. C'est pas top.
3: La municipalité de Tours a acheté 420 ventilateurs depuis l'été dernier, ainsi que des brasseurs d'air, de quoi en mettre un dans chaque classe, ce qui reste très insuffisant dans les passoires thermiques comme l'école élémentaire Claude Bernard.
4: Malheureusement, dans une école comme celle-là, on ne peut pas aérer la nuit parce qu'en termes de responsabilité, on ne peut pas laisser les fenêtres ouvertes. Donc ce qu'on a fait, c'est que les agents viennent le matin à 6h30, donc ils prennent une heure plus tôt pour aérer les classes. Peut-être on arrive à redescendre encore à 25 degrés et puis on monte progressivement jusqu'à 35 et plus. Pour rénover l'ensemble des écoles, il faudra 50 ans. On essaye de mettre en place des mesures palliatifs, mais qui ne nous permettent pas de passer des canicules à plus de 35 degrés, ça c'est sûr.
3: Les élèves de Claude Bernard ont quand même de la chance. L'an prochain, ils seront transférés dans une nouvelle école avec isolation bois-paille et toutes les dernières innovations thermiques. La garantie d'avoir au moins 10 degrés de moins lors des prochaines canicules.
2: Un reportage de Boris Compin, ici Touraine, avant donc cette modification dans les horaires des petits écoliers tourangeaux. Ce sera effectif lundi et mardi en cette période de canicule. Justement, un coup d'œil sur La carte météo pour aujourd'hui, vendredi 19 juin, Johan, c'est du très chaud, c'est du soleil.
1: Ouais, c'est ça. Pensez à ouvrir les fenêtres ce matin pour profiter d'un peu de fraîcheur, même si c'est vrai que la nuit a été quand même, les températures ont été assez élevées. Elles ne sont pas descendues, par exemple, dans de nombreuses villes en dessous des 20 degrés. 53 départements sont donc en vigilance orange canicule dès midi, du bassin parisien à l'est du pays, en passant par les régions du centre jusqu'à l'Occitanie. La journée commence sous un soleil de plomb, avec un ciel qui voilé de la Bretagne et des Hauts-de-France jusqu'à l'Aquitaine. Et quelques orages peuvent se déclencher dès ce matin sur un quart nord-ouest. Cet après-midi, des passages nuageux qui circulent sur le pays, avec un soleil qui va quand même continuer de dominer. Le temps, lui, tourne une fois de plus à l'orage de la Normandie aux Ardennes. Des orages qui peuvent être localement marqués avec des rafales et parfois de la grêle. Des coups de tonnerre aussi possibles cet après-midi sur les Pyrénées et les Alpes. Le mercure, on a à Rennes 17 degrés ce matin, à Nantes et à Caen 18, à Clermont-Ferrand 19, 21 à Paris et à Toulouse, 22 à Bordeaux et Châteauroux, 23 à Marseille. Vos messages aussi sur la page Facebook ici. 18 degrés 1 relevé à près de Lens, nous dit Sébastien. On a 19 à Ossès, c'est dans les Pyrénées-Atlantiques. Merci Nanou. 19 degrés 5 à Mulhouse, on salue Kevin. 22 dans le Poitou, merci Maria. Et puis 23 à Amnéville, on salue Fabrice. Pour cet après-midi, il va faire encore très chaud, entre 35 et 40 degrés du nord Aquitaine au nord-est, en passant par le centre. Ailleurs, on attend entre 30 et 35. Il fera un peu plus frais des côtes atlantiques au littoral de la Manche, avec 22 jusqu'à 29 degrés. À noter que le pire des températures est annoncé pour dimanche et lundi.
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1: Et malgré la canicule, on espère que vous êtes en forme ce matin. Très bon réveil, le week-end se profile, ça donne le sourire. Et histoire de bien démarrer la journée, rien de mieux que Julien Clerc, 5h35.

0: bien clair quand je joue, 5h39. Bon début de journée avec votre rendez-vous ici dès 5h.
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0: Le matin, on est là pour vous alerter face aux arnaques du moment. C'est votre rendez-vous, c'est pas vrai.
3: Avec
0: et prudence, parce qu'il y a des escrocs qui essayent de vous piéger avec de fausses primes carburant. Décryptage avec Audrazo dans 5 minutes. Côté musique, je vois arriver Lewis Capaldi. Oh non.

0: wish you the best. C'est à suivre. Le temps de retrouver Séverine qui est dans le département de l'Indre. Bonjour Séverine.
1: Bonjour.
0: Ravi de vous accueillir de bon matin. Comment ça va en ce vendredi?
1: Ça va, il fait déjà chaud ce matin, mais bon, ça va.
0: Bon, comment vous allez vous adapter d'ailleurs à cette journée caniculaire?
1: Ce matin, on va faire un petit peu de jardinage et cet après-midi, piscine.
0: Vous avez une piscine à la maison?
2: Sympa.
1: Oui.
0: Oh là là, mais attendez, elle est à combien l'eau?
1: Hier, elle était à 28,5.
0: Oh là okay, là,
2: on arrive.
0: Là. On prend le maillot et on file directement chez vous, Séverine. Ah là, non, mais franchement, non, mais c'est vrai, c'est un bonheur ça. Je découvre que vous travaillez en maison de retraite. J'imagine que c'est aussi un sujet quand on est dans une maison de retraite pour prendre soin des pensionnaires. Vous avez des conseils justement que vous prodiguez?
1: À part voir beaucoup, mais bon, c'est pas facile. Hein.
0: C'est pas facile à faire entendre ça.
1: Non, c'est pas facile. Et puis des bombes de vaporisateurs, voilà.
0: Ouais.
2: J'ai souvent entendu que les personnes âgées se plaignaient assez peu de la chaleur finalement, et que c'était très compliqué du coup de les convaincre effectivement de boire, de rester au frais, etc.
1: Ah oui, parce que le matin, en plus, ils veulent un gilet. Ouais. Alors, vous voyez comme quoi ils sentent pas la chaleur. Ils veulent déjà un gilet, mais même l'après-midi. Hein. Je pense que c'est une habitude. Hein.
0: Ouais, mais c'est vrai qu'elles se sentent moins concernées et c'est vrai qu'il y a un rapport un peu particulier à la température. Séverine, en tout cas, nous ce matin, on vous offre un exemplaire du guide de voyage Michelin qui fête ses 100 ans et on vous dit donc à tout à l'heure dans la piscine.
1: Merci, oui, à tout à l'heure, je vous attends.
0: Eh ben, formidable, merci pour l'invitation, même si on s'est un petit peu invité, on doit le dire. Séverine, on vous embrasse bien fort. À bientôt.
1: Moi aussi, au revoir, merci.
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0: C'est pas vrai, le rendez-vous anti-arnaque. Audrazo, attention, les escrocs essaient de nous piéger avec des fausses primes pour le carburant.
6: Oui, j'ai reçu pas mal d'alertes cette semaine avec des gens qui ont failli se faire avoir. Ils ont reçu ce mail. Vous êtes éligible, dit-il, à l'aide carburant 108,72 €. Le message vous incite à cliquer pour finaliser soi-disant votre demande et il vous donne 5 jours pour le faire, sinon votre dossier sera suspendu. Bon, là en quelques lignes, vous avez plein d'indices. Déjà, la prime carburant pour les travailleurs gros rouleurs que vous pouvez demander là en ce moment, elle est de 100 € tout pile, pas 108,72 €. Ensuite, la deadline de 5 jours, elle n'est pas crédible non plus. Le vrai guichet pour cette prime carburant doit fermer le 31 juillet, donc ça laisse encore pas mal de temps.
0: Ouais. Aude, précision importante, l'État n'envoie pas de mail pour nous dire qu'on est éligible.
6: Effectivement, c'est à vous de faire la démarche. C'est le seul site valable, c'est impots.gouv.fr. On ne va rien vous envoyer avant du tout. Vous faites la demande tout seul. Attention parce que les faux mails renvoient vers des faux sites très bien faits. Je suis tombée sur france-aide-carburant.com. C'est une copie, c'est frauduleux, mais c'est franchement bluffant. L'escroc me demande nom, prénom, téléphone, mail, adresse postale, date de naissance et roulement de tambour, mon numéro de carte bleue. C'est là, heureusement, que des internautes ont flairé l'arnaque, ils ont raison. L'État ne demande pas de numéro de carte bleue pour verser une aide. Soyez sur vos gardes, parce que des mails comme ça, il y en aura d'autres. Attention aussi sur WhatsApp, des faux bons d'achat carburant Leclerc circulaient encore sur la messagerie il y a quelques semaines, je vous avais alerté.
0: Et heureusement que vous êtes là justement chaque matin pour nous donner les bons conseils, chroniques à partager, à retrouver sur ici.fr page C'est pas vrai. Et puis pour nous alerter, on vous a mis une adresse email ici.arnaque avec un S, @radiofrance.com. 5h44, voici Lewis Capaldi. Wish you the best. Bon réveil.

0: Wish you the best, Lewis Capaldi. Vous connaissez le film Le sens de la fête?
1: Qu'est-ce que j'aime ce film?
0: Avec Jean-Pierre Bacri, légendaire Jean-Pierre Bacri. Eh bien, la fête en France a pris un tournant. On l'a fait différemment, dans de nouveaux lieux, et plus forcément tard le soir. Le Parisien Week-end s'intéresse justement à cette bascule dans son nouveau numéro qui sort aujourd'hui. On le décrypte dans moins de 2 minutes.
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0: 5h48, retrouvons l'équipe d'ici matin pour un point sur l'actualité qui va marquer votre journée. L'info près de chez vous, c'est ici. Bonjour.
3: Bonjour, j'étais parti un petit peu en avance. Un bon réveil dans le Berry. Heureusement, Christian qui réalise cette émission m'a fait un grand signe. Merci à vous, Christian. Bonjour Antoine Liffaut.
4: Bonjour Julien et bonjour à tous. Le Berry tout entier vire à l'orange. Aujourd'hui, vigilance canicule. 40,8 degrés relevés hier en fin d'après-midi à Saint-Florent-sur-Cher. L'Indre et le Cher en surchauffe. Conséquence, plus de 60 hectares de récolte sont déjà partis en fumée dans le Cher où Thomas Cordier est pompier.
5: On va avoir des mesures très pragmatiques, couper le champ en deux, démarrer en coupant le champ en deux, essayer de moissonner dans le sens du vent pour éviter que le feu se propage vers la récolte sur pied, mais plutôt vers ce qui a déjà été coupé, etc. Donc on est vraiment sur des choses très pragmatiques, éventuellement avoir un déchaumeur et avoir aussi une réserve à eau pour pouvoir éventuellement commencer à intervenir avant l'arrivée des secours.
4: Voilà, tout le monde s'adapte en Berry. Des écoles vont être fermées, une cinquantaine d'établissements au total sont concernés par des fermetures aujourd'hui à partir de midi et jusqu'à mardi pour certains établissements. Les élèves sont invités à rester à la maison s'ils le souhaitent. Dans certains établissements, ils pourront venir juste pour passer la journée un petit peu au frais. Des trains sont encore annulés. 45 intercités au total supprimés parce que la climatisation fonctionne mal. Ici Berry, matinale spéciale aujourd'hui avec de nombreux invités à retrouver tout au long de cette matinée, l'association Météo Centre Val-de-Loire, les pompiers également de l'Indre sont avec nous. Restez avec nous, cette situation, on vous la détaille tout au long de la matinée.
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0: 5h49, la une de la presse.
1: Le nouveau sens de la fête, c'est le dossier à lire dans le nouveau numéro du Parisien Week-end.
0: On est avec sa rédactrice en chef. Bonjour Christine Monin.
7: Bonjour Johan Guérin.
0: Toujours un plaisir de vous accueillir. Alors faire la fête, mais autrement, en se réinventant, c'est le nouveau sens justement de la fête. Parlez-nous de ces évolutions et pourquoi ces évolutions ?
7: En gros, la boîte de nuit à l'ancienne, souvent située en périphérie des petites villes, parfois en rase campagne, avec 3 spots, une boule à facettes et une playlist plus ou moins branchée, c'est fini. On avait 4000 discothèques dans les années 80, au pic de ces lieux. Aujourd'hui, on en a plus que 1500. Pourquoi? En fait, il y a eu plusieurs accélérateurs d'un mouvement à l'œuvre depuis quelques années déjà. D'un côté, le Covid-19 et les attentats qui fait que les gens n'aiment plus trop être confinés nombreux dans un espace fermé. Le mouvement MeToo aussi. La nuit, souvent, était associée à des dérives, de la drague lourde, des mecs sans limite. Bon, ça, c'est ras-le-bol. Ouais. Et puis, globalement, l'aspiration à une vie plus saine, avec moins d'excès. L'idée, c'est de s'amuser sans se brûler les ailes. Donc, ces 3 choses conjuguées font que la fête change de visage.
0: Mais c'est vrai que les boulangeries, on en parle de plus en plus avec ces DJ, même parfois des DJ très célèbres, qui se rendent dans ces boulangeries pour animer, en fait, un instant de fête.
7: Complètement. Alors, à l'initiative, on a en France, dans le 11e arrondissement, The French Bastards, qui depuis 2019, a créé 3 moments comme ça, où un DJ invité est venu faire un set en plein jour pendant deux heures entre les croissants et les brioches. Ça a eu un succès fou. Et puis ça a essaimé. Donc il y a des bakeries parties dans différents pays qui sont mises en place comme ça et qui répondent à cette envie d'une expérience. En fait, on veut pas juste aller danser dans un endroit, on veut vivre un moment fort, un peu à part.
0: Quand on parle de la fête, il y a aussi une évolution qui est vraiment significative, notamment chez les plus jeunes, chez les adolescents, c'est le rapport à l'alcool, parce que ça a changé.
7: Alors ça, complètement, effectivement. En 2000, il y avait 1 ado sur 10 qui n'avait jamais bu. Et aujourd'hui, c'est 1 ado sur 5 qui n'a jamais bu. Et globalement, la consommation d'alcool a baissé dans la population. Du coup, certains lieux ont organisent des fêtes sans alcool, comme le Badaboom qui a traîné donc des sober parties. Ils sont pas encore très nombreux parce que c'est quand même moins intéressant pour eux financièrement. Ça rapporte moins des softs que des que des alcools. Mais petit à petit, ça fait son chemin, au point que, par exemple, Alain Ducasse se lancera en janvier prochain à Paris, le Dry Festival, tout premier événement consacré au sans-alcool. Et puis, il y a quand même autre chose dont je voudrais parler qui est très important. Il y a ces fêtes sans-alcool et puis aussi... c'est cette sensibilisation qui a été faite au personnel des boîtes de nuit, aux violences sexuelles et sexistes, la sensibilisation aussi des clients à la notion de consentement pour que la nuit devienne une bulle de sécurité, et avec aussi dans certains endroits des girls parties, donc seulement pour les filles, pour que elles puissent se sentir bien et faire la fête en toute sérénité.
0: Mais c'est vrai qu'on en parle de plus en plus aussi de ça. Christine Monin, merci de votre présence. Le Parisien Week-end, nouveau numéro, sort aujourd'hui et c'est à la une des kiosques. À très bientôt. 5h53, il y en a peut-être dans votre ville, dans votre village, des passages piétons lumineux pour vous sortir de votre addiction portable. Muriel Chardon vous explique le fonctionnement. Mais avant, Africa, c'est Rose Laurence. Très bon début de journée. Bon réveil.

0: Rose Laurence et son titre Africa, 5h56. Chaque jour avec Muriel Jordan, on décrypte une tendance qui raconte notre monde, notre société. Et ce matin, on s'intéresse aux villes qui s'adaptent à notre addiction au téléphone portable.
1: Oui, parce que nous sommes tous le nez rivé sur... Aïe ! Ah, je viens de me prendre un lampadaire. J'avais le nez sur mon téléphone, je ne l'avais pas vu. Et je ne suis pas la seule apparemment, puisque beaucoup de villes en France et dans le monde doivent s'adapter pour éviter justement ce genre d'accident. Les smombies, contraction de smartphone et de zombie, smombies donc, sont ces gens qui déambulent, vous savez, téléphone à la main, sans regarder autour d'eux. Et ils inquiètent la sécurité routière. Des études menées dans les grandes capitales européennes montrent que 15 à 20% des piétons adoptent un comportement à risque, comme par exemple envoyer des messages tout en traversant la route. Et ça, c'est un truc que font beaucoup les jeunes. Vous en pensez quoi d'ailleurs, vous ?
2: Ça dépend vraiment. Parfois, on est complètement obnubilé par nos téléphones. Et donc, on peut parfois faillir à se prendre un poteau... Et il faut vraiment faire attention, et c'est pour ça que ce terme, je trouve ça intéressant de le mettre en valeur pour justement démontrer un peu ce qui se passe dans le monde. Voilà.
3: C'est un peu dangereux pour nous et pour les automobilistes, ça nous met tous en danger, il faudrait qu'on arrête, qu'on lève le nez un peu de nos écrans pour admirer la nature.
1: Là, toi, je vois que t'as un casque.
3: Oui, j'ai un écouteur, mais mon téléphone est dans ma poche. Donc je pense que ça ne met pas trop en danger les autres utilisateurs parce que je ne suis pas né sur mon écran et j'ai le nez en l'air et on parle. Je n'en ai pas sur nos écrans.
1: Bon, je vous rassure, cet ado ne s'est pas pris de poteau en pleine tête. Mais figurez-vous qu'à Salzbourg, en Autriche, des airbags ont été installés sur certains lampadaires pour amortir les chocs des utilisateurs qui ne regardent pas assez autour d'eux. À Hong Kong, à Tel Aviv, Singapour, à Amsterdam, des bandes lumineuses ont été installées directement au sol. Ces feux passent du vert au rouge sous les pieds des passants pour être visibles sans quitter l'écran des yeux.
4: Et chez nous, Muriel, est-ce que la France a pris des initiatives similaires ?
1: Oui, vous avez des villes qui ont mis en place des passages piétons lumineux à Lyon, à Boulogne-Billancourt, à Issy-les-Moulineaux dans les Hauts-de-Seine ou encore dans l'Eure en Normandie avec des passages piétons lumineux et intelligents installés pour une expérimentation qui durera 3 ans dans certaines communes. Un système lumineux qui se déclenche automatiquement à l'approche d'un piéton. Alors moi je ne vois qu'une seule solution, celle qui pourrait vraiment marcher, simplement décrocher du téléphone. Est-ce que vous allez y arriver vous par exemple ?
5: À niveau professionnel, oui, mais sur des laps de temps de 2 heures, quoi. Ouais, après je fais une petite pause et je recommence 2 heures.
6: Ça m'arrive, j'essaye. En tout cas, dès que je suis assise à table, en famille ou avec qui que ce soit, je pose le téléphone et lors de questions, je le touche.
1: Bref, les pistes lumineuses et intelligentes sur les passages piétons, c'est tendance. Il faut reconnecter les citadins à leur environnement. Alors, mollo sur nos téléphones, parce qu'il n'y a pas de mal à se faire du lien.
0: Merci beaucoup Muriel Jordan. Tiens, on parle des passages piétons lumineux. Pour vous éclairer sur l'actualité près de chez vous, il y a évidemment l'équipe d'ici matin qui arrive en studio. Très bon vendredi.
7: Un bon vendredi avec Ici Berriste, une matinale spéciale Le Berry, évidemment, sous cet épisode de chaleur, comme la quasi-totalité du pays. Allez, on se réveille.
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7: Nous sommes le vendredi 19 juin 2026. Il est 6h, le journal Antoine Liffaut.
9: 40,8 degrés hier après-midi. 40,8 degrés à Saint-Florent-sur-Cher. Le Berry en première ligne face à cette canicule. Vigilance orange enclenchée toute la journée dans le Cher à partir de midi dans l'Indre. Cette vague de chaleur va continuer de déferler tout le week-end. Alors qu'à Ardechâtre, de nouvelles restrictions doivent être annoncées pour les agriculteurs aujourd'hui.
10: Dans l'Indre, les moissons commencent tout juste, mais en raison de la canicule et de la sécheresse, notamment sur le bassin versant de la Creuse, des mesures restrictives sur les techniques de récolte doivent être annoncées à la mi-journée et des premières mesures de limitation d'usage de l'eau ont déjà été mises en place. Les communes aussi réagissent face à la canicule. En première ligne, les CCAS, les centres communaux d'action sociale, qui contactent tous ceux qui seront inscrits dans les fichiers de personnes vulnérables. Le CCAS de Châteauroux fait d'ailleurs savoir qu'il recherche des bénévoles pour renforcer ses effectifs de contact sur le terrain. Les coordonnées sont à retrouver sur notre site ici.fr/berry. À Bourges, en plus de s'occuper des personnes vulnérables, la ville renforce également les possibilités d'hydratation et les points fraîcheur en centre-ville. Une vingtaine de robinets d'eau potable supplémentaires sont installés depuis hier et des brumisateurs sont aménagés en urgence par les services techniques. Un est déjà installé place Cujas, 4 autres devraient suivre d'ici la fin de semaine, notamment place Gordaine et ses recours. La ville de Bourges espère aussi en installer dans certaines écoles.
9: Carl de Châtre et des écoles justement qui parfois ferment face à des températures. On y revient dans un instant. Mais avant cela, quand le Berry s'embrase, bascule aujourd'hui en alerte orange feu de forêt. 37 hectares de haies et d'herbes sont partis en fumée hier à Lignac, au sud du Blanc. 2 hectares à Valençay. Une vingtaine d'incendies maîtrisés depuis le début de la semaine dans l'Indre et dans le Cher. Depuis le début des moissons, c'est une soixantaine d'hectares déjà ravagés par les flammes. Le commandant Thomas Cordier des pompiers du département.
11: On a presque 15 jours à 3 semaines d'avance sur une activité opérationnelle classique. On est à peu près sur 40 départs de feu, alors plutôt dans le milieu agricole, vraiment, avec à peu près 60 hectares de brûlés depuis maintenant une semaine. Avec là, cette fois-ci, des températures qui vont être hautes, avec un peu de vent sur les 4 prochains jours. Donc pour les journées de vendredi, samedi et dimanche, le SDIS du Cher met en place des dispositifs prévisionnels. Donc on prépositionne des engins avec un échelon de commandement pour pouvoir faire face aux températures extrêmement hautes jusqu'à dimanche. Pour répondre en fait à la stratégie de lutte nationale contre les feux de forêt qui est d'une part la détection précoce des feux de forêt, d'autre part l'attaque massive des feux naissants. Donc c'est vraiment l'objectif d'avoir des gens dédiés à la mission feux de forêt pour pouvoir faire face à d'éventuels départs de feu. Tout ça dans un contexte un peu particulier avec la fête de la musique dimanche, etc. qui peut générer aussi de l'activité sur le classique.
9: Et à noter aussi qu'une vingtaine de pompiers est intervenue à deux pas de la gare de Vierzon cette nuit pour venir à bout d'un feu. Un immeuble est entièrement détruit selon nos confrères du Berry républicain.
7: Et donc Antoine, face à ces fortes chaleurs, de nombreux élèves vont rester à la maison aujourd'hui.
9: Des salles de classe en forme de bouilloire thermique, des bâtiments mal adaptés. Alors dans le Cher, une trentaine d'écoles ferment leurs grilles totalement ou qui les ouvrent juste pour accueillir les élèves qui ne peuvent pas rester à la maison. Et dans l'Indre, Prissac, Lignac, même situation. Décision prise là par le directeur des services de l'inspection académique dans le département, Bruno Benazet.
12: Un certain nombre d'écoles vont autoriser les parents à garder leurs enfants mais reste ouverte de manière à accueillir les élèves dont les familles ne pourraient pas les garder, ce qui permet d'avoir un nombre d'élèves moins important et donc d'avoir probablement des conditions d'accueil plus satisfaisantes. Puis on a effectivement, sur certaines communes, on aura des mesures de fermeture des écoles. Vous avez bien sûr les écoles du Blanc, Prissac, Lignac, Lyon et Châtillon-sur-Aisne en anticipation pour le début de la semaine prochaine.
9: Gaëlle Fontenay, bonjour.
13: Bonjour Antoine, bonjour à tous.
9: Ces décisions sont le fruit d'une étude de chaque école.
13: C'est du cas par cas, forcément. Dans l'Indre comme dans le Cher, les directeurs des services de l'éducation nationale ont passé la journée à étudier les températures dans les établissements, dans les deux départements. Tous les parents qui le peuvent sont invités à garder les enfants à la maison. Ça va éviter de surcharger des classes dans des bâtiments souvent très mal isolés, tellement vétustes parfois que la meilleure solution, c'est de fermer sur décision du maire. Ça concerne 29 écoles dans le Cher et 15 collèges qui vont devoir aménager leurs horaires. Dans l'Indre, 5 établissements ferment dès ce midi et jusqu'à mardi. Par ailleurs, de nombreuses sorties scolaires sont annulées, tout comme les kermesses de plusieurs écoles.
9: Et contrairement à l'Académie de Poitiers, merci Gaël, les oraux du baccalauréat prévus lundi et mardi sont maintenus en Berry. En revanche, la dernière journée des foulées du parc en Brenne, avec plusieurs écoles prévues aujourd'hui, est annulée. Même chose pour la marche pour la paix ce matin à Déol. Et on vous en a parlé, 38 trains sont supprimés entre aujourd'hui et mardi sur la ligne de train Paris-Toulouse qui traverse le Berry. Vous retrouvez évidemment l'ensemble de ces perturbations sur le site et sur l'application Ici Berry. Un homme ivre qui regarde des flammes grossir ce lundi, qu'il vient lui-même d'allumer. Au tribunal de Châteauroux, cet homme de 50 ans a été condamné hier à 3 ans de prison, dont 2 fermes, pour avoir volontairement mis le feu à des champs à Saint-Denis-de-Jouhet, 14 hectares impactés. Manon Klein à l'audience.
14: Le quinquagénaire répond à la plupart des questions par un long silence. Pourquoi a-t-il provoqué volontairement 3 départs de feu? Il explique vaguement qu'il visait l'un de ses voisins, agriculteur. Ce dernier l'aurait traité, dit-il, de fainéant et de petit fonctionnaire il y a de ça un an. Mais pourquoi aller jusque-là, insiste le président? C'est un pétage de plomb. Je ne sais pas, répond évasif le mis en cause qui avait bu ce jour-là 7 à 8 verres de rosé. L'expertise psychiatrique n'apporte pas non plus vraiment de réponse. Aucune pathologie n'est relevée, mais des traits de caractère inquiétants sont tout de même notés. Pour l'avocat de l'un des agriculteurs victimes du feu, il y a une véritable intention de nuire. L'incendie a été allumé juste avant les récoltes. La météo est sèche, ça aurait pu virer au drame. Une maison se trouvait à proximité. Son occupant d'ailleurs témoigne. Depuis ça, il dort mal, il a peur que ça recommence. L'avocat du quinquagénaire s'excuse pour son client, mais il estime que ce dernier est malade et que sa place n'est pas en prison. Le tribunal en décide autrement et envoie cet homme directement en détention.
9: Et autre condamnation, celle de 2 adolescents pour s'être filmés en train de frapper et d'humilier un de leurs camarades après l'avoir jeté dans la Creuse en septembre dernier à Argenton-sur-Creuse. Creuse. Tous deux ont été condamnés hier à 5 mois de prison avec sursis selon la mère de la victime. Un refus d'obtempérer hier à Bourges. Un chauffard de 27 ans finalement arrêté après une course-poursuite dans l'hypercentre. Il roulait avec 0,7 g d'alcool dans le sang. En foot, le départ officialisé ce matin du défenseur central de la Berry, Grégory Kello, qui prend la direction de l'Espagne pour rejoindre le club de Carthagène. Et puis tiens, avant la météo, sachez qu'une conférence se tient ce soir à Châteauroux. Le thème, comment se protéger face au soleil. Voilà qui tombe à pic, c'est à 18h, salle des Chevaliers, avenue de Verdun. C'est gratuit et ouvert à tous. Et si vous sortez aujourd'hui, pensez à prendre de l'eau et un chapeau.
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9: Julien, la météo.
7: Oui, vous avez raison avec l'histoire du chapeau parce que depuis le début de la semaine, j'ai beaucoup parlé de l'indice UV. Il y en a qui peuvent être indisposés par la chaleur. Je sais qu'à titre personnel, moi, c'est l'exposition au soleil, voilà, qui peut me faire tourner la tête. Si c'est votre cas, sachez que l'indice UV aujourd'hui sera de 8 comme les deux derniers jours. Donc c'est un indice qui est très très fort. La météo, évidemment, avec cette chaleur qui s'abat sur l'ensemble de la France. Chez nous, bien sûr, dans le Berry, mais si vous comptez vous déplacer dans le département d'à côté, vous trouverez les mêmes conditions. Météo France prévoit 35 à 37 degrés cet après-midi dans le Berry. On parle évidemment de moyenne, vous nous l'avez dit, Antoine, certains endroits hier dans le Berry, on a relevé plus de 40 degrés. Donc on reste extrêmement prudent, il pourrait y avoir des températures à plus de 40 degrés, quelques rafales de vent qui rafraîchissent vraiment pas l'atmosphère, 30 km/h maximum. Donc si vous pouvez rester chez vous, bien sûr, si vous en avez la possibilité, si vous pouvez éviter ou reporter vos déplacements. Il y a beaucoup de modifications dans le département. Certaines écoles vont fermer. Il y a des trains qui sont annulés. On surveille la chaleur. Je vous promets, en temps réel, c'est une matinale spéciale sur Ici Berry.
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7: La chaleur, bien sûr, mais la musique aussi sur Ici Berry, tiens, avec ce souvenir. Elton John et Kiki dit Don't go breaking my heart. Malgré la chaleur, on vous souhaite évidemment un bon vendredi. Et cet épisode de chaleur, on va le vivre ensemble. On reste solidaires.

0: Lady et Elton John, Don't Go Breaking My Heart. Bon réveil sur Ici Berry, il est 6h12.
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0: Nous sommes donc le vendredi 19 juin et aujourd'hui c'est l'anniversaire du musicien brésilien Chico Buarque. Bon anniversaire. Hey, petite ambiance de carnaval brésilien. Sachez que Claude Nougaro, Nicole Croisi, Dalida, Georges Moustaki, France Gall ont repris ces chansons. Alors peut-être vous connaissez pas cette chanson-là, vous devez mieux connaître celle-ci. Celle-là, en 1988, avait été... Cette chanson avait été enregistrée en 1969, mais en 1988, elle ressort, elle est utilisée comme illustration sonore, comme on dit, pour un spot publicitaire, pour une certaine boisson gazeuse et amère, et ça fait connaître Chico Buarque au grand public français. Puis aujourd'hui, c'est également, puisqu'on parle des Français, l'anniversaire de Jean Dujardin. Tiens, un petit extrait de OSS 117, où il joue aux raquettes de plage. Et si vous partez à la plage cet été, je vous souhaite d'avoir un meilleur copain que Jean Dujardin.
3: 23-0, c'est la piquette, Jack. Tu sais pas jouer, Jack. T'es mauvais. Jack.
0: Oui. Et il lui lance le ballon dans la tête. Très sympa ce Jean Dujardin dans OSS 117. Tiens, un petit peu d'émotion parce que c'était un 19 juin qu'il nous a quittés. Il reste très très présent dans le cœur de beaucoup de Français. Je parle de Coluche, évidemment, qui dès le début de sa carrière, on va l'entendre, a parlé de la pauvreté, de la misère, même s'il le faisait avec humour, forcément.
4: Misère, misère, c'est toujours sur les pauvres gens que tu t'acharnes obstinément. Misère, misère, ça sera donc toujours les salauds qui nous boufferont le caviar sur le dos. Misère.
0: 1986, voilà, il nous fait encore rire. Pourtant, ça fait 40 ans qu'il nous a quittés. On a une pensée pour Coluche et pour tout ce qu'il a fait. On va beaucoup parler évidemment de la météo, c'est une matinale spéciale sur Ici Berry, l'ensemble du pays. Je crois qu'il y a plus de 50 départements qui sont en alerte orange, chez nous dans le Berry c'est la même chose. On attend en moyenne 35 à 37 degrés, mais on sait que dans certains endroits, dans le Cher, dans l'Indre, ça pourra atteindre les 40 degrés. Donc si vous pouvez rester chez vous, bien sûr, si vous en avez la possibilité, faites-le. Sachez qu'il y a beaucoup d'écoles qui vont fermer ou de voyages en train qui seront annulés.
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0: On va aller au jardin, ça nous fera du bien là, 7h06, 6h16, il y fait toujours frais. Et on continue dans la série des géraniums avec Thierry Boutin et Simon Hinz, bonjour.
10: Bonjour. Après les géraniums vivaces et les géraniums odorants ce matin, suite et fin de notre série sur les géraniums traditionnels.
11: Bah voilà, les géraniums traditionnels, bah vous les connaissez, hein, c'est le géranium zonal qui monte, le géranium lierre qui retombe, le pélargonium, d'ailleurs on les appelle géraniums à tort, ce sont des pélargoniums. Donc bah, ça a l'avantage de procurer beaucoup de couleurs. Et par contre, les années où on n'a pas de gel, proprement dit, on peut presque les laisser en pleine terre. Si toutefois, on a un hiver comme on a eu cette année, bah, les rentrer. Donc, c'est des plantes qui coûtent un petit peu plus cher que les plantes molles de départ. Donc, si vous avez une véranda, ce qui est parfait, non chauffée, je précise, si vous avez un cellier à la lumière, mais qui est hors gel, rentrez-les. Ne rentrez surtout en fin de saison, on ne le répétera jamais assez, que les plantes qui sont saines, toutes celles qui sont achetées ou autre chose, à la poubelle, pas sur votre tas de décompost, enfin de compost. Pourquoi ? Parce que ça risquerait de vous mettre la maladie. Mais le géranium est une plante, même si c'est une plante de grand-mère, il y a des belles couleurs, des belles variétés et ça tient fleuri très longtemps.
10: Merci Thierry et bonne journée.
11: Bonne journée à vous.
0: Et bonne journée à vous deux. Dans un petit quart d'heure, avant 6h30, il y aura l'horoscope. Mais là, puisqu'on était au jardin, forcément, ça a attiré nos petits jardiniers. Laurent Voulzy, le pouvoir des fleurs. Attention à la chaleur. Les fleurs, comme les gens, auront bien chaud aujourd'hui. On attend quasiment 40 degrés sur le Berry. C'est une matinale spéciale. On prend soin de vous en période de chaleur. On est solidaires.

0: Voir des fleurs, Laurent Voulzy sur Ici Berry, il est 6h21.
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0: Les infos dans 9 minutes à 6h30, on reviendra bien sûr sur la chaleur qui s'abat sur le Berry et sur l'ensemble du pays. Pour l'heure, Stéphane Gendron, vous revenez, vous, sur une loi qui, logiquement, devait faciliter la vie de nos facteurs et de nos livreurs, mais il est clair que c'est pas franchement le cas.
2: Il y a quelques années, une loi a beaucoup fait parler d'elle dans les campagnes, la loi 3DS, votée en février 2022. 3DS, c'est un joli sigle, si l'on peut dire, pour différenciation, décentralisation, déconcentration et simplification. Rien de très clair en fait, a priori. L'un des volets de la loi a eu pour objectif de constituer une base de données nationale de géolocalisation des adresses. Concrètement, la loi a étendu l'obligation de nommer et numéroter les voies aux communes de moins de 2000 habitants qui en étaient jusque-là exemptées. Dans certains villages, jusqu'à présent, il suffisait de dire qu'on habitait à tel endroit et d'ajouter qu'on était, par exemple, la maison au volet bleu pour indiquer son adresse. Les habitants et les facteurs s'y retrouvaient. Mais avec cette loi, toutes les communes ont l'obligation de réaliser ce qu'on appelle l'adressage. Donner un nom et un numéro à toutes les rues, routes et chemins qui n'en avaient pas. Rapidement, certains se sont inquiétés du fait que dans l'adressage, le nom des lieux dits était secondaire. Il suffisait d'avoir un numéro, un nom de voie pour former une adresse. Par exemple, vous habitez au lieu dit La Garenne, mais votre adresse c'est 8 route de Buzançais. Plus besoin donc du lieu dit. Vous pouvez l'ajouter si ça vous fait plaisir, mais pour les services de livraison, par exemple la poste, cet ajout n'a pas d'utilité. Autant vous dire que la loi a fait réagir un peu partout en France et dans la plupart des régions. Et même si cela ne signifie pas que les noms de lieux dits vont disparaître peu à peu, il y avait effectivement de quoi s'inquiéter. Certains ont trouvé une parade intéressante. Puisque l'État demande que chaque maison ait un numéro et un nom de voie, eh bien, cette voie, ce sera le nom du lieu-dit, tout simplement. Vous habitez dans l'unique maison nommée La Petite Chaume, à Vel, eh bien, votre adresse sera 1 La Petite Chaume. Pour votre voisin qui habite tout seul au lieu-dit Les Sapins, même chose. Monsieur Intel, 1 Les Sapins. Je prends à dessein l'exemple de Vel, dans l'Indre, car c'est la solution qui a été adoptée dans cette commune. Ainsi, tous les lieux-dits habités, même les plus modestes, sont présents dans l'adressage et chacun peut continuer d'inscrire son lieu-dit sur son adresse. On ne peut que féliciter l'équipe municipale d'avoir adopté un système à la fois efficace et satisfaisant du point de vue de l'adressage. Mais les représentants de l'État, qui ont voté la loi, n'avaient sans doute pas imaginé que ce que représente l'attachement au lieu d'habitation et au nom de lieu qui le symbolise.
0: Merci à vous Stéphane Gendron, l'horoscope c'est juste après Louane.
3: Je sais pas, frère.

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1: Louane qui chante Conduire sur Ici Berry. Vous restez prudent hein, sur la route, l'horoscope dans quelques instants.
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1: Bon réveil avec Ici Berry, dans moins de 3 minutes, les infos pour l'heure, l'horoscope avec vous, Catherine Viguier. Quelle fin de semaine, Catherine, pour notre zodiaque.
10: Remuante aujourd'hui.
11: Bélier, vous êtes toujours occupé à vos amours, vos enfants ou à un art que vous pratiquez.
12: Taureau, le foyer est dans tous ses états, avec des difficultés qu'il va falloir régler.
13: Gémeaux, vous vous sentirez léger, apaisé et bonus, vous serez mis en valeur.
14: Cancer, les finances retiennent votre attention, mais ce pourrait être pour de bonnes raisons.
15: Lion, vous êtes toujours mis en valeur, mais vous avez quelques angoisses passagères.
16: Vierge, vous avez à cœur de vous soigner âme et corps, et dès ce soir, vous serez prêt pour briller.
17: Balance, vous avez envie de refaire le monde entre amis ou en menant à bien un projet.
18: Scorpion, c'est une dernière journée importante qui vous met face à vous-même et à votre avenir.
19: Sagittaire, vous aurez l'art et la manière de faire un pas de côté afin de vous aérer la tête.
20: Capricorne, vous remportez des victoires personnelles, profondes, vous êtes plus apaisé, plus serein.
21: Verseau, alors avez-vous conclu un accord professionnel ou avez-vous un rendez-vous amoureux ? Les deux sont possibles.
22: Poisson, la santé, le travail ce jour et dès ce soir, vos sentiments seront au premier plan.
23: Et pour nous tous, persévérer même si.
1: C'est noté, merci beaucoup Catherine. On retrouve toutes ces prévisions quand on veut hein, sur le site ici.fr. Et bien, il est quasiment 6h29. Si vous venez de nous rejoindre, sachez qu'il va faire très très chaud. Aujourd'hui, on a déjà dépassé les 20 degrés. Avant le journal de 7h, comme on a beaucoup parlé de la météo, ça n'a rien à voir, mais c'est un phénomène qui arrive régulièrement. On va parler, Antoine, de l'abandon des chiens. On en parlera avec notre vétérinaire Pierre Fabin. C'est un sujet qui nous tient à cœur. Allez, ce sera bientôt le journal d'ici une minute.
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1: Et bienvenue à ceux et celles qui nous rejoignent à la télévision. Si vous pouvez rester chez vous aujourd'hui, faites-le. C'est un gros épisode de chaleur qui s'abat sur la France d'une manière générale. Et sur le Berry en particulier, il y a quelques écoles qui vont fermer, beaucoup de modifications, quelques trains qui sont annulés. Nous, on reste solidaires. N'hésitez pas à nous passer un petit coup de fil ou à nous prévenir via WhatsApp. On est désormais présent sur WhatsApp avec le même numéro 02 54 27 36 36.

0: Antoine Liffaut, la chaleur, on va en parler dans le journal, naturellement.
1: Oui, évidemment, vous le disiez, des écoles vont fermer aujourd'hui dans le Cher, dans l'Indre aussi. Le directeur des services de l'inspection académique dans l'Indre est l'invité d'ici Berry dans un instant, parce que on va parler avec lui de ces problèmes de climatisation, des écoles trop vétustes aujourd'hui. Allez, on en parle juste après votre 90 secondes, Cyril Ardo-Redon.
2: Jusqu'à 40 degrés attendus par endroit, la France suffoque et transpire à grosses gouttes. 53 départements seront placés en vigilance orange canicule par Météo France à partir de midi. Les conséquences de ces fortes chaleurs sont nombreuses, notamment dans les écoles, des établissements partiellement fermés aujourd'hui ou en début de semaine prochaine en Haute-Garonne, à Limoges, à Auxerre ou encore à Tours, où le maire dénonce un vrai problème de santé publique. Dans ce contexte, Emmanuel Macron appelle à la vigilance. Il était l'invité de France 2 hier soir. Le chef de l'État, qui a aussi estimé que les prix à la pompe allaient progressivement baisser. Sur l'affaire Liana, il affirme que des choses n'ont pas été bien faites et qu'il faut rendre nos procédures plus efficaces. Il a été reconnu coupable du triple meurtre de sa compagne, de son fils et de sa belle-sœur en avril 2022 à Amiens. Un homme de 52 ans condamné à la prison à perpétuité hier par la cour d'assises de la Somme. Une peine assortie d'une peine de sûreté de 22 ans. Sera-t-il jugé pour viol ? La cour d'appel de Versailles se prononce ce matin sur le renvoi devant la cour criminelle d'Achraf Hakimi. Un procès a été ordonné fin février, mais le joueur du PSG avait fait appel. L'international marocain est accusé par une femme de 24 ans. Lui a toujours nié les faits. Et puis du rugby aujourd'hui, avec la première demi-finale du top 14 à Marseille. Dès 21h05, le Stade Toulousain, triple champion en titre, affronte le Racing 92 avant Stade Français contre Montpellier demain soir.
1: La canicule en Berry aussi, l'Indre et le Cher en orange aujourd'hui sur la carte des vigilances Météo France. Le dur d'une vague de chaleur qui doit continuer de déferler jusqu'à mardi prochain au moins. Conséquence, des écoles et des collèges ferment leurs portes, des établissements mal adaptés. On en parle avec le directeur des services de l'inspection académique dans l'Indre, Bruno Benazé.
3: Un certain nombre d'écoles vont autoriser les parents à garder leurs enfants à la maison vendredi et lundi, mais reste ouverte de manière à accueillir les élèves dont les familles ne pourraient pas les garder, ce qui permet d'avoir un nombre d'élèves moins important et donc d'avoir probablement des conditions d'accueil plus satisfaisantes. Puis on a effectivement quelques situations qu'on a vues avec les maires, le maire du Blanc déjà hier, et quelques autres situations où, sur certaines communes, on aura des mesures de fermeture des écoles, soit demain et lundi en intégralité, soit demain après-midi et lundi, soit lundi et mardi, puisqu'on travaille dans la perspective du début de semaine prochaine. Vous avez bien sûr les écoles du Blanc, Prissac, Lignac, Lyon et Châtillon-sur-Aisne en anticipation pour le début de la semaine prochaine.
4: Vous disiez une adaptation des activités, ça veut dire qu'il y a des choses qui vont être déconseillées, par exemple, évidemment pas de sport?
3: Alors effectivement, on a déconseillé toutes les activités sportives intensives ou en extérieur les après-midi. On a aussi une attention sur les sorties scolaires, puisque certaines sorties scolaires sont programmées dans cette période de l'année. Donc savoir dans quelles conditions elles se déroulent et dans quel lieu. Voilà, donc il y a déjà un certain nombre de sorties qui ont été annulées. Et puis il y a aussi, on est dans la période des fêtes d'école, et donc on a aussi un travail de feuille qui est fait notamment par les directrices et les directeurs d'école pour voir s'ils peuvent maintenir ou pas.
4: Est-ce qu'il y a une adaptation pour ceux qui ont des examens? On pense par exemple aux oraux du bac lundi.
3: À ce jour, dans les échanges qui ont été fait avec monsieur le recteur au niveau académique, puisque la décision est plutôt de niveau académique. Au niveau de l'académie, comme dans le département de l'Indre, les conditions d'accueil des élèves, au vu des salles disponibles et de leur situation, permettent de maintenir les oraux du baccalauréat français lundi et mardi avec les convocations telles qu'elles ont été produites jusqu'à présent.
4: Est-ce que tout ce travail que vous faites ces derniers jours, ça fait partie d'un plan qui a été établi quand il y a des épisodes de canicule, ou est-ce que c'est des choses qui sont obligées de s'improviser un peu dans l'urgence?
3: Non, pas du tout. On appuie tout ce travail-là sur d'abord l'expérience qui a été menée l'année dernière. Le ministre a travaillé avec les présidents des associations nationales des maires de France, des maires ruraux et des conseils régionaux. Travailler à un plan de prévention et de prise en charge des événements de type caniculaire. Voilà. Donc, il y a ce plan a été partagé avec l'ensemble des maires des communes début juin. Les différentes hypothèses et différents scénarios et réponses qu'on met en place, ça s'appuie sur les recommandations de ce plan qui par ailleurs encourage bien évidemment un travail plus à moyen terme avec les collectivités territoriales sur l'adaptation du bâti à cette évolution prévisible de la météorologie, notamment des épisodes de chaleur.
1: Bruno Benazet qui répondait aux questions de Gaël Fontenay.
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1: Et donc, soyez les bienvenus si vous nous rejoignez, amis auditeurs. Aujourd'hui, matinale spéciale sur ICI BRI, parce que les deux départements, l'Indre et le Cher, sont en vigilance orange aujourd'hui, canicule orange aujourd'hui aussi, au feu de forêt. 38 trains sont supprimés, une vingtaine d'incendies maîtrisés depuis le début de la semaine dans l'Indre. Tout cela, on en parle avec nos différents invités. Tout à l'heure, le président de l'association Météo Centre-Val de Loire sera avec nous à 7h15. Un représentant des pompiers dans l'Indre sera avec nous à 7h45. La présidente, la préfète de l'Indre sera en direct avec nous tout à l'heure à 8h30. Voilà, une multitude de rendez-vous qui sont à noter ce matin. Et évidemment, cette situation face à cette vague de chaleur, on en parle dans toutes nos éditions et tout à l'heure dans le journal de 7h. D'ici là, la météo, Julien.
0: Eh bien, entre 35,
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0: J'étais parti vite là, entre 35 et 40 degrés dans le Cher et dans l'Indre aujourd'hui. On n'exclut pas la possibilité que le thermomètre puisse grimper au-dessus des 40 degrés, parce que si vous êtes effectivement dans les bois ou près d'un plan d'eau, à l'ombre, il fait un petit peu moins chaud, mais en plein cœur du centre-ville, les températures peuvent vite vite grimper si vous pouvez rester chez vous. Évidemment, faites-le, hein, si vous avez la possibilité d'éviter ou de reporter vos déplacements. Quelques écoles naturellement ont fermé, on vous l'a dit, 38 trains annulés. Alors aujourd'hui il fait chaud, et il fait chaud pour plusieurs jours, hein. Voilà pourquoi on est inquiet. C'est pas seulement aujourd'hui, on est parti pour plusieurs jours de chaleur sur l'ensemble de la France et dans le Berry en particulier. J'en parle souvent, mais l'indice UV est de 8, donc vous l'avez dit tout à l'heure Antoine, n'oubliez pas le chapeau. Ça peut avoir ça a l'air un petit peu drôle quand on le dit comme ça, mais vraiment ne restez pas exposé au soleil, surveillez les incendies. On vous l'a dit, c'est une matinale spéciale sur ICI Berry en raison de cette épisode de canicule.
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0: On aura le chiffre du jour dans quelques instants, mais pour l'heure, oui, ce petit harmonica qui nous emmène, il faut le dire, directement dans le sud des États-Unis. On se croirait en Louisiane ou dans le Mississippi. Tiens, je vais me taire d'ailleurs, ce sera plus sympathique de l'écouter. Jean-Jacques Goldman, elle a fait un bébé toute seule. Bonne journée à vous.

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1: Jean-Jacques Goldman dans les années 80 qui rend hommage aux femmes qui élèvent seules un enfant, aux femmes divorcées. C'est un phénomène assez nouveau à cette époque. Il a toujours été engagé, Jean-Jacques Goldman. Il est 6h40.
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1: Et pour le chiffre du jour, on va aller dans la forêt, dans le Cher. Sandrine Duhal, quel est le chiffre du jour ?
5: 7, 7e édition des Nuits des Forêts dans 7 sites de la région Centre-Val de Loire. Dans le Berry, ce sera demain où vous pourrez prendre un bain de nature à la forêt de Tardonne dans le Cher à partir de 18h. Mais quel est le thème des Nuits des Forêts cette année et l'objectif ? Sandra Gonzaga, animatrice au Conservatoire d'espaces naturels Centre-Val de Loire.
6: Le thème qui a été choisi cette année, c'est l'écoute des vivants. C'est un festival qui a lieu partout en France et qui a pour objectif de sensibiliser le public sur la richesse des forêts, sur les réservoirs de biodiversité, mais également sur l'utilisation des forêts dans notre économie ou dans notre quotidien. C'est aussi proposer des spectacles ou des choses qui permettent de nous détendre et de profiter pleinement de la forêt et de tous ses bénéfices.
5: La forêt en région Centre-Val de Loire, hein, ça représente 1 million d'hectares. Nous sommes la 8e région française en surface forestière. Est-ce qu'on a des essences représentatives de notre région ?
6: Nos forêts sont constituées de chênes pour l'exploitation forestière et également de tout ce qui est résineux, des pins et sapins.
5: En quoi va consister l'animation de demain en forêt de Tardonne ?
6: C'est un massif forestier de 250 hectares et on va l'ouvrir pour la première fois, nous, au public lors de cette soirée. On va proposer plusieurs petites choses. Une première partie de soirée qui commencera à 18h où on va proposer un circuit de déambulation aux participants. Ils iront à la rencontre de différentes structures. Donc il y aura la LPO ainsi qu'un expert forestier, Monsieur Robert Babi, qui va parler de comment on gère une forêt. Et puis, il y aura également différents ateliers pour la découverte de la faune et la flore forestière. Ensuite, on se retrouvera tous pour faire un pique-nique tiré du sac. Et enfin, à partir de 21h, on va proposer une balade crépusculaire qui va nous plonger dans la forêt de Tardonne pour aller à la rencontre des habitants et justement aller écouter les sons de la forêt la nuit. Et en particulier, en ce moment, vous avez les engouvants qui sont des oiseaux typiquement forestiers qui chantent activement. Donc, ça sera l'occasion de découvrir ces sons pendant cette balade.
5: Il faut réserver, Sandra ?
6: C'est mieux de réserver pour le confort de la balade. Et puis, c'est quand même un événement qui se passe en soirée. On peut être amené à perturber un peu la faune des forêts. Donc, c'est pas ouvert à un trop grand nombre de participants. Donc, vaut mieux réserver auprès du conservatoire.
5: Vous pouvez trouver le numéro de téléphone sur cen-centrevaldeloire.org pour cette sortie en forêt de Tardonne dans le Cher, dans le cadre des Nuits des Forêts. Ici Berry, Sandra Gonzaga, merci d'avoir été avec nous.
6: Merci à vous.
1: Et merci à vous, Sandrine Duval. C'est vrai que ça nous fait envie d'aller dans la forêt dans la nuit. Ça nous ferait un petit peu de frais. 6h44. Si vous vous réveillez, vous avez sûrement eu chaud cette nuit pour le moment. Dans le Berry, on est entre 23 et 25 degrés. On dépassera ou on atteindra au moins les 30 degrés ce matin. On attend dans certains endroits 40 degrés cet après-midi dans l'Indre, dans le Cher. Donc on surveille cet épisode de chaleur. C'est une matinale spéciale sur Ici Berry.
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1: Avant 7h, on parlera de la saison des mariages avec Fred Ballard, on rigolera bien. Pour l'heure, on va parler là d'un sujet un petit peu plus difficile, les abandons estivaux. Parce qu'on a tous en tête l'image du chien attaché à un arbre sur la route des vacances et ça nous rend évidemment très très triste. Je sais que chez vous, c'est la même chose. Chaque été, c'est le même triste record en France. Et donc, on va en parler avec le docteur Pierre Fabin pour essayer de comprendre ce phénomène et ce qui pousse cet acte impensable et surtout d'essayer de savoir comment éviter tout ça.
0: Alors l'abandon à la base, ce n'est que très rarement un acte de cruauté pure, ou en tout cas, ce n'est pas ressenti comme tel. En fait, c'est souvent l'aboutissement d'une panique et d'un déni. En général, tout commence par une adoption impulsive. On prend un chiot pour combler un vide affectif, sans mesurer la charge sur 15 ans. Quand l'été arrive, la pression du départ et parfois l'impossibilité de trouver une garde donne aux propriétaires le sentiment d'être pris au piège. L'animal n'est plus un compagnon, c'est un obstacle. Et pour alléger sa conscience, la personne va se convaincre que le chien se débrouillera très bien dans la nature et qu'il sera recueilli. C'est un mécanisme de défense psychologique. L'humain se ment à lui-même pour fuir ses responsabilités sans se sentir mal.
1: Bon, alors justement, docteur, si ces gens ne sont pas des sadiques, pourquoi attacher son chien dans une forêt au lieu d'avoir simplement le courage de le confier dignement à un refuge, par exemple ?
0: Et bien là, c'est le poids de la honte qui dicte ce comportement. Pousser la porte d'un refuge, c'est regarder un bénévole dans les yeux et avouer publiquement son échec. C'est psychologiquement insupportable pour beaucoup. Sans compter que les refuges sont souvent pleins l'été et que l'acte légal a un coût. L'abandon sauvage sur une aire de repos offre l'anonymat. L'individu peut couper le lien brutalement et fuir sans avoir rien à débourser.
1: Pour éviter d'en arriver là, à cette panique extrême juste avant de faire les valises, comment est-ce qu'on peut désamorcer la situation à temps ?
0: Il faut briser le tabou de l'appel à l'aide. Si l'animal devient une charge au quotidien, parlez-en à votre vétérinaire avant d'être au pied du mur. Notre rôle n'est pas de faire la morale, mais il est de trouver des solutions pratiques. Si le problème est uniquement la garde estivale, cassez votre isolement. Les réseaux sociaux regorgent de groupes de solidarité où des particuliers se proposent pour des échanges de garde gratuits. Pensez aussi au pet-sitting à domicile. Et si la séparation définitive est vraiment inévitable, assumez-la. Contactez la SPA ou les petites associations locales. Prenez vos responsabilités d'adulte jusqu'au bout pour lui offrir une seconde chance, même si la démarche est difficile pour votre fierté.
1: Merci docteur Pierre Fabin, c'est vraiment un bon conseil. Effectivement, même si ça peut être un petit peu dur, on peut aller voir des gens à la SPA ou tout un tas d'associations et confier honnêtement, voilà, j'ai du mal à m'occuper de mon animal, mais surtout, on ne l'abandonne pas. Un sujet plus sympa, on parlera des mariages avant 7h. Pour l'heure, la musique, c'est Madonna sur Ici Berry.

0: Who's That Girl? Madonna, bien sûr, sur Ici Berry.
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0: C'est une édition spéciale, naturellement. On atteindra les 30 degrés ce matin. On atteindra peut-être les 40 degrés cet après-midi. Dans l'Indre et dans le Cher, il va faire très chaud, comme dans l'ensemble de la France. On reviendra, bien sûr, dessus dans le journal de 7 heures, Antoine.
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0: Et bien sûr, naturellement, vous pouvez nous prévenir, hein, 02 54 27 36 36, soit par téléphone, soit par WhatsApp. On est désormais disponible sur WhatsApp, donc on se partage les infos. On est solidaires en période de canicule. 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
0: 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Le journal de 7h. Dans 7 minutes, on reviendra évidemment sur cet épisode de chaleur. Pour l'heure, la musique. Toi plus moi, c'est Guillaume Grand sur Ici Berry. Je vous le dis, je vous le répète, 02 54 27 36 36. Vous nous appelez en cas de souci si vous avez une info en ce qui concerne la canicule.
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0: On va entendre les humoristes Mathieu Madénian et Roman Frécinet dans quelques instants.
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0: L'humour en tube, Fred Ballard. On parle de la saison des mariages qui est ouverte et ça fiche la trouille. Ceux qui sont déjà passés devant monsieur le maire et puis devant un avocat le savent, le mariage est un engagement à pas prendre à la légère.
8: À 88 ans, il s'est marié avec une fille de 22 ans. C'est plus de l'amour. 88-22, c'est un score de basket, sans déconner, c'est pas...
9: Mais l'amour a ses raisons, que la raison n'a pas, hein, mais que l'argent motive en général. Donc parfois, dans un couple disparate, les bons comptes font les bons époux. Quand on aime, on ne compte pas, mais on calcule un petit peu quand même. Hein, et avec l'humour noir de Mathieu Madénian, forcément, il y en a qui rient jaune.
8: Vous vous rendez compte, à 22 ans, quand elle aura 25 ans, il sera mort. Le sacré du mariage. Eddie Barclay s'est marié 8 fois. Johnny Hallyday a épousé une enfant de 18 ans. Okay. Pierre Palmade a épousé Véronique Sanson. Il n'y a plus rien de sacré dans le mariage.
9: C'est vrai que rétrospectivement, les liens sacrés du mariage peuvent devenir un petit peu élastiques ou carrément comiques, mais ça reste une aventure exceptionnelle hein, pour celles et ceux qui croient en l'amour éternel et qui s'engagent sans douter, ce qui n'est pas le cas de tout le monde.
10: L'amour, ça fait peur aussi. L'amour, ça me terrifie, moi. En ce moment, j'ai tellement peur de me marier. Oh là là. Et j'ai pas de meuf, hein. Et je suis comme ça.
11: Il y a des gens qui s'appellent bébé.
10: Ouais.
11: J'ai un message pour vous. Personne avec qui tu fais l'amour, c'est bizarre.
9: Alors, c'est pas faux, et heureusement que l'esprit vif et malin de Roman Frécinet est à l'affût des moindres détails qui pourraient venir gâcher une union pourtant promise à l'amour éternel. Donc à partir de maintenant, trop de bébés sur l'oreiller, c'est fou rire assuré.
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0: Il va faire très chaud en France aujourd'hui, en particulier dans le Berry. Nous sommes le vendredi 19 juin 2026. 7h, le journal Antoine Lifot.
12: Se barricader, attendre que ça passe. 40,8 degrés hier à Saint-Florent-sur-Cher. Le Berry aussi et même surtout entre dans le dur de la canicule. Vigilance orange aujourd'hui. Matinale spéciale ici Berry ce matin. Pas loin de 50 écoles et autres collèges fermés aujourd'hui et jusqu'à mardi, date d'une retombée espérée des températures. Et d'ici là, Karl de Châtre, tout le monde s'adapte.
13: Avec en première ligne les CCAS, les centres communaux d'action sociale, ceux qui gèrent des fichiers dans lesquels s'inscrivent les personnes vulnérables. À Châteauroux, 470 foyers ont ainsi été appelés hier pour prendre des nouvelles, évaluer la situation des personnes concernées. Le CCAS de Châteauroux cherche d'ailleurs des bénévoles pour renforcer ses effectifs. À Bourges aussi, les personnes les plus fragiles ont reçu un message. Se laisser sans réponse ont été rappelés pour s'assurer que tout allait bien. Bourges qui renforce également les possibilités d'hydratation et les points fraîcheur dans le centre-ville avec une vingtaine de robinets d'eau potable installés depuis hier et des brumisateurs aménagé en urgence par les services techniques. Un déjà installé place Cujas, 4 autres devraient suivre d'ici la fin de semaine, notamment place Gordon et Sérocourt. D'autres pourraient être installés dans les écoles. Dans le Cher, justement, les services de l'éducation nationale ont annoncé aux parents d'écoliers qui le souhaitent qu'ils pourront garder chez eux leur enfant aujourd'hui et lundi face aux fortes chaleurs. Côté agriculture, retour dans l'Indre où la préfecture doit annoncer des mesures restrictives sur les techniques de récolte à compter de ce midi pour faire face à la canicule. Une sèche sécheresse particulièrement précoce.
12: Oui, parce que dans l'Indre, une vingtaine d'incendies ont déjà été maîtrisés depuis le début de la semaine. 37 hectares de haies et d'herbes sont partis en fumée hier à Lignac, au sud du Blanc, 2 hectares à Valençay. Et dans le Cher, depuis le début des moissons, c'est une soixantaine d'hectares là déjà ravagés par les flammes. Alors le commandant des pompiers dans le département, Thomas Cordier, appelle les agriculteurs à la plus grande prudence, à entretenir leurs véhicules.
3: L'entretien des véhicules, c'est souffler les carters, les radiateurs, etc. C'est disposer d'un extincteur dans son et d'un téléphone dans l'habitacle de l'engin. C'est peut-être relever des fois un peu les hauteurs de coupe pour éviter les étincelles. On va avoir des mesures très pragmatiques. Couper le champ en deux, démarrer en coupant le champ en deux. Essayer de moissonner dans le sens du vent pour éviter que le feu se propage vers la récolte sur pied, mais plutôt vers ce qui a déjà été coupé, etc. Donc on est vraiment sur des choses très pragmatiques. Éventuellement avoir un déchaumeur et avoir aussi une réserve à eau pour pouvoir éventuellement commencer à intervenir avant l'arrivée des secours. Et on voit de maintenant depuis 3-4 ans que les agriculteurs sont sensibilisés à ça. Et l'année dernière, ça nous a notamment permis sur de nombreux feux de limiter les surfaces brûlées parce que les agriculteurs étaient là et parce qu'il y a une aussi entraide mutuelle entre propriétaires agricoles pour venir renforcer en cas de besoin sur les différentes parcelles.
12: L'Indre et le Cher virent à l'orange aussi sur la carte des vigilances feux de forêt. Les agriculteurs face aux fortes chaleurs, reportage long format dans le Cher, dans une demi-heure.
0: Et dans l'Indre, le colonel Stéphane Calimache, le chef du corps des sapeurs-pompiers, sera l'invité d'Issy-Bérie à 7h45.
12: Des trains qui restent à quai, des rails éprouvés par la chaleur, des rames fatiguées par le temps parce que la climatisation fonctionne mal au-delà de 33 degrés. Quelques 45 trains, comme le 15h19 pour Paris cet après-midi, sont donc annulés jusqu'à mardi sur la ligne Paris-Limoges-Toulouse qui traverse le Berry. Des problèmes qui seront réglés l'année prochaine, promet la SNCF avec l'arrivée des nouvelles rames dit oxygène. D'accord, répond le délégué CGT cheminot Franck Arrivé, mais cela ne devrait pas empêcher, selon lui, l'entreprise de trouver des solutions cette année.
7: On a des TGV aujourd'hui qui sont garés bon état, ce qu'on appelle garés bon état, donc inutilisés sur le réseau ferroviaire français. La CGT porte déjà depuis l'année dernière de pouvoir avoir recours à ce type de matériel TGV pour venir effectivement suppléer ou compléter le parc du matériel ordinaire qui se retrouvent en difficulté aujourd'hui sur notre axe. On pourrait imaginer que les trains du matin et les trains d'extrême soirée qui sont maintenus seraient faits avec des rames corail et que les coupures qui sont faites en milieu de journée sur les fortes chaleurs pourraient être effectuées avec des rames TGV. On ne peut pas le faire du jour au lendemain parce qu'on n'est pas formé à ce type de rames. Ça nécessiterait d'anticiper. L'entreprise joue le pourrissement et joue effectivement sur les rames oxygène en 2027 en disant « attendez, en 2027, tout ira bien ». Mais en attendant, comment on fait, quoi?
12: Et dans ce contexte, Emmanuel Macron appelle à la prudence hier soir sur France 2.
14: Je veux vraiment inciter tous nos compatriotes qui nous écoutent à la grande vigilance, à la précaution, à prendre soin des plus âgés, des plus vulnérables, comme des enfants, et à bien suivre toutes les préconisations du gouvernement, parce que ce sont des jours difficiles qu'on est en train de vivre, et donc faut beaucoup se ménager et écouter les conseils.
12: À noter que la baignade, si vous voulez vous rafraîchir, reste interdite dans le plan d'eau de Bélabre, dans le sud de l'Indre. La qualité n'est pour l'heure pas suffisante. Avec cette vague de chaud, on bascule là dans l'inconnu, écrit sur ses réseaux le président de l'association Météo Centre Val-de-Loire, Olivier Renard, qui sera notre invité juste après ce journal.
0: Et le Berry n'est évidemment pas le seul territoire concerné. 53 départements sont ce matin en vigilance orange canicule. Nos reporters du réseau ici seront mobilisés tout à l'heure, entre 13h et 14h, pour une émission spéciale de Ma France.
12: Et dans ce contexte, un homme qui allume volontairement un incendie et qui regarde les flammes grossir en début de semaine à Saint-Denis-de-Jouhet. 14 hectares touchés au milieu de tout cela, une maison menacée. Et ce quinquagénaire a été condamné hier par le tribunal de Châteauroux à 3 ans de prison, dont 2 fermes. Une sombre histoire de vengeance avec un voisin, un agriculteur que défend Brice Taillon. Cet avocat se dit soulagé par cette condamnation et par l'incarcération.
15: C'est un soulagement parce que mon client, comme les autres victimes, je pense d'ailleurs, n'avait qu'une crainte, c'est qu'ils reviennent à côté de chez eux, puisque c'est un voisin, et avec la crainte qu'ils puissent repasser à l'acte. Là, on a l'impression qu'il prenait les choses avec une telle légèreté que demain, la moindre contrariété, il est capable de recommencer. En tout cas, moi, c'est la conviction que j'ai acquise tout au long de cette audience.
12: Sans noter de troubles psychiatriques, l'expert relève chez l'homme condamné des traits de personnalités inquiétants. Son rapport à l'alcool, par exemple. Et malgré cela, son avocat estime que la place de son client n'est pas en prison. Jean Galézix.
16: Il est malade. C'est quelqu'un qui doit être suivi. Il faut aussi qu'il prenne conscience de la gravité des actes. C'est quelqu'un qui n'a pas su avoir les mots nécessaires, notamment pour s'adresser aux victimes. À un moment, je parlais de misère intellectuelle, dans le sens où monsieur, il a une certaine franchise déconcertante, bien évidemment, qui peut laisser dégager une certaine dangerosité, mais la peine de prison, si monsieur rentre en prison, il n'y a pas de soin qui est fait derrière, il n'y a pas d'utilité.
12: Un mot de cyclisme aussi ce matin sur le Tour de Suisse. Le Berrichon Julien Alaphilippe termine 51e hier, meilleure journée que la veille. Il est ce matin 76e au général. Et puis la cérémonie des 36 d'or ce soir 18h, pleine départementale des sports à Châteauroux, pour récompenser les sportifs Berrichon qui devront toutefois rester au frais comme tout le monde aujourd'hui.
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12: Parce que vous l'avez compris, ici Berry se met en ordre de bataille face à cette vague de chaleur, une matinale spéciale. En quoi cet épisode est-il inédit? Le président de l'association Météo Centre Val-de-Loire, Olivier Renard, est avec nous dans un instant. Dans une demi-heure, les agriculteurs face au risque d'incendie, reportage long format. Et dans 45 minutes, le chef du corps des sapeurs-pompiers de l'Indre sera avec nous avant la préfète de l'Indre tout à l'heure à 8h30. Et à noter aussi qu'ici Berry se mobilise sur Internet où vous pouvez retrouver l'ensemble de ces perturbations et nous appeler évidemment 02 54 27 36 36.
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12: Et cette météo, on en parle en détail avec vous Julien.
0: Il n'est même pas 8h et il fait déjà 25 degrés sur l'ensemble du Berry. On atteindra les 30 degrés sur les coups de 11h et on pourra atteindre les 40 degrés cet après-midi. Alors évidemment, il fait chaud depuis lundi, il fait très très chaud depuis hier et surtout le problème, c'est qu'il va faire chaud encore quelques jours. Cet événement n'est pas que Berrichon, ça touche 53 départements qui sont en vigilance orange. Donc évidemment, on reste solidaire. Des trains ont été annulés. Il y a eu plusieurs départs d'incendie. Si vous, de votre côté, vous pouvez rester chez vous, si vous avez la possibilité de travailler depuis chez vous, d'éviter vos déplacements ou encore de les reporter, évidemment, faites-le. Si vous êtes contraint d'aller dehors, ben, on le disait un petit peu en rigolant, mettez le chapeau, mais il y aura vraiment un gros rayonnement, un gros indice UV. On surveille les incendies. On est en épisode de canicule. Et puis, on vous l'a dit, on vous le répète, on est solidaire. Vous pouvez nous appeler si vous constatez un problème, soit vous nous appelez façon à l'ancienne, si j'ose dire, par téléphone 02 54 27 36 36, on vous accueillera en direct. Le même numéro fonctionne avec WhatsApp, n'hésitez pas.
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0: La musique sur Ici Berry, c'est avec Gérard Blanc.

0: Gérard Blanc, une autre histoire sur Ici Berry.
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0: Il fait très chaud dans la France en général, dans le Berry en particulier. On a largement dépassé les 20 degrés. On atteindra les 30 degrés sur les coups de 11 heures et on atteindra très certainement les 40 degrés cet après-midi. Cette vague de chaleur, Antoine, on continue d'en parler ce matin avec votre invité.
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4: Bonjour Olivier Renard.
5: Bonjour.
4: Soyez le bienvenu, vous êtes le président de l'association Météo Centre-Val de Loire. La question que tout le monde se pose ce matin, c'est jusqu'à quand cet épisode de chaleur va-t-il durer ?
5: J'étais en train de regarder du coup les modèles juste avant que vous me posiez la question et je pense qu'on n'est pas prêt de gratter les pare-brise encore puisque grosso modo les modèles de ce matin, alors bien entendu il faut toujours prendre ces choses avec précaution, mais on est parti sur du 40 degrés dimanche, lundi, mardi, peut-être mercredi et puis encore peut-être un autre pic même vendredi de la semaine prochaine. Donc on rentre vraiment dans l'inconnu parce que quand moi je vois 42 degrés très localement sur le blanc qui s'affiche, ça m'inquiète un peu.
4: Donc c'est-à-dire que c'est une vague qui va durer, et si elle retombe, elle retombera doucement, c'est cela.
5: Ça risque d'être ça, c'est-à-dire qu'on risque d'avoir des journées où finalement on sera presque content d'avoir seulement 38 la semaine prochaine. Donc c'est quand même assez abominable pour les humains, bien entendu, pour la faune, pour la flore, pour les ressources en eau. Ça va être une période qui va être très intense et très compliquée.
4: Des records de chaleur ont-ils été battus déjà lors de cette deuxième vague de chaleur en moins d'un mois ?
5: Alors pour le moment non, les records, il faut bien dire que sur un mois de juin sur le Cher, ils sont compris entre 38 très localement sur Aubigny-sur-Mer voire 36,5 sur Richemont, mais ils montent aussi jusqu'à 42 degrés à Vierzon. Donc pour le moment, il n'y est pas encore, mais il y a de fortes chances qu'on les batte. Et sur l'Indre de l'autre côté, eh bien du coup, on est entre 39 grosso modo à Aiguzon et 41,3 du côté de Martizet, mais très honnêtement, ces records si les modèles sont exacts ce matin, on va les battre très rapidement. Peut-être même les records absolus. C'est-à-dire que, là, je parlais des records du mois de juin, mais les records qu'on a pu avoir sur le mois de juillet ou sur le mois d'août, eux qui sont pourtant plus élevés, parce que des fois jusqu'à 44 degrés, bah, ça paraît pas si impossible.
4: Tout à l'heure, vous parliez de saut dans l'inconnu. Pourquoi cette expression ?
5: Tout simplement parce que on a l'impression que ça risque d'être encore plus intense que 2019, peut-être plus intense et plus long que 2003. Et donc bah du coup on n'a plus vraiment 76 c'était très en dessous de ça, 47 ça avait été peut-être légèrement plus intense et encore c'est pas sûr parce que le seul record qui reste de 47 c'est au blanc avec 43,7 degrés sur le Berry. Donc on a l'impression qu'on va écrire une nouvelle page d'histoire avec une canicule longue, très intense. Et malheureusement, qui, on sait très bien, d'ici peut-être 10 ou 15 ans, se fera battre par quelque chose d'encore plus intense.
4: Une nouvelle page d'histoire. Olivier Renard, merci beaucoup d'avoir été avec nous pour cet éclairage. Je rappelle que vous êtes le président de l'association Météo Centre Val de Loire. Très belle journée à vous.
5: Merci à vous.
0: Il est 7h17, si vous nous rejoignez, vous l'aurez compris, on fait une matinale spéciale, il fait très chaud dans le Berry, il fait très chaud dans la France d'une manière générale, 53 départements sont en vigilance orange, le Berry n'est pas exclu, il fait très chaud aujourd'hui dans le Cher et dans l'Indre, on vous appelle, enfin on vous invite à nous appeler régulièrement, 02 54 27 36 36, vous nous racontez comment vous luttez contre cet épisode de chaleur. On accueillera notre gagnant, notre gagnante, on verra bien, juste après Zaz.

0: j'espère.
1: Mon sourire, c'est Zaz sur Ici Berry, les 7h20.
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1: Eh bien, je crois que notre gagnante nous vient de Buzançais. Bonjour Armel.
3: Hein?
1: Bonjour, on vous entendait pas, ça y est, on vous entend. Comment allez-vous ce matin? Chaudement, j'imagine.
3: Oui, comme tout le monde.
1: Tout le monde a très très
3: chaud. Là, on est bien, là.
1: Oh là là. Vous avez donc été sélectionné, c'est vous qui remportez les deux places pour aller au Festival d'Art. Vous pourrez aller voir Nicoletta, Sinclair, Elmer Footbeat, enfin voilà, tout ça, c'est pour vous.
3: Ah, c'est super, hein, merci c'est pas... beaucoup.
1: Vous savez avec qui vous allez y aller?
3: Oui, je vais emmener mon mari.
1: Oh, en amoureux, ce sera parfait. Bon, ben Armel, on vous souhaite une bonne journée. Restez à l'intérieur si vous le pouvez, parce qu'il va faire chaud. Hein.
3: Et je vais partir travailler, comme beaucoup de gens, mais on va.
1: Vous êtes infirmière, c'est ça? Vous êtes infirmière.
3: Oui,
1: eh ben écoutez, on passe un bonjour et puis on envoie toute notre solidarité à tous les gens qui travaillent dans le monde de la santé, parce qu'en ce moment, évidemment, ça va être un peu compliqué avec ces journées de chaleur. Donc, félicitations à vous. On pense toujours à vous, on vous oublie pas. Merci Armel.
3: Un grand merci, bonne journée, au revoir.
1: Au revoir Armel, on était à Buzançais pour... ben voilà, elle vient d'ici, Armel. On va y rester à Buzançais. L'écho d'ici à 7h21 sur Ici Berry, notre invité Rodolphe Beaujoin. Bonjour Rodolphe.
4: Bonjour.
1: Vous allez nous parler d'une entreprise familiale, c'est ça?
4: Tout à fait.
1: Donc, vous êtes le patron, si j'ose dire, avec votre cousin. Il y a quatre entreprises au sein d'un pôle, c'est ça?
4: Oui, tout à fait. À la zone industrielle de Buzançais, nous avons quatre sociétés. Donc, comme vous le dites, société familiale. Avec mon cousin Frédéric, nous reprenons la suite de nos parents.
1: Qu'est-ce que vous faites dans votre société?
4: Donc, notre mission, c'est de protéger et embellir les pièces de nos clients.
1: D'accord.
4: Donc nous sommes dans la protection anti-corrosion pour éviter que les pièces s'oxydent et qu'elles soient belles.
1: D'accord, donc quatre entreprises. Pour faire ça, vous êtes installé où exactement? À Buzançais?
4: Donc zone industrielle de Buzançais, oui.
1: Vous avez beaucoup de gens dans l'entreprise? Il faut beaucoup de personnel pour faire ça ou non?
4: Nous sommes une équipe de 160 personnes sur les sociétés.
1: Comme 160 personnes, ça commence à faire une jolie petite équipe, Rodolphe.
4: Oui, oui.
1: Qui fait appel à vous? Qui a besoin d'un traitement anti-corrosion?
4: Bon, c'est par rapport à différents secteurs d'activité. Nous avons aussi bien l'automobile, l'aéronautique, la défense, tout ce qui est énergie renouvelable, éolien, nucléaire aussi.
1: Des secteurs très actuels, si j'ose dire.
4: Tout hein. À fait, beaucoup de secteurs.
1: D'accord, donc c'est l'armée carrément peut vous appeler?
4: Oui.
1: Ça nous fait un peu rêver, je vous demande ça, parce que...
4: C'est pas notre plus gros secteur, mais nous sommes en contact avec ce secteur d'activité aussi.
1: D'accord. Comment vous en êtes venu à faire ça, à trouver des solutions propres et de haute technologie pour le traitement des surfaces de métaux? C'est quand même pas anodin.
4: Pour l'histoire, tout a commencé en 1968 sur Châteauroux avec mon oncle et mon père qui, suite à leurs études et stages, ont vu ces dépôts électrolytiques et ont fondé leur première société en 1968. Dans le garage de mes grands-parents.
1: Oui, donc c'est une société qui va bientôt avoir 60 ans.
4: Voilà.
1: Ça, c'est quand même pas mal, non? Félicitations.
4: Et donc après, en 1978, ils sont venus s'installer sur la zone industrielle de Buzançais avec un bâtiment de 1000 mètres carrés.
1: Là, ça commence. On n'est plus dans le garage, là, ça voilà. S'étend un peu, ouais.
4: Et ils avaient 10 salariés sur Châteauroux qui les ont accompagnés, en fin de compte, pour redémarrer cette activité avec le nom de la société GMC, qui
1: d'accord.
4: Est Galvanoplastie Moderne du Centre.
1: D'accord, donc ouais, ça commence avec une dizaine d'employés, et là 160, ça s'est sacrément étendu quand même entre
4: voilà, temps. Il y a eu différentes évolutions au cours de ces dernières années. Donc oui, GMC qui était spécialisé dans les dépôts électrolytiques pour l'automobile et le bâtiment. Après, il y a eu en 86 la société Chimicolor qui était spécialisée dans la peinture poudre époxy pour des secteurs comme le loisir et l'agricole.
1: D'accord.
4: Et on a eu aussi la licence d'application Geomet qui est un produit breveté de zinc lamellaire pour l'éolien, le nucléaire, des traitements à haute valeur ajoutée. Après, en 92, nous avons créé la société GalvaPlus, qui est spécialisée dans la galvanisation à chaud, avec un bain de zinc en fusion à 250 degrés, où là, on travaille sur les secteurs du bâtiment et l'agricole.
1: D'accord.
4: Et en 2005, PSG Industrie dans la cataphorèse, avec des peintures, dépôts électrolytiques, plutôt automobiles et poids lourds.
1: D'accord, ouais, vous manipulez parfois des matières un petit peu dangereuses, hein?
4: Non, c'est des matières qui sont classées.
1: C'est classique, d'accord, ouais.
4: Mais bon, c'est rien de spécifique. C'est du nettoyage comme vous pouvez avoir dans un lave-vaisselle ou autre.
1: Si déjà...

0: d'employé qui a fini par avoir un regard et qui désormais embauche 160 personnes sur notre territoire. Franchement, félicitations Rodolphe Beaujoin, vous étiez l'invité de l'Écho d'ici. Belle journée à vous.
1: Au revoir.
0: Et une belle continuation. Bonne journée.

0: Walk of Life, un tube indémodable avec Dire Straits, bien sûr, sur Ici Berry.
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0: Bienvenue, si vous nous rejoignez sur Ici Berry, il est quasiment 7h30, vous avez pris l'habitude de nous écouter le matin, et bien sachez que c'est une matinale spéciale, on a un petit peu modifié les programmes, 53 départements en France sont en vigilance orange, c'est le cas évidemment pour le Cher et pour l'Indre, on va peut-être atteindre les 40 degrés, donc on surveille tout ça.
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0: Et chaleur et canicule, évidemment, seront les sujets principaux du journal, Antoine Niffon.
4: Exactement, le Berry en première ligne face à la canicule, jusqu'à 40,8 degrés hier à Saint-Florent-sur-Cher. Conséquence, des départs de feu pour des moissons sous tension. Comment les pompiers se préparent-ils? Reportage dans un instant, juste après votre 90 secondes, Cyril Ardorodo. On fait le tour de l'actualité en France et dans le monde avec vous.
5: Plus de la moitié du pays en vigilance orange canicule, 53 départements concernés à partir de midi selon Météo France, jusqu'à 40 degrés par endroit le jour, 25 degrés la nuit.

0: Nuit. Les conséquences de cette chaleur, 71 trains intercités supprimés sur les lignes Paris-Orléans-Limoges-Toulouse, Paris-Clermont-Ferrand et Bordeaux-Marseille pour éviter les pannes de climatisation. En Haute-Corse, pas de canicule mais de forte chaleur. Un feu de forêt a parcouru 70 hectares sur la commune de Castello di Rostino. Dans ce contexte, Emmanuel Macron était l'invité de France 2 hier soir.
1: Je veux vraiment inciter tous nos compatriotes qui nous écoutent à la grande vigilance parce que ce sont des jours difficiles qu'on est en train de vivre et donc faut beaucoup se ménager et écouter les conseils.
0: Le chef de l'État qui estime aussi que les prix à la pompe vont progressivement baisser. Sur l'affaire Liana, il affirme que des choses n'ont pas été bien faites et qu'il faut rendre nos procédures plus efficaces. C'était jusque-là un adolescent bon élève et sans histoire, un collégien de 15 ans mis en examen dans le Gard pour le meurtre brutal d'un octogénaire ciblé au hasard. Durant sa garde à vue, il a expliqué avoir eu un besoin viscéral de faire du mal dans un contexte de conflit familial. Le sport avec les demi-finales de top 14 de rugby. Dès 21h05 ce soir, le Stade Toulousain, triple champion en titre, affronte le Racing 92. Avant l'autre demi-finale demain soir, Stade Français contre Montpellier. Et puis c'est une montagne de lumière. Les logos des Jeux Olympiques et Paralympiques d'hiver de 2030 dans les Alpes françaises ont été dévoilés hier. C'est à voir en images sur RCI.fr.
2: Quand le Berry s'embrase, vigilance orange canicule, vigilance orange feu de forêt dans l'Indre comme dans le Cher aujourd'hui. Un épisode de chaleur qui va durer pendant plusieurs jours. Une soixantaine d'hectares déjà ravagés par les flammes dans le Cher depuis le début de moisson sous haute tension. Les sapeurs-pompiers renforcent donc leur alerte. Eux qui ont à Neuvy-sur-Barangeon un site d'entraînement et de prévention. J'ai nommé le Cher Forêt-École. C'est le reportage de Michel Benoît.
3: Vous allez arroser votre maison avant tout, tout autour, avant de rentrer chez vous.
4: Des centaines d'élèves sont venus durant deux jours participer à des ateliers de prévention incendie. Comment préserver sa maison des flammes alors que le massif de la Sologne, le deuxième plus grand de France, est susceptible de flamber autant que dans les Landes ou que la garrigue provençale. Depuis un an et demi, les propriétaires sont obligés de débroussailler un périmètre de 50 mètres autour de leur maison. Le commandant Corbier des sapeurs-pompiers du Cher sait que cette habitude va prendre du temps pour être acquise.
5: Un chiffre pour les départements du sud de la France qui sont aujourd'hui sensibilisés depuis 20-30 ans. Là où 80% des gens estiment réaliser les obligations légales de débroussaillement, à peu près 50% de ces OLD, comme on les appelle, sont en fait réellement respectés au titre de la loi. Donc on voit qu'il y a vraiment une culture du risque à déployer.
4: Vous êtes même tenu de débroussailler chez votre voisin si celui-ci ne le fait pas. La préfecture du Cher met en ce moment la dernière main à un plan interdépartemental de lutte contre les incendies pour rendre les interventions les plus efficaces possibles. Stéphanie Freiburger, directrice de cabinet du préfet du Cher.
6: C'est aussi l'objet de ce plan départemental de lutte contre les incendies, de voir à la fois les chemins d'accès, à la fois les points d'eau, donc que ce soit des citernes ou d'autres dispositifs de réserve d'eau, pour faire face potentiellement à des parts d'incendie. Je voulais juste rappeler que dans le massif de la Sologne, on a un dispositif dit de détection précoce, donc avec un système de caméra qui embarque de l'intelligence artificielle et qui est capable de détecter de manière très précoce toute fumée, et donc ce qui permet aux pompiers une réaction très rapide.
4: L'enjeu est également l'accès à l'eau pour les pompiers. Les communes de Sologne devront prévoir des réserves comme cette grande tonne à eau que Cher Forêt École s'est vue offerte par un fabricant. Fabrice Chollet, conseiller départemental délégué à la sécurité, s'en réjouit.
7: 30 mètres cubes d'eau à disposition, on a fait une plateforme, même un hélicoptère peut venir chercher l'eau. Donc pour la commune de Neuvy, puisque l'ensemble des communes pourraient être concernées pour mettre à disposition des cuves pour combattre un incendie. Je sais que l'État et le département, nous réfléchissons à pouvoir aider ces communes.
4: Car ce n'est pas donné, 30 000 euros pour une cuve de 30 mètres cubes. La préfecture du Cher, depuis le 15 juin, indique au quotidien, sur la page d'accueil de son site internet, l'indice risque opérationnel qui vous renseigne sur le risque incendie. Les professionnels, agriculteurs, forestiers notamment, le reçoivent directement par mail pour adapter leur comportement.
2: Et à noter, Michel Benoît, que dans 10 minutes, on continue de parler de ces risques incendies avec le chef du corps des sapeurs-pompiers de l'Indre qui sera notre invité.
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2: Vous l'aurez compris, ici Berry est en édition spéciale pour cet épisode de canicule qui va durer au moins une semaine. Nous disait tout à l'heure Olivier Renard, le président de Météo Centre Val-de-Loire, invité d'ici Berry. Cette vague de chaleur, une cinquantaine d'établissements scolaires fermés, des événements comme des trains annulés. On continue d'en parler dans votre journal de 8h.
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2: Mais avant de parler des conséquences, le constat, cette météo vigilance orange dans l'Indre comme dans le Cher. Canicule aujourd'hui, Julien.
10: Oui, exactement. Il n'est même pas 8h et il fait 25 degrés. Météo France avait prévu qu'on passe la barre des 30 degrés sur les coups de 11h. Finalement, ce sera peut-être un petit peu plus tôt et on a peur d'atteindre les 40 degrés cet après-midi avec un indice UV très très fort. Il y a la chaleur, mais il y a également l'exposition au soleil. Alors évidemment, on est solidaires en cette période de chaleur. Comment vous luttez contre cette chaleur? Ben, vous pouvez nous appeler, nous envoyer des messages 02 54 27 36 36. Ce numéro fonctionne également par WhatsApp. Pourquoi on a fait une émission spéciale? Ben, parce qu'il fait chaud aujourd'hui, mais surtout qu'il va faire chaud pour plusieurs jours. C'est toute la France qui est concernée et on est sûr d'avoir de la chaleur jusqu'à au moins lundi et mardi prochain avec des températures qui avoisinent donc les 40 degrés si vous pouvez rester chez vous. Si vous en avez la possibilité d'éviter vos déplacements ou de les reporter, faites-le. Sinon, évidemment, on vous recommande beaucoup de prudence.
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10: On va parler des moissons dans quelques instants avec Denis Cousin. Pour l'heure, Mylène Farmer.

0: Ben Farmer sans contrefaçon. Bon réveil et belle journée. Elle sera chaude. 7h40, vous êtes bien sur Ici Berry.
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0: En Berrichon, dans le texte hier, Denis Cousin nous a parlé des sabots, qu'on dit sabiaux chez nous. Ben aujourd'hui, on replonge en plein cœur des moissons d'antan, avant l'arrivée du modernisme avec la moissonneuse battue.
3: Le blé, il est épié. La moisson, on va pas tarder.
2: En Berrichon, dans le texte.
3: Dans le temps, ça t'est ben rare qu'elle soit finie en juillet. À nous mener ben plutôt jusqu'à la Bundam au tiens d'où. Mouais, j'ai connu que la moissonneuse batteuse. Mais il y avait encore dans un coin de l'hangar, la faucheuse lieuse, qui a coupé les blés. Qu'elle est liée en jarbe. Ce qui, avant, elle se faisait tout à la main. Hein. À la moisson, les gars y passaient en queue faucille, puis faisant des gerbes qui rangeaient en terriaux pour pas qu'elles se mouillent trop si jamais ça venait une agaudio. C'est qu'après qu'on passait en coltomberio pour ramasser les gerbes, puis fait des meules en attendant que la batteuse elle arrive. C'est seulement quand toute la moisson elle était en sleu que les paysans y faisaient la fête, puis ils se reposaient un peu, parce que tant qu'ils ont pas fini la moisson, ils craignons la grêle, qui en un rein de temps peut venir ruiner toute une année de travail. Écoutez, Hugues Lapeyre, à s'en venait la bête enragée. La bête jaune, à s'en grossissait d'autres nuées qu'arrivaient par rangées. Tout partout, le ciel, il s'abrindissait. Et tout d'un coup, le vent soune la fête dans les grands chagnes. Les grêlons commençons à s'abattre sur les têtes. Des grêlons, gros comme des calons. Puis une fois passé l'orage, voilà ce que restait. En place des fiers épis, la plaine, la grande plaine, sans moisson dessus. La plaine, à perte de vue, lointaine, où le vent balayait des fétus. Abrasée, pardue, dévorée la moisson lors du laboureur. La grêle, s'y était tourée, vautrée, comme une mauvaise bête en fureur. Accabassée par tant de misère, la mère, dans son devantio, croyait que c'était fini Dieu vie sur terre, que tout lieu de coué, il t'est dégarcillé. Seul, debout, le cœur serré devant le dommage, une larme glissant de son gros œil rond, le paysan, résigné comme un sage, murmura « Je recommencerai ».
0: Merci Denis Cousin en Berrichon dans le texte, évidemment. On rigole un petit peu, ça nous met toujours de bonne humeur. Mais à propos des moissons, des agriculteurs, des agricultrices, on pense à vous fortement, notamment avec cet épisode de chaleur. On sait que c'est très très dur. Et si vous nous rejoignez, vous l'aurez constaté, cette nuit vous avez eu chaud. Ce matin, il fait en moyenne à 25 degrés, il n'est même pas 8 heures. On atteindra les 40 degrés, c'est une journée spéciale, une émission spéciale ce matin en ce qui concerne la canicule. Dans quelques instants, votre invité Antoine Liffeau, le colonel Calimache, c'est le chef de corps des sapeurs-pompiers dans l'Indre. On l'interview juste après ça.
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0: Avant 8h, Stéphane Bern nous fait voyager dans le temps. On ira au 17e siècle en Amérique. Et puis dans quelques instants, le colonel Calimache, chef de corps des sapeurs-pompiers dans l'Indre, sera notre invité. Ce sera juste après Patrick Fiori. Belle journée avec Ici Berry.
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1: Le chant est libre, le chanteur corse Patrick Fiori. J'ai vérifié, il fera bien plus chaud aujourd'hui dans le Berry qu'il ne fera en Corse. Le Berry justement qui bascule en vigilance orange, feu de forêt ce matin. Vous en parlez Antoine avec votre invité.
2: Colonel Stéphane Calimache, bonjour.
3: Oui, bonjour.
2: Soyez le bienvenu en direct sur Ici Berry. Vous êtes le directeur du service de l'Indre Incendie et Secours, chef de corps des sapeurs-pompiers dans le département. Face à ces fortes chaleurs, on déplore déjà une vingtaine de départs de feu depuis le début de la semaine dans l'Indre. C'est la deuxième vague de chaud en moins d'un mois. Cette situation s'empire-t-elle pour vos équipes d'année en année ?
3: Alors disons que ce sont des phénomènes qui sont de plus en plus réguliers. Dire que ça s'empire, bon, la situation est sérieuse à ce jour, mais sans toutefois pouvoir dire qu'elle est alarmante ou catastrophique. Hein, mais effectivement, la saison avec les températures et la chaleur, donc effectivement, commence plutôt cette année. Hein, puisque bon, pour vous donner un ordre d'idée, à date, l'année dernière, nous étions à quelques hectares de brûlés. Aujourd'hui, on est presque à 150 hectares de surface, donc brûlés, parcourus par le feu. Et en 2025, c'était au total 600 hectares. Donc, bon, voilà. Difficile de faire une extrapolation, mais en tout cas, les indicateurs ne sont pas très bons.
2: Nous basculons ce matin en vigilance orange, feu de forêt. Cela change-t-il votre manière de travailler ?
3: Alors oui, donc nous on a trois niveaux en fait, si vous voulez, niveau modéré, donc sévère et très très sévère.
2: Donc, et là en orange, quelles conséquences ? Oui,
3: voilà, donc les conséquences très clairement, c'est que bon, nous sommes amenés donc à avoir un suivi donc plus régulier, au jour le jour, donc de l'évolution des conditions météo avec les services de Météo France. On fait un point en fin de journée pour anticiper, et donc nous sommes amenés par exemple donc à renforcer les effectifs et à mettre des personnels de garde donc sur le département afin de mieux couvrir le secteur et d'être plus réactif et d'assurer des départs immédiats avec des gens prêts à partir tout de suite, des sapeurs-pompiers, et non pas donc des sapeurs-pompiers volontaires d'astreinte.
2: Vous savez donc, chiffrer là, un peu ce renfort des effectifs ?
3: Comment ?
2: Vous savez chiffrer ce renfort des effectifs ?
3: Oui, oui, on est sur 16 personnes, 4 véhicules avec 2 chefs de groupe, donc un chef de groupe, donc on est entre 16 et 18 personnes, avec 4 véhicules qui peuvent être projetés donc dans différents secteurs du département. Pour intervenir rapidement, puisque la tactique et la technique ici, c'est un peu comme dans le sud-est maintenant, c'est d'envoyer des moyens précurseurs et rapidement pour tout départ de feu.
2: Hier soir, par exemple, le feu à Lignac a été surveillé par un drone, c'est ça ?
3: Oui, donc effectivement, nous avons un drone. Pour les incendies, mais pas uniquement pour ce type de mission. Bon, l'intérêt du drone, c'est qu'il nous permet donc de faire une estimation très précise de la superficie, donc parcourue. En l'occurrence, c'était 36 hectares. C'est un appareil également qui est équipé de caméras thermiques et qui permet plus particulièrement en fin de journée et la nuit donc de repérer les points chauds.
2: Et je sais, colonel Stéphane Calimache, que vous cherchez aussi de nouvelles recrues. Quels profils peuvent postuler et sont recherchés ?
3: Alors les profils, on n'a pas de profil type, mais puisqu'on peut être sapeur-pompier donc de 16 ans jusqu'à 67 ans, peut-être un clin d'œil aux femmes, puisqu'on recrute de plus en plus de femmes. Nous avons 30% donc de femmes dans nos effectifs sapeurs-pompiers volontaires. Et les femmes évidemment sont les bienvenues. Ce que je voulais dire également, c'est que pour être sapeur-pompier volontaire, il n'y a pas besoin d'embrasser toutes les missions réalisées par les sapeurs-pompiers volontaires ou professionnels d'ailleurs, puisque ce sont les mêmes missions, puisque on peut s'engager et dans un premier temps faire uniquement du secours à personne pour les personnes qui auraient une appréhension donc au feu ou aux incendies.
2: Merci beaucoup Stéphane Calimache, avec une attention aussi particulière, on n'a pas eu le temps de l'évoquer ce matin, et c'est aux agriculteurs. On a entendu vos collègues du Cher l'aborder tout au long de cette matinale spéciale Ici Berry, consacrée à cet épisode de forte chaleur. Je rappelle que vous êtes le chef de corps des sapeurs-pompiers dans le département. Merci encore d'avoir été avec nous et bon courage face au départ de feu.
3: Merci à vous, bonne journée.
1: Il est 7h52, vous l'avez compris, c'est une matinale spéciale, une journée spéciale. La quasi-totalité du pays, 53 départements sont en vigilance orange. C'est le cas chez nous dans le Berry. Le Cher et l'Indre attendent de fortes chaleurs. Météo France prévoit au minimum 35 degrés. Mais avec le ressenti, on pourra dépasser les 40 degrés. On vous le dit depuis ce matin, si bien sûr vous avez la possibilité de rester chez vous, de télétravailler par exemple, ou d'éviter, ou de reporter vos déplacements, eh bien faites-le. Et puis beaucoup de solidarité, évidemment, on vous donne le numéro, passez votre message, comment vous luttez contre la chaleur, 02 54 27 36 36, et à propos de la solidarité, si vous avez dans votre entourage une personne sensible à la chaleur, je pense évidemment aux plus jeunes et surtout aux plus anciens, n'hésitez pas à aller taper à la porte, vous allez voir comment ça se passe, voilà, vous discutez un petit bout, vous buvez un coup d'eau, voilà, on est solidaires pendant cet épisode de chaleur, parce qu'on est un petit peu quand même dans l'inconnu, il va faire sacrément chaud. On écoute Kim Carnes.

0: Bet These Eyes, c'est Kim Carnes sur ICI Very, 7h57 quasiment, juste avant le journal de 8h, on entendra Stéphane Bern.
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0: On va parler de la naissance du Québec avec Stéphane Bern, puisque ce matin, Stéphane, vous nous faites voyager au temps où le français s'exporte.
7: Au début du XVIIe siècle, certains explorateurs français ne cherchent plus seulement à découvrir l'Amérique, mais à s'y installer. Parce que voyager, c'est bien, mais poser ses valises, c'est encore mieux. Juillet 1608, un navire français, le Don de Dieu, remonte lentement le fleuve Saint-Laurent. Cet immense voie d'eau qui relie l'Atlantique au cœur du continent nord-américain. À son bord se tient Samuel de Champlain. Navigateur, cartographe et explorateur envoyé par la couronne française, un Indiana Jones version marin avec moins de fouet et plus de cartes, il cherche un lieu pour installer une colonie durable. Soudain, la rive forme un promontoire naturel. Les peuples algonquiens appellent ce lieu Québec, là où le fleuve se rétrécit. Champlain comprend immédiatement l'avantage. Depuis cette falaise, on peut surveiller le passage des navires. Les hommes débarquent, les haches résonnent dans la forêt, on dresse des palissades et quelques bâtiments en bois, en fredonnant des chansons qui ne sont pas encore de Céline Dion. 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
7: Un petit fort, un logis, un entrepôt pour le commerce des fourrures, ils ne sont alors que 25 hommes. Puis arrive l'hiver canadien. Tellement violent que les magasins Picard passeraient presque pour des saunas. Le froid est brutal, le scorbut frappe la petite colonie et seule une poignée d'hommes survivent jusqu'au printemps. Pourtant, le poste tient bon. Peu à peu, les alliances avec les peuples autochtones et le commerce transforment ce fragile comptoir en véritable ville, la plus ancienne ville francophone d'Amérique du Nord. Champlain cherchait un bon point stratégique sur un fleuve, mais il venait surtout d'installer une ville où on affronte toujours l'hiver avec courage. Une tuque vissée sur la tête, une poutine à la main, et en lâchant simplement « Ben voyons donc, il fait fret tabernacle. »
0: Alors Stéphane, je vous aime bien, mais à 8h du matin, c'est un petit peu tôt pour manger de la poutine, même si on aime beaucoup nos amis québécois. On aimerait avoir la météo du Québec, parfois.
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0: Journée de grosse chaleur, émission spéciale sur ICI Berry. Nous sommes le vendredi 19 juin 2026. 8h, le journal Antoine Liffaut.
9: Un journal spécial pour une nouvelle page de notre histoire. 40,8 degrés hier après-midi. 40,8 degrés à Saint-Florent-sur-Cher. Le Berry en première ligne face à cette canicule qui va durer. Épisode de chaleur jamais vu en perspective par sa durée, par son intensité pour le président de l'association Météo Centre-Val de Loire, Olivier Renard, invité d'ICI Berry ce matin.
10: On a l'impression que ça risque d'être encore plus intense que 2019, peut-être plus intense et plus long que 2003. Et donc, du coup, on n'a plus vraiment, 76 était très en dessous de ça, 47, ça avait été peut-être légèrement plus intense et encore, c'est pas sûr, parce que le seul record qui reste de 47, c'est au blanc avec 43,7 degrés sur le Berry. Donc, on a l'impression qu'on va écrire une nouvelle page d'histoire avec une canicule longue, très intense. et malheureusement qui, on sait très bien, d'ici peut-être 10 ou 15 ans, se fera battre par quelque chose d'encore plus intense.
9: Et d'ici là, pour faire face à cette vague de chaleur, l'Indre-et-Loire en vigilance orange aujourd'hui. De nouvelles restrictions doivent être annoncées pour les agriculteurs dans l'Indre par la préfète, qui sera notre invitée dans une demi-heure, parce que la situation, Karl De Chatte, reste très surveillée de près par les autorités.
8: Dans l'Indre, les moissons commencent tout juste, mais en raison de la canicule et de la sécheresse, notamment sur le bassin versant de la Creuse, des mesures restrictives sur les techniques de récolte doivent être annoncées à la mi-journée et des premières mesures de limitation d'usage de l'eau ont déjà été mises en place. Les communes aussi réagissent face à la canicule. En première ligne, les CCAS, les Centres Communaux d'Action Sociale, et qui contactent tous ceux qui seront inscrits dans les fichiers de personnes vulnérables. Le CCAS de Châteauroux fait d'ailleurs savoir qu'il recherche des bénévoles pour renforcer ses effectifs de contact sur le terrain. Les coordonnées sont à retrouver sur notre site ici.fr/berry. À Bourges, en plus de s'occuper des personnes vulnérables, la ville renforce également les possibilités d'hydratation et les points fraîcheur en centre-ville. Une vingtaine de robinets d'eau potable supplémentaires sont installés depuis hier et des brumisateurs sont aménagés en urgence par les services techniques. Un est déjà installé place Cujas, 4 autres devraient suivre d'ici la fin de semaine, notamment place Gordon et Serrocourt. La ville de Bourges espère aussi en installer dans certaines écoles.
9: Des écoles qui parfois ferment face à ces températures, on y revient dans un instant, mais avant cela, quand le Berry s'embrase, bascule aujourd'hui en alerte orange, feu de forêt, 37 hectares de haies et d'herbes sont partis en fumée hier à Lignac, au sud du Blanc, 2 hectares à Valençay, 150 au total cette année, dit à l'instant le chef du corps des sapeurs-pompiers de l'Indre sur Ici Berry. Il parle d'une année pour l'heure préoccupante et annonce une quinzaine de pompiers pour renforcer les effectifs. Et dans le Cher, depuis le début des moissons, c'est une soixantaine d'hectares déjà ravagés par les flammes. Le commandant des pompiers du département, Thomas Cordier.
11: On a presque 15 jours à 3 semaines d'avance sur une activité opérationnelle classique. On est à peu près sur 40 départs de feu, alors plutôt dans le milieu agricole, vraiment, avec à peu près 60 hectares de brûlés depuis maintenant une semaine. Avec là, cette fois-ci, des températures qui vont être hautes, avec un peu de vent sur les 4 prochains jours. Donc pour les journées de vendredi, samedi et dimanche, le SDIS du Cher met en place des dispositifs prévisionnels. Donc on prépositionne des engins avec un échelon de commandement pour pouvoir faire face aux températures extrêmement hautes jusqu'à dimanche. Pour répondre en fait à la stratégie de lutte nationale contre les feux de forêt qui est d'une part la détection précoce des feux de forêt, d'autre part l'attaque massive des feux naissants. Donc c'est vraiment l'objectif d'avoir des gens dédiés à la mission feux de forêt pour pouvoir faire face à d'éventuels départs de feu. Tout ça dans un contexte un peu particulier avec la fête de la musique dimanche, etc. qui peut générer aussi de l'activité sur le classique.
9: À noter aussi qu'une vingtaine de pompiers est intervenue à deux pas de la gare de Vierzon cette nuit pour venir à bout d'un feu. Un immeuble est entièrement détruit selon nos confrères du Berry Républicain.
0: Et donc Antoine, face à ces fortes chaleurs, de nombreux élèves vont rester à la maison aujourd'hui.
9: Des salles de classe en forme de bouilloire thermique, des bâtiments mal adaptés. Alors dans le Cher, une trentaine d'écoles ferment leurs grilles totalement ou les ouvrent juste pour accueillir les élèves qui ne peuvent pas rester à la maison. Et dans l'Indre, Prissac, Lignac, même situation, décision prise par le directeur des services de l'inspection académique dans le département, Bruno Benazet.
12: Un certain nombre d'écoles vont autoriser les parents à garder leurs enfants, mais restent ouvertes de manière à accueillir les élèves dont les familles ne pourraient pas les garder, ce qui permet d'avoir un nombre d'élèves moins important et donc d'avoir probablement des conditions d'accueil plus satisfaisantes. Puis on a effectivement, sur certaines communes, on aura des mesures de fermeture des écoles. Vous avez bien sûr les écoles du Blanc, Prissac, Lignac, Lyon et Châtillon-sur-Aisne en anticipation pour le début de la semaine prochaine.
9: Voilà, extrait d'une interview à écouter en longueur dans 10 minutes. Gaëlle Fontenay, bonjour.
13: Bonjour Antoine, bonjour à tous.
9: Ces décisions sont le fruit d'une étude de chaque école.
14: C'est du cas par cas, forcément. Dans l'Indre comme dans le Cher, les directeurs des services de l'éducation nationale ont passé la journée à étudier les températures dans les établissements dans les deux départements. Tous les parents qui le peuvent sont invités à garder les enfants à la maison. Ça va éviter de surcharger des classes dans des bâtiments souvent très mal isolés, tellement vétustes parfois que la meilleure solution, c'est de fermer sur décision du maire. Ça concerne 29 écoles dans le Cher et 15 collèges qui vont devoir aménager leurs horaires. Dans l'Indre, 5 établissements ferment dès ce midi et jusqu'à mardi. Par ailleurs, de nombreuses sorties scolaires sont annulées, tout comme les kermesses de plusieurs écoles.
9: Et contrairement à l'Académie de Poitiers, merci Gaël, les oraux du baccalauréat prévus lundi et mardi sont bien maintenus en Berry. En revanche, la dernière journée des foulées du parc en Brenne avec plusieurs écoles prévues aujourd'hui est annulée. Même chose pour la marche pour la paix de ce matin à Déol.
0: Et on vous en a parlé, 38 trains sont supprimés entre aujourd'hui et mardi sur la ligne de Paris, de train, Paris-Toulouse qui traverse le Berry. Vous retrouvez l'ensemble de ces perturbations sur le site et l'application Ici Berry.
9: Un homme ivre qui regarde des flammes grossir ce lundi qu'il vient lui-même d'allumer. Au tribunal de Châteauroux, cet homme de 50 ans a été condamné hier à 3 ans de prison, dont 2 fermes, pour avoir volontairement mis le feu à des champs à Saint-Denis-de-Jouhet, 14 hectares impactés. Manon Klein à l'audience.
15: Le quinquagénaire répond à la plupart des questions par un long silence. Pourquoi a-t-il provoqué volontairement 3 départs de feu ? Il explique vaguement qu'il visait l'un de ses voisins, agriculteur. Ce dernier l'aurait traité, dit-il, de fainéant et de petit fonctionnaire il y a de ça un an. Mais pourquoi aller jusque-là, insiste le président ? C'est un pétage de plomb, je ne sais pas, répond évasif le mis en cause qui avait bu ce jour-là 7 à 8 verres de rosé. L'expertise psychiatrique n'apporte pas non plus vraiment de réponse, aucune pathologie n'est relevée, mais des traits de caractère inquiétants sont tout de même notés. Pour l'avocat de l'un des agriculteurs victimes du feu, il y a une véritable intention de nuire. L'incendie a été allumé juste avant les récoltes, la météo est sèche, ça aurait pu virer au drame, une maison se trouvait à proximité. Son occupant d'ailleurs témoigne, depuis ça il dort mal, il a peur que ça recommence. L'avocat du quinquagénaire s'excuse pour son client, mais il estime que ce dernier est malade et que sa place n'est pas en prison. Le tribunal en décide autrement et envoie cet homme directement en détention.
9: Votre compte-rendu d'audience, Manon Klein, est à retrouver sur le site et sur l'application d'Ici Berry.
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9: Vous l'avez compris, Ici Berry se met en ordre de bataille face à cette vague de chaleur matinale spéciale. Les écoles vont être fermées aujourd'hui, en tout cas une cinquantaine entre l'Indre et le Cher, et le directeur des services de l'inspection académique de l'Indre est notre invité dans 5 minutes. De nouvelles restrictions doivent aussi être annoncées par la préfète de l'Indre. À la mi-journée, Marie-Yvonne Le Brignonen qui sera avec nous dans une demi-heure à 8h30. Et puis en quoi cet épisode de chaleur est-il inédit ? Vous entendrez le président de l'association Météo Centre Val-de-Loire, Olivier Renard, en longueur si vous le voulez tout à l'heure à 8h45. À noter aussi qu'Ici Berry se mobilise sur Internet où vous pouvez retrouver l'ensemble des perturbations à noter et vous pouvez nous appeler évidemment 02 54 27 36 36.
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9: La météo en détail avec vous Julien.
0: Il est 8h08 et il fait déjà en moyenne 25 degrés sur le Berry, dans l'Indre et dans le Cher. C'est déjà la chaleur, on dépassera les 30 degrés ce matin et on a peur d'atteindre les 40 degrés cet après-midi. Alors il va faire chaud aujourd'hui, mais surtout ce qui est problématique c'est qu'il va continuer à faire chaud pendant plusieurs jours. Voilà pourquoi nous sommes en émission spéciale. La nuit, les températures ne redescendent pas. On n'arrive pas à redescendre en dessous des 20 degrés. On vous a donné notre numéro, on vous le redonne. On est solidaire si vous avez un souci, si vous constatez un problème. 02 54 27 36 36. On est en émission spéciale canicule sur Ici Berry.
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0: Vous allez me dire, c'est la chanson qui va bien. Ben oui, forcément, voilà l'été, les négresses vertes sur les Sibéries. Belle journée tout de même, même si elle sera un petit peu chaude.

0: souvenir des années 90 où c'était des grandes années succès pour ce groupe, les Négresses Vertes sur Ici Berry.
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0: Vous l'avez entendu tout au long de la semaine à l'occasion de la fête des pères. Ah, on vous invite à prendre un repas dans un restaurant pour deux personnes. Mais alors, pas n'importe quel restaurant.
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0: La Maison Médard de Bouleret, restaurant étoilé, cadre privilégié. Ah, ça se passe dans la province du Berry, hein, face aux collines et aux vignobles du Sancerrois que la Maison Médard a choisi de s'installer. Ils y sont plus d'une dizaine d'années. On aura un gagnant juste avant 8h30.
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0: Il est quasi.
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0: J'avais envie de parler de parler sur le jingle. Il est quasiment 8h15. Ah oui, on est un petit peu speed, comme disent les jeunes. C'est une journée spéciale, une matinée spéciale. 53 départements en vigilance orange, dont évidemment le Berry, l'Indre et le Cher, où il va faire très chaud aujourd'hui.
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7: Et le dur d'une vague de chaleur qui doit continuer de déferler au moins jusqu'à mardi prochain. Conséquence, des écoles et des collèges ferment leurs portes. Des établissements mal adaptés, on en parle avec le directeur des services de l'inspection académique dans l'Indre, Bruno Benazet, avec Gaël Fontenay.
8: Un certain nombre d'écoles vont autoriser les parents à garder leurs enfants à la maison vendredi et lundi, mais restent ouvertes de manière à accueillir les élèves dont les familles ne pourraient pas les garder, ce qui permet d'avoir un nombre d'élèves moins important et donc d'avoir probablement des conditions d'accueil plus satisfaisantes. Puis on a effectivement quelques situations qu'on a vues avec les maires, le maire du Blanc déjà hier, et quelques autres situations où, sur certaines communes, on aura des mesures de fermeture des écoles, soit demain et lundi en intégralité, soit demain après-midi et lundi, soit lundi et mardi, puisqu'on travaille dans la perspective du début de semaine prochaine. Vous avez bien sûr les écoles du Blanc, Prissac, Lignac, Lyon et Châtillon-sur-Aisne en anticipation pour le début de la semaine prochaine.
9: Vous disiez une adaptation des activités, ça veut dire qu'il y a des choses qui vont être déconseillées, par exemple, évidemment pas de sport?
8: Alors effectivement, on a déconseillé toutes les activités sportives intensives ou en extérieur les après-midi. On a aussi une attention sur les sorties scolaires, puisque certaines sorties scolaires sont programmées dans cette période de l'année. Donc savoir dans quelles conditions elles se déroulent et dans quel lieu. Voilà, donc il y a déjà un certain nombre de sorties qui ont été annulées. Et puis il y a aussi, on est dans la période des fêtes d'école, et donc on a aussi un travail de fait qui est fait notamment par les directrices et les directeurs d'école pour voir s'ils peuvent maintenir ou pas.
9: Est-ce qu'il y a une adaptation pour ceux qui ont des examens? On pense par exemple aux oraux du bac lundi.
8: À ce jour, dans les échanges qui ont été fait avec monsieur le recteur au niveau académique, puisque la décision est plutôt de niveau académique. Au niveau de l'académie, comme dans le département de l'Indre, les conditions d'accueil des élèves au vu des salles disponibles et de leur situation permettent de maintenir les oraux du baccalauréat français lundi et mardi avec les convocations telles qu'elles ont été produites jusqu'à présent.
9: Est-ce que tout ce travail que vous faites ces derniers jours, ça fait partie d'un plan qui a été établi quand il y a des épisodes de canicule, ou est-ce que c'est des choses qui sont obligées de s'improviser un peu dans l'urgence?
8: Non, pas du tout. On appuie tout ce travail-là sur d'abord l'expérience qui a été menée l'année dernière. Le ministre a travaillé avec les présidents des associations nationales des maires de France, des maires ruraux et des conseils régionaux. Travailler à un plan de prévention et de prise en charge des événements de type caniculaire. Voilà, donc ce plan a été partagé avec l'ensemble des maires des communes début juin. Les différentes hypothèses et différents scénarios et réponses qu'on met en place, ça s'appuie sur les recommandations de ce plan qui par ailleurs encourage bien évidemment un travail plus à moyen terme avec les collectivités territoriales sur l'adaptation du bâti à cette évolution prévisible de la météorologie, notamment des épisodes de chaleur.
7: Bruno Benazet qui répondait aux questions de Gaël Fontenay, parce qu'aujourd'hui, ici Berry consacre une matinale spéciale à cet épisode de forte chaleur. L'Indre-et-le-Cher sont en vigilance orange canicule tout au long de la journée.
0: On va voir le tirage au sort dans quelques instants. On vous en parle depuis le début de la semaine à l'occasion de la fête des pères. Ici, Berry vous invite à la maison Médard du côté de Boudray. C'est un beau restaurant. Vous serez sur les routes du vignoble. On parle d'un restaurant gastronomique installé au cœur du territoire du Sancerre. Qui va aller manger là-bas? Ben, on fait le tirage au sort. J'ai mes petits papiers dans ma petite tasse. On fait le tirage au sort dans quelques instants, juste après les Four Non Blondes.

0: Elle est fort non blonde, souvenir de 1992 avec WhatsApp sur Ici Berry, les 8h20.
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0: Et oui, tout au long de la semaine, dès que vous avez entendu Oui Chef avec Louis de Funès, vous nous avez appelé, vous avez donné le mot de passe Oui Chef, et vous vous êtes inscrit. Mais pourquoi on s'est inscrit? Pour aller manger à la maison Médard à l'occasion de la fête des pères ici Berry. Ah, vous invite dans ce joli restaurant gastronomique. Ils ont même obtenu une étoile au guide Michelin, s'il vous plaît. C'était en 2021. Donc, c'est la cuisine du chef Julien Médard. Et puis, c'est le bel endroit, en plus, puisque ce restaurant gastronomique est implanté au cœur du territoire de Sancerre. Donc, vous êtes vraiment au milieu des collines et des vignobles. C'est le bel endroit. On va appeler en direct. Eh ben, qui on va appeler en direct? On va voir. Je vais faire le petit tirage au sort. Vous voyez, j'ai mes petits papiers dedans. Allez, on va appeler dès à présent. C'est maintenant. On va appeler Marie-Laure de Soulangis. Est-ce qu'elle va décrocher? Parce que si elle ne décroche pas, Marie-Laure, on appelle quelqu'un d'autre. J'espère qu'elle nous écoute ce matin, comme elle s'est inscrite. Est-ce qu'on va avoir Marie-Laure? Ça sonne ou pas? Non, si on n'a pas Marie-Laure, je vous le dis, on va appeler quelqu'un d'autre. Hein. Je vais tirer un autre papier dans mon petit mug du tirage au sort. Eh ben, elle a décroché, je crois. Bonjour Marie-Laure.
3: Bonjour.
0: C'est la radio ici Berry. Comment allez-vous?
3: Eh ben très très bien.
0: Alors ça va chaudement, mais est-ce que ça irait mieux si on vous offrait deux invitations au restaurant pour aller à la maison Médard?
3: Ah ben, il n'y a pas de problème, hein, de ce côté-là, on s'adapte toujours. Hein.
0: Eh ben, c'est vous qui avez gagné, Marie-Laure, c'est vous qui irez profiter de la belle cuisine du chef Julien Médard, dans un bel endroit en plus, vous êtes sur le territoire de Sancerre, donc vous allez vous régaler. Vous savez avec quelle personne vous allez y aller, Marie-Laure?
3: Oh ben, avec mon mari.
0: Eh ben, en amoureux, c'est quand même ce qu'il y a de mieux. Eh ben voilà, c'est gagné pour vous. Qu'est-ce que vous allez faire aujourd'hui avec cette chaleur?
3: Eh ben là, je m'en vais travailler.
0: Ah d'accord. Bon.
3: Mais bon, je travaille avec la clim, donc je suis pas
0: d'accord,
3: mal.
0: D'accord, vous êtes un peu protégé. Ouais, vous faites pas partie des gens exposés. Eh ben écoutez, Marie-Laure, prenez soin de vous et puis vous irez manger quand vous voulez du côté de la maison Médard.
3: Eh ben super, je vous remercie beaucoup ici Berry.
0: Des bonnes journées, Marie-Laure. Bonne journée.
3: Merci vous aussi.
0: Il est 8h23, le journal évidemment à 8h30, on reviendra sur ces épisodes de chaleur. Félicitations à Marie-Laure, je pense qu'elle est contente. Tiens, pour le moment, on va retrouver notre baladeur.
4: En fait, là, on est même après la cuisson, le four est même en train de refroidir. C'est une équipe de Bornois qui a fait sa cuisson la semaine dernière et on attend de pouvoir ouvrir le four.
5: Ok, très bien, merci. Vous êtes agent d'animation ici au centre de céramique contemporaine, ici à La Borne, hein, qui fait partie de la commune d'Enrichemont. Et derrière ce centre de céramique contemporaine, il y a plusieurs fours, dont trois fours à bois, parce que ici, la spécialité de La Borne, c'est d'avoir des fours à bois, c'est ça?
4: Oui, tout à fait, c'est ça. Nous, on a continué comme un peu tout a été commencé. Et ici, la cuisson bois est restée très importante. C'est resté un outil qu'on utilise tous les jours. Et du coup, derrière le centre, il y a trois fours à bois, tous très différents, avec des effets, des cuissons différentes et qui sont utilisables par les membres de l'association.
5: Alors celui-là, façon japonaise, qui est encore bien chaud quand on se met à côté. Là, on sent qu'il est en plein refroidissement, mais ça fait du bien de se mettre à côté. Ouais. Lui, il est en terre cuite, en espèce de dôme. Vous pouvez nous le décrire un peu?
4: Oui, c'est ça. Alors, en fait, il ressemble surtout à une espèce de tunnel qui est terminé par une grande cheminée. En fait, là, on le voit pas parce que dessus, il y a de l'argile et de la paille, mais en dessous, c'est de la brique réfractaire parce qu'il faut que ça puisse tenir à des températures extrêmement chaudes et pendant longtemps. Et effectivement, c'est un four à Nagama, c'est un four couché japonais, à Nagama pour dire une chambre. Et c'est un peu le roi de la cuisson bois, c'est le plus fort.
5: Alors, lui, on peut pas l'ouvrir parce qu'il encore bien chaud, puis ça ferait un choc thermique pour ce qu'il y a à l'intérieur. Mais on a celui-ci par exemple à côté là.
4: C'est un four à bois qui est plus petit.
5: Ouais.
4: Qui là, il n'est pas utilisé cette semaine. Il va être utilisé la semaine prochaine. Et lui, c'est pas du tout la même chose. Lui, on le cuit en une journée. C'est un four phénix.
5: D'accord.
4: À flamme renversée. Donc c'est un four un peu plus moderne entre guillemets, un peu plus petit aussi comme on peut.

0: Oui, parce qu'il faut imaginer qu'ici c'est un lieu vraiment de vie. On est là, on a trois fours qui sont articulés autour d'un espace un peu cuisine et salon où les gens mangent pendant les cuissons, puisque les grands fours comme ça peuvent cuire jusqu'à 5-6 jours d'affilée. Donc la nuit, le jour, il faut mettre du bois. Donc
1: d'ailleurs, comme vous avez de la terre, vous avez fait un four à pizza.
0: Exactement, il restait un petit peu de terre et donc pendant les longues soirées, on se fait, on récupère des braises dans les fours, on les met dans le four à pizza et puis on se fait tous des créations perso. Donc voilà, céramiste, pizzaïolo, c'est tout à la fois.
2: Arthur Fadel, céramiste, qui était avec Maxime Daniel, notre baladeur. Mais enfin, c'est vrai qu'on est content qu'il soit un petit peu loin, parce qu'on est content d'être pas à côté du four à cette heure-ci. Il va faire chaud aujourd'hui, on en parle dans le journal de 8h30 après Francis Cabrel sur Ici Berry. Jour se lève.

0: Francis Cabrel, ma place dans le trafic avec les épisodes de chaleur, évidemment. On surveille aussi la route, hein. Vous restez vigilants. Le numéro d'Issy-Berry, c'est toujours le même, 02 54 27 36 36. Si vous constatez quelque chose sur la route, vous vous garez bien sûr tranquillement, ne téléphonez pas au volant. Vous nous appelez, on donne l'info en direct.
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0: Il est 8h30 à la une de l'info d'ici, Antoine Liffon.
5: Le Berry en première ligne face à la canicule. Jusqu'à 40,8 degrés hier à Saint-Florent-sur-Cher et dans l'Indre. La préfète annonce ce matin de nouvelles restrictions. Marie-Yvonne Le Brignonen est l'invitée de cette matinale spéciale ici, Berry, dans un instant. Mais d'abord, votre 90 secondes, Cyril Ardorodon.
6: Jusqu'à 40 degrés attendus par endroit, la France suffoque et transpire à grosses gouttes. 53 départements seront placés en vigilance orange canicule par Météo France à partir de midi. Dans ces conditions, faut-il adapter l'école? Des établissements partiellement fermés aujourd'hui ou en début de semaine prochaine en Haute-Garonne, à Limoges, à Auxerre ou encore à Tours, où le maire dénonce un vrai problème de santé publique. Emmanuel Macron était l'invité de France 2 hier soir. Face à cette chaleur, il a appelé à la vigilance. Le chef de l'État estime par ailleurs que les prix des carburants vont progressivement baisser. Sur l'affaire Liana, il affirme que des choses n'ont pas été bien faites et qu'il faut rendre nos procédures plus efficaces.

0: Un collégien de 15 ans mis en examen dans le Gard pour le meurtre brutal d'une octogénaire ciblée au hasard. Cet adolescent jusque-là sans histoire, bon élève, a expliqué durant sa garde à vue avoir eu un besoin viscéral de faire du mal après un conflit familial. Lui sera-t-il jugé pour viol ? La cour d'appel de Versailles se prononce ce matin sur le renvoi devant la cour criminelle d'Achraf Hakimi. Un procès a été ordonné fin février, mais le joueur du PSG avait fait appel. L'international marocain est accusé par une femme de 24 ans. Il a toujours nié les faits. Et puis le rugby avec les demi-finales de Top 14. Dès 21h05 ce soir, le Stade Toulousain, triple champion en titre, affronte le Racing 92 avant l'autre demi-finale demain soir. Stade français contre Montpellier.
1: Comme le Cher, l'Indre est en vigilance orange canicule, vigilance orange feu de forêt aujourd'hui et sa préfète doit annoncer ce matin de nouvelles restrictions. Bonjour Marie-Yvonne Le Brionnen.
2: Bonjour.
1: Soyez la bienvenue en direct sur Issy-Berry. Quelles sont ces nouvelles restrictions à noter ?
2: Alors ce midi, effectivement, nous passons en vigilance orange canicule et nous passons en niveau 2 risque incendie sur une échelle de 3.
1: Et cela va se traduire comment du coup ? Qu'est-ce qu'il va falloir noter ce matin comme changement à venir ?
2: Alors concernant les moissons, à partir d'aujourd'hui, les agriculteurs ont l'obligation de disposer de moyens pour commencer à éteindre les incendies lorsqu'ils moissonnent.
1: C'est-à-dire quels moyens, par exemple ?
2: Alors, par exemple, des moyens de déchaumer ou bien une certaine quantité d'eau à disposition. À noter que nous avons constaté dans les incendies du début de la semaine qu'ils le faisaient déjà beaucoup et qu'ils appuient les équipes du SDIS en cas d'incendie. Et ensuite, concernant les massifs forestiers, le massif forestier de la Brenne, il sera interdit de faire des travaux et de débroussailler à partir de 13h chaque jour. Les promenades en forêt restent autorisées, même si nous ne les recommandons pas. Il y aura davantage de patrouilles ce week-end en forêt.
1: Et quid des écoles, Marie-Yvonne Le Brionnen ?
2: Alors, concernant les écoles restent ouvertes. Les recommandations qui ont été faites par l'Éducation nationale aux maires, c'est que lorsqu'on peut assurer aux élèves un certain niveau d'hydratation, un certain niveau de fraîcheur, lorsqu'il y a des classes qui sont au nord, par exemple, qui sont suffisamment tempérées, l'école continue. Les fermetures d'écoles sont possibles, mais doivent rester une exception. Il y a certains endroits du département, effectivement, où elles vont être fermées. Ça se fait bien sûr en concertation avec l'Éducation nationale et les collectivités locales.
1: Ces restrictions que vous annoncez, elles sont valables aujourd'hui. Est-ce qu'il faut s'attendre à une évolution de la situation parce que cet épisode de chaleur doit durer plusieurs jours ? Tout à l'heure, le président de l'association Météo Centre Val-de-Loire nous parlait même d'une semaine.
2: Alors les équipes de la préfecture, l'ensemble des équipes de l'État concernées se réunissent tous les jours à 17h, alors déjà sont en lien permanent, se réunissent tous les jours à 17h30 parce qu'on vient d'avoir le bulletin météo de Météo France. On pourrait se réunir plus régulièrement s'il le faut, voire ouvrir le centre opérationnel départemental. Donc bien sûr, c'est une situation qui est évolutive et si jamais nous devions passer en vigilance rouge, canicule ou en niveau 3 risque incendie, il y aurait de nouvelles restrictions, sans doute une interdiction totale des travaux et des broussaillements en forêt, sans doute une interdiction de se rendre en forêt, une réglementation des horaires de moisson. Pour ce qui concerne la pratique sportive et les événements festifs, aujourd'hui, il n'y a pas d'interdiction. Il y a vraiment une recommandation très forte de la préfecture de les réserver à très tôt le matin ou tard le soir. La majorité des concerts de la fête de la musique auront lieu en soirée. Ça, c'est très bien. Si, bien sûr, on passait en niveau 3, vigilance canicule, on irait certainement vers une interdiction de ces événements. Mais ce n'est pas la situation aujourd'hui.
1: Il y a une image dont j'aimerais parler avec vous ce matin, c'est le barrage d'Aiguzon. Parce que c'est une année particulière pour ce barrage.
2: Effectivement, le débit d'entrant du barrage d'Aiguzon est le plus faible pour un mois de juin depuis qu'il est mesuré en 1948. Donc ça, c'est vraiment une image forte. Sur le fait que nous manquons d'eau, que l'eau est précieuse. Bien sûr, hier, il y a une augmentation des niveaux d'alerte suivant les bassins versants. Hein. Il y a des endroits du département où il est interdit de remplir les piscines, où il est interdit de remplir les espaces verts. Mais effectivement, pour les Indriennes et les Indriens, je pense que c'est une image forte pour dire qu'il faut faire très attention à l'eau, être extrêmement vigilant.
1: Merci beaucoup Marie-Yvonne Le Brionnen d'avoir été avec nous ce matin. Je rappelle que vous êtes préfète de l'Indre. Cette interview est à retrouver sur ici.fr. Belle journée à vous.
2: Merci à vous.
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1: Et vous l'entendez, ici Berry est en édition spéciale ce matin. Un certain nombre de rendez-vous ont eu lieu. J'évoquais le président de l'association Météo Centre Val de Loire, Olivier Renard, qui sera à entendre. Son interview est à entendre d'ici 10 minutes en longueur. Il parle d'une nouvelle page de notre histoire qui s'ouvre avec cet épisode de chaleur qui doit durer encore une semaine. Et tout à l'heure, à 9h, on entendra le commandant, le chef des sapeurs-pompiers de l'Indre qui sera avec nous. Il évoque 150 hectares de feux de terres agricoles déjà ravagées par les flammes depuis le début de cette année. Il sera avec nous tout à l'heure à 9h. Voilà. Et puis évidemment, tout cela est à retrouver sur le site et sur l'application d'ici Berry. Et si vous voulez, vous pouvez également nous appeler si vous avez des questions.
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4: Émission spéciale, vous l'avez compris, ce matin en raison de la canicule. On a vérifié, tout à l'heure on passait un Patrick Fiori et pour rigoler, on a regardé la température en Corse. C'est 10 degrés de moins, c'est-à-dire qu'aujourd'hui dans le Berry, il fait 10 degrés de plus que sur l'île de Corse. C'est vous dire si on est vraiment concerné par cet épisode de canicule. Pour le moment, très ensoleillé évidemment, 25 degrés. On devait atteindre les 30 degrés vers 11h, on les atteindra peut-être vers 10h, 10h30. Et cet après-midi, on a peur que ça arrive, mais enfin on risque pas de l'éviter. Les 40 degrés sur l'Indre et sur le Cher, plusieurs événements évidemment du coup. Hein. 38 trains ont été annulés, on a noté 20 départs d'incendie, une cinquantaine d'écoles est fermée, donc c'est pour ça que nous sommes en émission spéciale. Et puis Antoine vous l'a dit, le numéro d'ici Berry peut aussi servir à ça. Comment vous luttez, si vous avez besoin de conseils, si vous avez un message à faire passer en ce qui concerne la canicule, le numéro c'est toujours le même, on est toujours là pour vous, 02 54 27 36 36.
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4: Et si vous le pouvez, évidemment, si vous pouvez soit télétravailler, soit rester chez vous, éviter vos déplacements, faites-le. Sinon, si vous êtes contraint de sortir, protégez-vous du soleil. La musique, c'est avec Jean-Louis Aubert. Belle journée tout de même sur Ici Berry.

0: une illusion, c'est Jean-Louis Aubert sur Ici Berry.
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3: Il est un peu plus de 8h40, il va faire chaud aujourd'hui en France d'une manière générale et dans le Berry. Voilà pourquoi nous sommes en édition spéciale. Dans quelques instants, on sera avec Olivier Renard de Météo Centre Val-de-Loire pour un point précis sur les conditions dans le Berry, parce que tout le pays est concerné, mais particulièrement chez nous, dans l'Indre et dans le Cher.
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3: Ici Berry, il est 8h43. Antoine Liffaut, vous allez interviewer le président de l'association Météo Centre Val-de-Loire.
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6: Bonjour Olivier Renard.
7: Bonjour.
6: Soyez le bienvenu, vous êtes le président de l'association Météo Centre Val-de-Loire. La question que tout le monde se pose ce matin, c'est jusqu'à quand cet épisode de chaleur va-t-il durer ?
7: J'étais en train de regarder du coup les modèles juste avant que vous me posiez la question, et je pense qu'on n'est pas prêt de gratter les pare-brises encore, puisque grosso modo, les modèles de ce matin, alors bien entendu, il faut toujours prendre ces choses avec précaution, mais on est parti sur du 40 degrés dimanche, lundi, mardi, peut-être mercredi, et puis encore peut-être un autre pic même vendredi de la semaine prochaine. Donc on rentre vraiment dans l'inconnu, parce que quand moi je vois 42 degrés très localement sur le blanc qui s'affiche, ça m'inquiète un peu.
6: Donc c'est-à-dire que c'est une vague qui va durer, et si elle retombe, elle retombera doucement, c'est cela?
7: Ça risque d'être ça, c'est-à-dire qu'on risque d'avoir des journées où finalement on sera presque content d'avoir seulement 38 la semaine prochaine. Donc c'est quand même assez abominable pour les humains, bien entendu, pour la faune, pour la flore, pour les ressources en eau. Ça va être une période qui va être très intense et très compliquée.
6: Des records de chaleur ont-ils été battus déjà lors de cette deuxième vague de chaleur en moins d'un mois?
7: Alors, pour le moment, non. Les records, il faut bien dire, sur un mois de juin, sur le Cher, ils sont compris entre 38 très localement, sur Aubigny-sur-Mer, voire 36,5 sur Richemont, mais ils montent aussi jusqu'à 42 degrés à Vierzon. Donc, pour le moment, il n'y est pas encore, mais il y a de fortes chances qu'on les batte. Et sur l'Indre, de l'autre côté, eh bien, du coup, on est entre 39, grosso modo, à Aiguzon et 41,3 du côté de Martizet. Mais très honnêtement, ces records, si les modèles sont exacts ce matin, on va les battre très rapidement. Peut-être même les records absolus. C'est-à-dire que, là je parlais des records du mois de juin, mais les records qu'on a pu avoir sur le mois de juillet ou sur le mois d'août, eux qui sont pourtant plus élevés, parce que des fois on est jusqu'à 44 degrés, bah, ça paraît pas si impossible.
6: Tout à l'heure, vous parliez de saut dans l'inconnu. Pourquoi cette expression ?
7: Tout simplement parce que on a l'impression que ça risque d'être encore plus intense que 2019, peut-être plus intense et plus long que 2003, et donc bah du coup on n'a plus vraiment 76 c'était très en dessous de ça, 47 ça avait été peut-être légèrement plus intense, et encore c'est pas sûr, parce que le seul record qui reste de 47 c'est au blanc avec 43,7 degrés sur le Berry. Donc on a l'impression qu'on va écrire une nouvelle page d'histoire avec une canicule longue, très intense. Et malheureusement, qui, on sait très bien, d'ici peut-être 10 ou 15 ans, se fera battre par quelque chose encore plus intense.
6: Une nouvelle page d'histoire. Olivier Renard, merci beaucoup d'avoir été avec nous pour cet éclairage. Je rappelle que vous êtes le président de l'association Météo Centre Val-de-Loire. Très belle journée à vous.
7: Merci à vous.
3: Il est 8h46, dans quelques instants, on ira au bain-douche. Ce sera juste après Zazie.

0: sur Ici Berry. Allez, on va du côté des bains-douches de Lignières, parce que tout au long du mois de juin, il y a plein de concerts et de rendez-vous festifs, et c'est la directrice qui est au micro Ici Berry de Simon Hinz. Bonjour Julie Rondé.
1: Bonjour.
0: Le mois de juin est consacré aux amateurs aux bains-douches de Lignières avec en point d'orgue une belle date qui va arriver puisque dimanche, c'est la fête de la musique.
1: Oui, samedi 20 juin, donc on accueillera de nombreux amateurs à Lignières dès 17h30 et pour toute la soirée avec du chant choral, du classique, du rock, du blues, de la fête, de la musique trad et évidemment de la chanson avec le très attendu atelier chanson des bains-douche. Voilà, il y en aura pour tous les goûts et toutes les esthétiques. Donc, on vous attend nombreux pour cette soirée.
0: Si le programme est largement passé de ce mois des amateurs, rappelez-nous peut-être pourquoi il est aussi important pour vous.
1: Eh bien, parce que tout au long de l'année, on est en lien avec les amateurs du territoire. On a donc cet atelier chanson emmené par Fabienne Pralon qui amène des amateurs à travailler sur l'interprétation de chansons francophones, hein, qui est vraiment un endroit où je vous invite à vous y pencher si vous voulez chanter et pratiquer pour vous y inscrire à la rentrée prochaine. On accueille aussi parfois des répétitions de l'école de musique en Bois-Chaumas. On accueille aussi la chorale Terre de Cœur qui répète tout au long de l'année chez nous. Et cette année, nous avons mis en place avec les Thiolins de Lignières et les Gars du Berry un grand projet à destination des amateurs du trad qui nous a amené à constituer le grand ensemble du Chiberly grâce à des stages avec les musiciens Grégory Jolivet et Daniel Langlois qui ont pu avoir lieu plusieurs fois au cours de la saison et vous pourrez entendre ce grand ensemble lors de la fête de la musique de Lignières le 20 juin.
0: Est-ce que vous avez le sentiment, en voyant justement tout au long des mois, des années qui passent, ces amateurs pousser la porte des bains-douches, participer à ces ateliers, que le vivier artistique, le vivier de talent, il est de plus en plus important?
1: Bah, clairement, il y a une vraie vitalité sur notre territoire et nous, on est tout à fait dans notre rôle d'encourager ces musiciens amateurs et de les accueillir dans cette maison de la musique qui est la salle des bains-douches.
0: Cet accompagnement, il va jusqu'où justement, une fois qu'on a participé à ces ateliers de musique, qu'on a pu peut-être participer à ce mois des amateurs, être mis en avant, est-ce qu'on est pris par la main et peut-être accompagné vers la marche suivante?
1: Alors écoutez, ça peut. L'année dernière, vous avez pu entendre à la fête de la musique de Lignières, Avril Millevoix, qui est une jeune chanteuse très talentueuse de Saint-Amand, et on a eu le plaisir de l'accompagner par la suite et de lui proposer de se produire professionnellement en première partie d'un concert au bain-douche au cours des derniers mois. Et aujourd'hui, on continue à l'accompagner dans son développement.
0: Pour découvrir les talents de demain, rendez-vous notamment samedi pour la fête de la musique à Lignières et les bains-douches ce mois des amateurs qu'on est ravis de mettre en avant et en lumière ce matin. Merci beaucoup Julie Rondé. Je rappelle, vous êtes directrice des bains-douches, d'avoir été avec nous ce matin et bonne journée.
1: Avec plaisir, merci.
0: 8h52, bienvenue Simon Angéli sur Ici Berry. Dans quelques instants, les conseils du docteur Kirzek sera juste après Billy Joel.

0: Girl, c'est Billy Joel sur ici Berry, il est quasiment 8h55. Bonjour Margot, bonjour Fabrice.
1: Bonjour Julien, bonjour à tous.
0: T'as bien dormi, pas trop chaud?
1: J'ai trouvé le système, ouvrir la fenêtre, essayer de mettre le ventilateur, voilà.
0: Ça a fonctionné comme ça. Qu'est-ce qui se passe avec vous? De quoi on parle?
1: À partir de 9h, on sera avec Pierre Cesarini, c'est le directeur délégué de l'association Sécurité Solaire. Donc voilà, on va encore parler un petit peu de cette canicule, voilà.
0: Oui, parce qu'on est parti pour plusieurs jours de canicule.
1: On l'a subi.
0: Il fait 10 degrés de plus qu'en Corse, hein, dans le Berry, donc c'est vous dire si on est un petit peu concerné par la chaleur. Et vous, Fabrice?
2: À 10h, on est avec le Secours Populaire de l'Indre. On a eu quelques chiffres, notamment une famille sur quatre qui part pas en vacances. Qu'est-ce qui se passe dans le Berry? On en parle avec Nathalie Brossard et Charline Penaud du Secours Populaire de l'Indre.
0: On vous retrouve tout à l'heure. Pour le moment, on vous l'a beaucoup dit depuis ce matin, mais évidemment, vous pouvez nous appeler si vous avez une question, si vous assistez à un événement dû à la chaleur, à la canicule. 02 54 27 36 36, numéro qui fonctionne également par WhatsApp. Vous pouvez nous envoyer des petites photos, des petits messages un peu sympas. Il est temps d'accueillir le docteur Kirzek. Bonjour docteur, avec vos explications. Et ce matin, on va s'intéresser aux calculs, pas dans les reins, mais dans les glandes salivaires.
3: Bonjour à tous. Un petit caillou qui peut vous gâcher la vie. Je veux parler de la lithiase salivaire. C'est beaucoup moins connu que la lithiase au niveau des reins, la colique néphrétique. Mais ça peut exister, des calculs dans les glandes salivaires. Si vous avez ressenti un jour une douleur soudaine sous la mâchoire ou sous la langue, en plein repas, comme si quelqu'un vous piquait avec une aiguille, ou si vous avez remarqué que votre joue gonflait bizarrement au moment de manger un citron, eh bien, c'est pas une réaction allergique à la vinaigrette, c'est peut-être un petit caillou qui bloque la salive. En fait, c'est du calcaire qui se forme dans vos canaux salivaires, des petits tuyaux qui amènent la salive de la glande jusqu'à la bouche. Principal coupable, ce sont les glandes sous-maxillaires, celles qui sont sous la mâchoire. Ça, c'est l'immense majorité des cas. Puis parfois, il y a d'autres glandes, les glandes parotides qui sont devant l'oreille. Le calcul est composé de calcium, de protéines. Il est tout petit comme un grain de sable. Parfois, il est un peu plus gros et la déshydratation, c'est la cause la plus fréquente. Quand vous ne buvez pas assez, votre salive devient plus épaisse, plus concentrée, et les sels minéraux précipitent en cristaux et c'est là où ça va faire un calcul et que ça va boucher. Il y a certains médicaments aussi comme les antidépresseurs, les antihistaminiques qui vont assécher la bouche, où il y a des maladies comme la goutte ou la sarcoïdose, là aussi ça augmente le risque.
0: Quels sont les symptômes, docteur?
3: Les symptômes, c'est une douleur aiguë sous la mâchoire ou devant l'oreille qui survient généralement quand vous mangez ou même quand vous pensez à manger. Le fait même de penser à la nourriture, la salive afflue et ça va buter sur le calcul. Ça peut être un gonflement localisé, ça s'estompe progressivement après le repas, une bouche sèche sur le côté concerné, et si le calcul reste bloqué longtemps, la glande peut s'infecter, de la fièvre, une rougeur, du pus parfois au niveau de l'orifice du canal. Et pour prévenir, il y a quelques habitudes à avoir. Buvez. L'hydratation, c'est vraiment la clé. 1,5 à 2 litres par jour. L'eau, ça va maintenir la salive fluide, tout simplement. Deuxième conseil, stimulez mécaniquement vos glandes. Mâchez un chewing-gum sans sucre, sucez un bonbon acidulé, évidemment sans excès. Ou mieux, mettez une petite rondelle de citron dans votre eau. L'acidité va augmenter le flux salivaire. Troisième conseil, on peut masser aussi les glandes. Sous la douche, massez doucement la zone sous la mâchoire, du coin de l'os vers l'avant. Ça peut favoriser l'évacuation de la salive. Et si vous sentez un début de calcul, le remède maison, c'est de prendre un peu de citron pur ou des bonbons très acides. Là aussi, ça va faire affluer la salive en force. Et évidemment, si la douleur persiste, si vous avez de la fièvre, si c'est insupportable, vous consultez. Allez, d'ici là, portez-vous bien.
0: Merci beaucoup, docteur.
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0: Il est quasiment 9h, bonne journée à vous avec Ici Berry. Et belle émission Margot et Fabrice.
1: Merci, bon week-end.
2: Bonne journée, bon week-end.
0: Merci bien.
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1: Et on vous souhaite une très belle journée avec Ici Berry, votre radio locale. Il est 9h. Ici Berry, première radio sur l'info, le journal avec vous Antoine Liffaut. Antoine, bonjour.
19: Bonjour. Du jamais vu depuis 1948, jamais depuis le débit n'avait été si faible au barrage d'Aiguzon. Illustration d'un Berry qui suffoque et se met en ordre de bataille face à cette vague de chaleur qui s'annonce inédite, historique par son ampleur, prévient le président de Météo Centre Val-de-Loire que vous entendiez il y a un instant. Le Berry en vigilance orange, canicule et journal spécial. Dans l'Indre, de nouvelles mesures sont annoncées ce matin par la préfète Marie-Yvonne Le Brignonnet.
20: Concernant les moissons, à partir d'aujourd'hui, les agriculteurs ont l'obligation de disposer de moyens pour commencer à éteindre les incendies lorsqu'ils moissonnent. Par exemple, des moyens de déchaumer ou bien une certaine quantité d'eau à disposition. À noter que nous avons constaté dans les incendies du début de la semaine qu'ils le faisaient déjà beaucoup et qu'ils appuient les équipes du SDIS en cas d'incendie. Et ensuite, concernant les massifs forestiers, le massif forestier de la Brenne, il sera interdit de faire des travaux et de débroussailler à partir de 13h chaque jour. Les promenades en forêt restent autorisées, même si nous ne les recommandons pas. Il y aura davantage de patrouilles ce week-end en forêt.
19: En forêt, le Berry est en alerte orange. Feu de forêt aujourd'hui. Le Cher a connu depuis le début des moissons une soixantaine d'hectares déjà ravagés par les flammes. Dans l'Indre, le colonel Calimache, chef de corps des sapeurs-pompiers, parle de 150 hectares qui ont déjà brûlé cette année. Mais cette situation ne s'empire pas, selon lui.
21: Ce sont des phénomènes qui sont de plus en plus réguliers. Dire que ça s'empire, bon, la situation est sérieuse à ce jour, mais sans toutefois pouvoir dire qu'elle est alarmante ou catastrophique. Hein, mais effectivement, la saison avec les températures et la chaleur, donc effectivement, commence plutôt cette année. Puisque, bon, pour vous donner un ordre d'idée, à date, l'année dernière, nous étions à quelques hectares de brûlés. Aujourd'hui, on est presque à 150 hectares de surface donc brûlés, parcourus par le feu. Et en 2025, c'était au total 600 hectares. Donc, bon, voilà, difficile de faire une extrapolation, mais en tout cas, les indicateurs ne sont pas très bons.
19: Et ce sont une cinquantaine d'établissements scolaires dans l'Indre, comme dans le Cher, qui resteront fermés aujourd'hui. Les élèves pourront parfois y venir s'ils ne peuvent pas rester à la maison. La situation peut évoluer dans les jours à venir, puisque cette vague de chaleur va durer au moins une semaine. Et sous ce soleil de plomb, des trains qui restent à quai, des rails éprouvés par la chaleur, des rames fatiguées par le temps, parce que la climatisation fonctionne mal au-delà de 33 degrés. Quelques 45 trains, comme le 15h19 pour Paris cet après-midi, ont donc été annulés jusqu'à mardi sur la ligne Paris-Limoges-Toulouse, qui traverse le Berry. Des problèmes qui seront réglés l'année prochaine, promet la SNCF, avec l'arrivée de nouvelles rames dites oxygène. D'accord, répond le délégué CGT cheminot Franck Arrivé. Mais cela ne devrait pas empêcher l'entreprise de trouver des solutions cette année.
22: On a les TGV aujourd'hui qui sont garés bon état, ce qu'on appelle garés bon état, donc inutilisés sur le réseau ferroviaire français. La CGT porte déjà depuis l'année dernière de pouvoir avoir recours à ce type de matériel TGV pour venir effectivement suppléer ou compléter le parc du matériel ordinaire qui se retrouvent en difficulté aujourd'hui sur notre axe. On pourrait imaginer que les trains du matin et les trains d'extrême soirée qui sont maintenus seraient faits avec des rames corail. Et que les coupures qui sont faites en milieu de journée sur les fortes chaleurs pourraient être effectuées avec des rames TGV. On ne peut pas le faire du jour au lendemain parce qu'on n'est pas formé à ce type de rames, ça nécessiterait d'anticiper. L'entreprise joue le pourrissement et joue effectivement sur les rames oxygène en 2027 en disant bah, « attendez, en 2027 tout ira bien, mais en attendant comment on fait ?»
19: Et dans ce contexte, Emmanuel Macron appelle à la prudence hier soir sur France 2.
23: Je veux vraiment inciter tous nos compatriotes qui nous écoutent à la grande vigilance, à la précaution, à prendre soin des plus âgés, des plus vulnérables, comme des enfants, et à bien suivre toutes les préconisations du gouvernement, parce que ce sont des jours difficiles qu'on est en train de vivre, et donc faut beaucoup se ménager et écouter les conseils.
19: À noter que la baignade, si vous voulez vous rafraîchir, reste interdite dans le plan d'eau de Bélabre, dans le sud de l'Indre. La qualité n'est pour l'heure pas suffisamment bonne. Et dans ce contexte, un homme qui allume volontairement un incendie et qui regarde des flammes grossir en début de semaine à Saint-Denis-de-Jouhet, 14 hectares touchés, Au milieu de tout cela, une maison a été menacée et ce quinquagénaire a été condamné hier par le tribunal de Châteauroux à 3 ans de prison, dont 2 fermes. Une sombre histoire de vengeance avec un voisin agriculteur. L'homme en question a 10 jours pour faire appel. Et puis tiens, avant la météo, sachez qu'une conférence se tient ce soir à Châteauroux. Le thème, comment se protéger face au soleil. Voilà qui tombe à pic. C'est à 18h, salle des Chevaliers, avenue de Verdun. C'est gratuit et ouvert à tous. Et le Berry n'est évidemment pas le seul territoire concerné. 53 départements sont ce matin en vigilance orange canicule. Nos reporters du réseau ICI seront mobilisés tout à l'heure entre 13h et 14h pour une émission spéciale de Ma France.
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19: Fabrice, bonjour.
2: Bonjour Antoine.
19: On fait le point en détail avec vous sur la météo du jour.
2: Et on commence par les vigilances. Vigilance jaune orage dès midi dans l'Indre. Vigilance orange canicule pour l'Indre et le Cher. De niveau météo, bon, la journée est ensoleillée. Un peu de nuages, mais rien de très grave. Dans l'Indre, pareil, du soleil et des risques de pluie dans l'après-midi dans le Bois-Chaux Nord et dans la Brenne. À cette heure-ci sur le thermomètre, La Châtre 24 degrés, Vierzon-Bourges, Issoudun, Valençay 25, Châteauroux-Linière et Gurande en Richemont 26, Argenton-sur-Creuse, Saint-Amand-Montrond 27, au plus chaud de 36 à 39 degrés à l'ombre cet après-midi. À tout à l'heure 10h.
19: À tout à l'heure.
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1: Bonjour et bienvenue chez vous, c'est votre émission de la vie quotidienne. On est ensemble jusqu'à midi avec Fabrice Tirsu pour vous servir.
2: Enchanté.
1: Ça fait maintenant quelques jours que nous sommes en vigilance canicule, les températures vont augmenter. Dans les prochains jours, on attend jusqu'à 40 degrés. Alors les conséquences de ces fortes chaleurs, des manifestations annulées, des événements sportifs reportés, des questionnements aussi en ce qui concerne la fête de la musique dans certaines villes du Berry. Ce matin, émission spéciale canicule, nous serons avec Pierre Cesarini, c'est le directeur délégué de l'association Sécurité Solaire. Si vous avez des questions à lui poser, appelez-nous soit par le téléphone ou par le WhatsApp 02 54 27 36 36.
2: C'est après Axel Red, Sensualité sur votre radio locale, ici Berry. Belle matinée.

0: Ici Berry, Axel Red avec Sensualité. Dans quelques minutes, Florent Pagny avec la dernière chanson du monde.
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3: Ça ne vous a pas échappé, hein. Il fait chaud, très chaud. Nous sommes en vigilance orange canicule. Nous sommes avec Pierre Cesarini. C'est le directeur et porte-parole de la sécurité solaire. Bonjour Pierre.
4: Bonjour Margot.
3: Alors on parle de sécurité solaire, donc on le voit là, il fait bientôt 40 degrés. Quelles sont les choses à mettre en place pour mieux vivre finalement cette canicule qui arrive?
4: Bon, la première chose, c'est de suivre les conseils sanitaires. Et tout le monde les connaît, parce que je pense que, j'espère en tout cas, que vous les répétez à l'antenne régulièrement. C'est évidemment s'hydrater.
0: On peut en répéter trois. Là, c'est vraiment rester à l'ombre l'après-midi, essayer de fermer les volets en journée, aérer le soir dès que c'est possible.
4: Et surveiller sa température corporelle.
0: C'est-à-dire, on fait ça comment?
4: En l'occurrence, on le sent.
3: Oui.
4: Si vous avez 38-39 degrés, vous êtes pas très bien. Si vous êtes à 40, vous êtes en situation quasiment de malaise. Et quand vous dépassez 42 degrés, vous mourrez. Donc c'est quelque chose qui se perçoit assez bien. Plus sérieusement, le but, c'est de maintenir cette température corporelle à 37-38. Et pour ce faire, on fait exactement ce que vous avez évoqué, c'est-à-dire qu'on va chercher à rester à l'ombre, on va surtout essayer d'isoler les bâtiments, d'aérer la nuit quand la température baisse un peu. Ça a été le cas la nuit dernière, la température est relativement descendue. Si vous avez réussi à faire descendre la température de votre habitat, maintenant il faut cloisonner, il faut cloîtrer, descendre les volets, occulter le plus possible l'énergie solaire qui cherche à rentrer dans votre habitat. S'hydrater régulièrement, avec une petite alerte pour les personnes âgées, ne pas trop s'hydrater.
0: C'est-à-dire
4: le problème des personnes âgées, c'est qu'elles n'urinent pas assez. On a eu, lors de la canicule de 2003, la première grosse canicule qu'on a connue en France, 15 000 personnes décédées du fait de la canicule, dont un millier par surhydratation des personnes âgées. Votre sang est trop dilué. Si vous hydratez beaucoup, si vous buvez trop, et que vous n'urinez pas ce surplus de liquide que vous avez dans l'organisme, ça dilue le sang, et ça, c'est un facteur mortel pour les personnes sensibles que sont les personnes âgées. Donc s'hydrater correctement, progressivement, pas boire 3 litres d'eau d'un coup, sachant que pour les personnes jeunes et en bonne santé, c'est pas un risque de surhydratation, puisque vous gérez la surhydratation en urinant.
0: Donc on boit quelques gorgées, 2-3 gorgées, on fait une pause.
4: On veille de toute façon, et puis on n'hésite pas aussi à s'alimenter avec des aliments frais, faciles.
0: Typiquement des fruits.
4: Ouais, il faut des calories, il faut des calories pour gérer la surtempérature ou la régulation thermique du corps. Bon, mais vous avez compris que ce n'est pas mon domaine de prédilection, la chaîne.
3: Non, là, on est plutôt sur la sécurité. Et juste, par rapport à la déshydratation, quels sont les premiers signes vraiment qui doivent nous alerter pour nous dire, ok, là, par exemple, il faut vraiment que...
4: Température corporelle, et puis un autre signe, mais c'est déjà assez avancé, je crois, c'est la question de l'élasticité de la peau. Quand vous avez une peau qui est moins élastique, quand vous la pincez, elle reste pincée, c'est pas très bon signe.
3: Alors, il y a cette question, notamment pour votre conférence, le soleil, ami ou ennemi?
4: Oui, alors, c'est une conférence organisée par la MSA Méritouraine, qui vise beaucoup les gens qui travaillent dehors et qui sont naturellement à super risque, super élevé en matière de risque chaleur.
0: Donc, typiquement, bâtiment, travaux publics.
4: Et agriculteurs.
3: Agriculteurs aussi.
4: Et puis, plein d'autres métiers, tous les gens qui sont sur la voirie, dans les espaces verts, les agents des collectivités, les policiers municipaux, les facteurs, tous les gens qui sont dehors. Et le risque dont on va surtout parler ce soir, c'est bien sûr le risque chaleur, mais c'est aussi, et peut-être plus encore, le risque UV. L'exposition au rayonnement ultraviolet fabrique des morts lentement. Aujourd'hui en France, 2000 morts par cancer de la peau mélanome, en augmentation de 3,5-4% chaque année. Alors c'est pas l'épidémie, mais c'est quand même une augmentation forte. Plus 500 morts d'un autre cancer de la peau qu'on appelle l'épidermoïde. Et là, ce sont des expositions chroniques. Et c'est reconnu comme maladie professionnelle, l'épidermoïde, en Allemagne, en Suisse, au Danemark, en Italie, en Espagne. Ça sera le cas en France bientôt, ça n'est pas encore le cas. Mais en tout cas, c'est un cancer de la peau qui frappe particulièrement les agriculteurs, les gens qui travaillent dehors en général. Parce que là, on parle d'exposition chronique et ça survient sur le visage. Les zones qu'en fait, vous ne pouvez pas couvrir, sauf si vous suivez nos conseils qui vont consister à se crémer le visage.
3: Justement, tous vos conseils, on continue d'en parler avec vous, Pierre Cesarini. Vous êtes directeur et porte-parole de la sécurité solaire. Si jamais vous avez des questions à nous poser, n'hésitez pas à 02 54 27 36 36.
0: Belle matinée avec la dernière chanson du monde de Florent Pagny sur votre radio locale, ici Berry.

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1: Ici Berry, Florent Pagny avec la dernière chanson du monde. Et dans quelques minutes, Maniac de Michael Sambello.
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3: Et pour cette émission spéciale canicule, nous sommes avec Pierre Cesarini, c'est le directeur et porte-parole de la sécurité solaire. Alors déjà, un point quand même sur cette association qui est importante. On le voit de plus en plus, il fait de plus en plus chaud, il y a de plus en plus de cancers de la peau aussi. Donc parlez-nous un petit peu de cette association.
4: Ouais, c'est une association qui a 30 ans, même 32 ans pour être précis. Elle s'est fondée à un moment où on avait sondé la population, donc le siècle dernier. On avait 40% des Français qui pensaient que les coups de soleil de l'enfance, ça préparait la peau à plus tard.
3: Mais on entend encore souvent dire comme ça. Moi, je sais que j'ai des amies qui partent à la plage. Elles me disent, premier jour, on prend un coup de soleil et après, on bronze.
4: Oui, c'est un peu moins grave si on parle d'elle. Elle est adulte, hein, votre amie, j'imagine.
3: Oui,
4: c'est mieux que de penser que c'est bien pour les enfants. Car l'épidémiologie et les études sont absolument formelles. Les coups de soleil de l'enfance favorisent le cancer de la peau et même un cancer de la peau grave, comme le mélanome dont je parlais tout à l'heure, qui tue 2000 personnes par an en France. Et pour beaucoup, malheureusement, des gens qui ont entre 20 et 40 ans. Le mélanome, c'est la troisième cause de mortalité par cancer chez les jeunes adultes. Si on meurt d'un cancer entre 20 et 40 ans, c'est plus souvent à cause du soleil que du tabac ou de l'alcool, et même que du tabac et de l'alcool réunis. Le tabac et l'alcool tuent plus que le soleil, hein, en vie entière. Mais si on s'intéresse à la tranche d'âge des 20-40 ans, le soleil tue plus. Parce qu'il y a beaucoup d'expositions solaires trop tôt dans l'existence, dans la vie, particulièrement pendant l'enfance, et que la répétition de ces expositions générant des coups de soleil plus ou moins graves, répétés pendant l'enfance, ça favorise des cancers de la peau. Le cancer de la peau, vous ne l'avez pas le lendemain de l'exposition au soleil, vous l'avez 10, 15 ans après.
3: Mais pourtant, on nous le dit maintenant, on le sait, on nous le répète, oui. Protection, etc.
4: Oui, mais on a fait beaucoup de progrès dans les connaissances de la population, même dans leur comportement, puisque à l'époque où la sécurité solaire s'est créée, on avait ce déficit de sensibilisation de connaissances flagrant, et nous avions 8% de mélanome en plus chaque année. On doublait le nombre de mélanomes, hein, l'incidence, qu'on appelle l'incidence, le nombre de nouveaux cas annuels, plus vite que tous les 10 ans. Et aujourd'hui, alors on n'a pas réglé le problème, mais on n'est plus qu'à plus 3,5% par an. Ça veut dire que la population connaît mieux et se comporte mieux. Vous êtes un peu jeune pour avoir connu des produits solaires. L'indice de protection moyen vendu dans les années 90, fin du siècle, 8.
3: Ah oui, nous on est plus sur du 30-50.
4: Je vous le confirme. Et alors on va parler sûrement de la crème parce qu'il y a un enjeu là-dessus. Et il y a un sujet sur comment utiliser à bon escient et avec un bénéfice attendu la crème solaire. Et c'est pas facile. Mais ce qui est sûr, c'est qu'utiliser une crème indice 8 ou utiliser une crème indice 30, ça n'a rien à voir en termes de protection apportée. Et aujourd'hui, on voit bien qu'effectivement, les produits vendus, c'est du 30, c'est du 50. On voit des vêtements anti-UV se vendre par millions de pièces. On voit des lunettes de soleil pour enfants se vendre par millions de pièces chaque année. Et c'est évidemment une bonne chose. Alors ça ne veut pas dire que les gens utilisent forcément très bien et que le comportement est parfait. D'ailleurs, si le comportement était parfait, on n'aurait plus de cancer de la peau, à peu de choses près.
3: Mais au moins, il y a déjà une prise de conscience, on voit que
4: sûr.
3: Ça évolue.
4: Mais c'est sûr, à votre antenne, vous diffusez régulièrement des infos sur l'indice UV. Début des années 90, personne n'en avait jamais entendu parler. On s'est fondé, vous me demandiez de vous parler un peu de l'asso. Elle s'est créée en 94 pour faire ça. On a acheté un réseau de capteurs, on a travaillé avec Météo France pour pouvoir faire des prévisions de rayonnement UV. Notre premier boulot consistait à convaincre les médias. On est à une époque où il y a 5 télés, c'est super facile, le boulot d'attaché de presse à l'époque, 5 télévisions, 12 radios, et quelques organes de presse. Et ça a été vraiment le début d'une sensibilisation générale. Qui a permis effectivement de sensibiliser grand du monde et puis de passer les messages. Demain, indice du V8, faites attention aux enfants.
3: Justement, on va continuer à parler de ces indices UV aussi, de ces protections qui sont importantes. Nous sommes avec Pierre Cesarini, c'est le directeur et porte-parole de la sécurité solaire.
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0: Sibéri, Michael Sambello avec Maniac et dans quelques minutes le chanteur de Daniel Balavoine. J'en profite aussi pour vous dire que vous pouvez nous écrire jusqu'à 10h pour réagir à notre émission spéciale Canicule. Dites-nous comment vous vivez, comment vous supportez ces grosses chaleurs, quels sont vos trucs et astuces pour vous protéger de cette canicule plus que jamais. Vous prenez votre smartphone, vous enregistrez le 02 54 27 36 36, vous envoyez soit votre vocal, soit votre texte comme vous avez l'habitude sur WhatsApp et n'hésitez pas, ça se passe jusqu'à 10h et d'ailleurs nous sommes avec Pierre Césarini, Margot.
1: C'est ça.
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1: Ce soir, à Châteauroux a lieu une conférence, Le Soleil ami ou ennemi, présentée par Pierre Césarini. C'est le directeur et porte-parole de la sécurité solaire. Il est avec nous. Alors, on a parlé de cette canicule, mais il y a des gestes aussi qui sont importants. Comment faire pour supporter et se protéger, notamment, du soleil?
0: Efficacement.
4: Alors, oui, bien sûr. Alors, il faut comprendre que dans le soleil, il y a différents effets et différents types de rayonnement. Quand on parle de canicule, on parle de rayonnement infrarouge. Si on parle de se protéger du soleil, on va surtout se consacrer aux UV, les ultraviolets. Comme leur nom l'indique, le violet, ultraviolet, c'est proche des longueurs d'onde du violet, du bleu. On met un sticker bleu sur votre robinet d'eau froide. Pourquoi ? Parce que le rayonnement ultraviolet, ou parce que le bleu et le violet, sont des couleurs froides, sont des rayons qui ne chauffent pas. Vous aviez, il y a 10 jours, une température bien plus agréable, en dessous des 30, même en dessous des 25. Vous aviez le même indice d'UV qu'aujourd'hui, qui fait 40 degrés. Le souci qu'on a quand il fait chaud, c'est que les gens ont tendance... Alors, quand il fait très très chaud, j'espère qu'ils restent à l'intérieur, qu'ils se mettent à l'ombre. C'est ça le premier des conseils. Et ça sert aussi, bien sûr, pour faire baisser la température et pour couper une partie du rayonnement ultraviolet, donc se protéger du soleil. Les soucis qu'on a, et ça a été démontré par des études, notamment menées en Angleterre, c'est quand il fait 25-30 degrés, ben les gens font quoi ? Ils se mettent...
1: En t-shirt, débardeur.
4: Voire il le tombe, le t-shirt. Et là, évidemment, c'est des doses d'UV supplémentaires. Quand il fait, au mois de mai, 25 degrés ou 30 degrés, alors que normalement, il est censé faire 18, normalement, vous êtes habillé. Quand il fait 25 ou 30, vous êtes déshabillé. Et ça fait des doses d'UV supplémentaires. C'est pour ça qu'on est plutôt satisfait d'avoir vu cette courbe d'augmentation des cancers de la peau se ralentir. Mais on a super peur qu'elle reparte en flèche à cause de ces comportements. On a des problèmes, on a des liaisons dangereuses entre le réchauffement climatique et les comportements des gens face à ce réchauffement et même face à l'intensité du rayonnement. Parce que la température montant, la température moyenne, je parle de la quantité finalement de rayonnement infrarouge emprisonné par ce gaz à effet de serre, le gaz carbonique ou le méthane dont on trouve malheureusement de plus en plus de concentration, c'est aussi des impacts sur la couleur du ciel. La prédiction dans les régions tempérées des experts du GIEC, c'est, dans les années qui vont venir, des périodes avec des très fortes pluviométries. Est-ce que j'ai besoin de le rappeler, ce que nous avons vécu il y a quelques semaines, ici même, et ailleurs en France, donc des inondations monstrueuses, et ensuite, de plus en plus, de jours. Alors certains appellent ça du beau temps, moi j'appelle

0: c'est un ciel dégagé, plein bleu. Là, aujourd'hui, nous avons les niveaux d'UV les plus importants que nous pouvons avoir. Ils ne sont pas plus importants donc aujourd'hui qu'il y a 10 jours, parce qu'on avait la même couleur de ciel. Mais on va avoir, dans les années qui viennent, de plus en plus un ciel dégagé. Ça voudra dire plus d'UV au sol. Mmh. Et puis des gens de plus en plus découverts, s'ils n'écoutent pas nos conseils.
1: Et donc, comment faire, finalement?
0: Le premier des conseils, c'est rester à l'ombre, voire mieux encore rester à l'intérieur, quand le rayonnement est à son niveau maximum. Pour rappel, les UV, j'espère que tout le monde est au carré avec ça, le rayonnement ultraviolet est à son niveau maximum quand le soleil est au maximum de sa hauteur.
2: Donc 14 heures l'été.
0: Donc 14 heures l'été, 2 heures de plus, parce que nous vivons décalés de 2 heures par rapport à l'heure solaire. Le midi solaire, c'est toujours le moment où le soleil est au plus haut, en France, métropolitaine en tout cas. Nous vivons décalés de 2 heures, donc le pic c'est 14 heures. Si on veut limiter les quantités d'UV qu'on reçoit, 12-16 heures, on l'évite. Le souci qu'on a, ou qu'on peut avoir des journées comme aujourd'hui, c'est que le pic de température, c'est plutôt 17-18 heures. Si on raisonne sur l'année, le pic d'UV sera le 21 juin, le jour du solstice d'été, bizarrement considéré comme le début de l'été, je dis bizarrement parce que dans des tas d'autres calendriers, c'est le milieu de l'été, le 21 juin. Astronomiquement, c'est le jour où le soleil monte au plus haut, c'est le jour où le rayonnement sera le plus fort. En termes de température, si on regarde les statistiques sur des années, le mois d'août est plus chaud. Le mois d'août n'est pas le plus dangereux de l'année, il n'est pas du tout sans risque en termes d'UV, mais le risque est quand même conséquent. Alors, pour prévenir le risque, alors, le mieux, rester à l'intérieur, sinon chercher de l'ombre, et avant toute chose, combattre une idée reçue pour toutes celles et ceux qui pensent que protection solaire égale crème solaire, ça, il faut le mettre à la poubelle définitivement. La protection solaire la plus efficace, c'est bien sûr le vêtement. Une protection physique. Il faut se couvrir si on veut couper le rayonnement. C'est la première des choses à faire. Et ne pas penser que c'est forcément un truc qui va nous chauffer. Pensez aux Touaregs. Les Touaregs n'exposent quasiment pas un centimètre carré de peau et ils vivent dans un environnement encore plus chaud que ce que nous allons vivre et aujourd'hui et dans les années qui viennent. D'ores et déjà, ils vivent régulièrement à 50-55 degrés de température. Ils sont entièrement couverts. Alors, ils ont une technique spéciale, les Touaregs. Ils ont un juste au corps blanc en coton. Absorbe l'humidité, la transpiration, et à l'extérieur, une deuxième tenue, du fameux bleu Touareg, qui n'est pas très foncé, mais qui n'est pas non plus super clair. Il y a un espace de 4-5 cm, disons, entre les deux couches. Ça crée une ventilation parce qu'il y a une température extérieure plus élevée que celle de l'intérieur. On est à 50 degrés à l'extérieur, dans ces environnements désertiques, par définition. Et ça crée une ventilation. Ils ont inventé le ventilateur naturel, le climatiseur naturel. Alors, on n'en est pas à recommander ça, d'autant qu'on a des technologies aujourd'hui. C'est ce que j'ai entre les mains.
1: Mm-hmm. C'est des petites manches.
0: C'est des petites manches, mais ça existe aussi en t-shirt, en vêtements. Mm-hmm. Il faut couvrir. Donc, vous portez un t-shirt en coton qui va faire à peu près le boulot. Vous pouvez rajouter une manchette en tissu rafraîchissant et anti-UV. Déjà, vous le mettez comme ça. Mm-hmm. Je vous encourage, Margot, à tester.
1: Ah oui, bah c'est léger et c'est froid.
0: Léger et c'est froid. Et si vous le mettez sur le bras, vous allez avoir une couverture. Et si vous mettez un t-shirt complet, vous ramenez la température corporelle, en surface, de peau, à 15 degrés. Donc quand il fait 40 dehors, je peux vous dire que ça fait du bien et ça rabaisse la température corporelle générale, bien évidemment. Mmh. Alors, il y a plusieurs technologies. Il y a des qui rafraîchissent sur la base de votre transpiration. Il y en a des qu'on mouille, qu'on essore et qu'on va enfiler ensuite. Mais en tout cas, de toute façon, sans aller forcément sur ces vêtements rafraîchissants, un tissu plutôt clair, pour réfléchir le rayonnement, suffisamment épais. Je vous posais la question hors antenne, savoir si on vous avait vu à l'antenne précédemment, vous avez un super haut, mais qui est super transparent.
1: Oui.
0: Donc ce que vous avez tout en haut, c'est transparent, la lumière passe au travers, les UV aussi. Bon, on ne voit pas tout de votre haut, la partie inférieure qui masque ce que vous devez cacher, elle est opaque, elle protège. Donc coton, c'est le matériau, ou c'est la fibre textile qui est la plus confortable, clair pour réfléchir le rayonnement. C'est grosso modo un indice de protection de 10, ça divise par 10 la quantité d'UV qu'on reçoit. Ça veut dire que notre indice d'UV8, admettons même qu'il monte à 9 ou 10 pour des gens qui seraient partants pour aller en moyenne montagne, ils mettent un t-shirt, ils ramènent l'indice d'UV sous le t-shirt à 1. Pour des niveaux d'UV faibles de 1-2, la recommandation, c'est pas de protection. Donc ça fait le boulot.
2: Okay. Pierre Cesarini est avec nous ce matin.
0: Je suis bavard, je sais.
1: C'est important, il y a beaucoup de choses à dire. On continue de parler de cette canicule, de comment se protéger, juste après Daniel Balavoine et le chanteur.

0: Sibéry, le chanteur de Daniel Balavoine, et tout à l'heure, Yamo Be There de James Ingram et Michael McDonald.
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2: Ce matin, nous sommes avec Pierre Cesarini, c'est le directeur et porte-parole de la sécurité solaire. Ce soir, il organise une conférence, le soleil ami ou ennemi. Juste, on va rappeler donc la crème solaire, comment l'utiliser à bon escient.
3: D'abord, C'est ça l'enjeu, c'est à bon escient. On a beaucoup d'études qui montrent que des gens utilisent la crème solaire comme un pouce au crime. J'ai une super crème, du coup je peux faire n'importe quoi au soleil si je résume. Donc la crème solaire, elle est utile. Sous réserve qu'elle vienne compléter la panoplie solaire, qu'elle est un élément de la panoplie. Premier élément, on évite les heures dangereuses. Deuxième élément, on cherche de l'ombre. On se couvre avec des vêtements. On porte des lunettes de soleil enveloppantes. Et donc, ça laisse des espaces exposés au soleil. C'est ça qu'on va crémer. Si on se comporte ainsi, la crème solaire apportera des bénéfices. Si on se comporte pas ainsi, la crème solaire sort comme un facteur de risque de cancer de la peau. Hein, si parce que j'ai une crème solaire, je m'autorise à aller à la plage tous les jours entre midi et 16h, à ne pas rester à l'ombre, à ne pas porter de t-shirt, la crème solaire sort comme un facteur de risque de cancer de la peau.
2: La graisse à traire, on oublie par exemple.
3: Évidemment, parlons juste des trucs un peu, ne me mettez pas de mauvaise humeur. Et la crème solaire va sortir effectivement comme un effet bénéfique, sous réserve qu'évidemment on la choisisse bien et on l'utilise correctement. Alors bien la choisir, c'est pas très compliqué, il faut juste repérer l'indice de protection, être à au moins 30. 50 plus pour les gens un peu stressés, mais ça ne fait pas gagner grand-chose. Et il faut l'appliquer soigneusement. Je ne dis pas qu'il faut en mettre des tartines, mais il faut vraiment bien couvrir les zones qui restent exposées. Il faut vraiment bien les couvrir. Et c'est parce que si vous avez une très grande zone à protéger, bah vous allez rater un endroit et là, vous allez brûler gravement parce que la crème, elle marche, elle filtre les UV. Donc si vous avez juste deux petites mains ou deux avant-bras, un visage à couvrir, il y a plus de chances de ne pas se rater. On demande de renouveler les applications, notamment pour recouvrir une zone qui aurait été oubliée le coup d'avant. Et dans ces conditions-là, ça va fonctionner. Et j'attire l'attention de vos auditeurs, en particulier, je sais qu'il y a beaucoup d'agriculteurs qui nous écoutent, ils n'ont pas le choix. Donc, qu'ils gardent bien des vêtements les plus couvrants, rafraîchissants pour eux, les vêtements techniques rafraîchissants sont super adaptés, quand il fait chaud en tout cas. Et surtout, se crémer, les zones exposées, les agriculteurs payent un lourd tribut au cancer de la peau. Plusieurs études qui ont été menées par la MSA ont montré le sur-risque des agriculteurs en la matière.
2: Et aujourd'hui, à Châteauroux, vous avez quand même une mission.
3: Oui, on rencontre les élus, les personnes qui sont en charge des départements, enfance, vie professionnelle, les agents de la voirie, les agents des espaces verts, les gens qui travaillent en petite enfance, les gens qui accueillent les enfants, donc là, tout ce qui est accueil de loisirs. Et effectivement, le rôle des collectivités est fondamental. Donc on est ravis et on remercie grandement la MSA qui fait ce boulot de mobilisation, de coordination, parce que c'est fondamental d'avancer là-dessus. Avec le dérèglement climatique, il faut absolument améliorer nos comportements et pas simplement individuel, il faut structurer les choses. C'est une opération systémique qu'il faut monter.
2: Et pour en savoir plus, on peut vous retrouver donc ce soir à partir de 18h pour cette conférence Le soleil, ami ou ennemi.
3: Voilà, et le soleil, n'oublions pas, est aussi un ami. Il a des effets bénéfiques, mais c'est des petites doses dont il s'agit. C'est une exposition modérée va apporter les bienfaits qu'on peut attendre du soleil, la synthèse de vitamine D, le bienfait en termes d'humeur. Et effectivement, c'est ça le thème de la conférence.
0: Ce soir, 18h à Châteauroux, à la salle des Chevaliers, l'accès est libre, tout public, le parking est gratuit, c'est à 18h et c'est une conférence débat.
2: Voilà. C'est un ami dont il faut un peu se méfier finalement.
3: C'est juste ça, il faut vivre avec. On a un programme dans les écoles qui s'appelle Vivre avec le soleil, dont les gens peuvent retrouver des infos sur le site soleil.info, et qui est un programme qui est financé par l'Agence Régionale de Santé. Tous les enseignants sont invités à s'inscrire à ce programme, bénéficier de ressources pédagogiques gratuites avec lesquelles ils vont faire des activités scientifiques pour apprendre quand est-ce que le soleil est dangereux et quand est-ce qu'il ne l'est pas, et comment faire pour maîtriser, pour finalement avoir les bienfaits sans les méfaits.
2: Pierre Cesarini, directeur et porte-parole de la sécurité solaire. Merci beaucoup d'avoir été avec
3: merci
2: nous.
3: Merci à vous de votre invitation. Bon été à tous vos auditeurs et auditrices. Protégés du soleil, mais en profitant aussi, bien sûr, de cette période a priori agréable et de vacances qui nous attend.
2: Merci beaucoup. Belle journée. Au revoir.
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0: Siberia Mobider et dans quelques minutes Zo de Shakira et Michael Giacchino.
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3: Ici Berry. Et on retrouve notre vétérinaire, le docteur Pierre Fabin, et on a tous en tête l'image du chien attaché à un arbre sur la route des vacances. Chaque été, c'est le même triste record en France. Nous sommes donc avec vous, Pierre Fabin, pour essayer de comprendre ce phénomène et ce qui pousse à cet acte impensable et surtout essayer de savoir comment l'éviter.
4: Alors l'abandon à la base, ce n'est que très rarement un acte de cruauté pure, ou en tout cas, ce n'est pas ressenti comme tel. En fait, c'est souvent l'aboutissement d'une panique et d'un déni. En général, tout commence par une adoption impulsive. On prend un chiot pour combler un vide affectif, sans mesurer la charge sur 15 ans. Quand l'été arrive, la pression du départ et parfois l'impossibilité de trouver une garde donne aux propriétaires le sentiment d'être pris au piège. L'animal n'est plus un compagnon, c'est un obstacle. Et pour alléger sa conscience, la personne va se convaincre que le chien se débrouillera très bien dans la nature et qu'il sera recueilli. C'est un mécanisme de défense psychologique. L'humain se ment à lui-même pour fuir ses responsabilités sans se sentir mal.
3: Mais alors justement, si ces gens ne sont pas des sadiques, pourquoi attacher son chien dans une forêt au lieu d'avoir le courage de le confier dignement à un refuge ?
4: Et bien là, c'est le poids de la honte qui dicte ce comportement. Pousser la porte d'un refuge, c'est regarder un bénévole dans les yeux et avouer publiquement son échec. C'est psychologiquement insupportable pour beaucoup. Sans compter que les refuges sont souvent pleins l'été et que l'acte légal a un coût. L'abandon sauvage sur une aire de repos offre l'anonymat. L'individu peut couper le lien brutalement et fuir sans avoir rien à débourser.
3: Et alors pour éviter d'en arriver à cette panique extrême juste avant de faire les valises, comment peut-on désamorcer la situation à temps ?
4: Il faut briser le tabou de l'appel à l'aide. Si l'animal devient une charge au quotidien, parlez-en à votre vétérinaire avant d'être au pied du mur. Notre rôle n'est pas de faire la morale, mais il est de trouver des solutions pratiques. Si le problème est uniquement la garde estivale, cassez votre isolement. Les réseaux sociaux regorgent de groupes de solidarité où des particuliers se proposent pour des échanges de garde gratuits. Pensez aussi au pet sitting à domicile. Et si la séparation définitive est vraiment inévitable, assumez-la, contactez la SPA ou les petites associations locales. Prenez vos responsabilités d'adulte jusqu'au bout pour lui offrir une seconde chance, même si la démarche est difficile pour votre fierté.
3: Évidemment, vous pouvez retrouver tous les conseils de notre veto Pierre Fabin sur notre application ICI et notre site internet ICI.fr.

0: Ici Mairie avec Shakira et Michael Giacchino, c'était Zou Ou. Et à partir de 10h avec vous Fabrice, les experts.
1: Oui, et avec le Secours Populaire de l'Indre, parce que d'après le Secours Populaire français, une famille sur quatre, un enfant sur trois ne part pas en vacances. Pour deux Français sur cinq aussi, les vacances sont un luxe. Quels sont les chiffres dans le Berry? Nous en parlons avec Nathalie Brossard, qui est directrice et secrétaire générale du Secours Populaire de l'Indre, et avec Charline Penaud, qui est référente de la commission Solidarité. On va creuser pas mal tous ces sujets-là. Qu'est-ce qui se passe dans le Berry? Quelles actions peuvent être faites? Sachant qu'au Secours Populaire, il y a plusieurs types d'actions: protéger, accompagner et émanciper. Qu'est-ce que ça veut dire? Réponse avec L2.
0: Et puis si jamais vous avez des questions à leur poser aussi, si jamais vous êtes intéressé, voilà, vous voulez en savoir plus, n'hésitez pas à nous appeler. Le numéro de téléphone, c'est celui-ci: 02 54 27 36 36.
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1: Votre météo et votre actu locale de retour dans deux minutes après Laisse Béton de Renault.
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0: Ici Berry avec Renaud, c'était Les Béton.
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2: Ici Berry, votre radio locale, très belle matinée, il est 10h. Et première sur l'actu locale, le flash de 10h avec vous Antoine Lifot.
3: Un soleil de plomb aujourd'hui encore, l'Indre et le Cher sont en vigilance orange canicule, vigilance aussi orange feu de forêt. Conséquence, la préfète de l'Indre annonce sur Ici-Berry que les agriculteurs ont l'obligation de se doter de moyens pour éteindre les incendies quand ils moissonnent, d'avoir une certaine quantité d'eau avec eux. Et en ce qui concerne les forêts comme en Braine, il est interdit de faire des travaux et de débroussailler. La préfète annonce des patrouilles renforcées ce week-end, les promenades restent autorisées parce que une soixantaine d'hectares dans le Cher sont déjà partis en fumée depuis le début de l'année. 150 dans l'Indre, confirme sur Ici-Berry ce matin le chef du corps des sapeurs-pompiers dans le département qui annonce un renfort de 15 hommes ces prochains jours. Face à ces chaleurs, une cinquantaine d'établissements scolaires dans l'Indre comme dans le Cher resteront fermés aujourd'hui. Les élèves pourront parfois y venir s'ils ne peuvent pas rester à la maison. La situation peut évoluer dans les jours à venir puisque cette vague de chaleur va durer au moins une semaine. Une vague qui s'annonce historique par sa durée, par son intensité aussi. Illustration, le barrage d'Aiguzon, son débit est au plus faible depuis 1948. Ce matin sur Ici-Berry, le président de l'association Météo Centre Val-de-Loire parle d'une nouvelle vague, je cite, d'une nouvelle vague de notre histoire, une nouvelle page de notre histoire aussi qui se tourne. Et conséquence, en Berry, on en a parlé, 38 intercités sur la Polte sont annulées entre aujourd'hui et mercredi prochain. Le train de 15h22 du jour de Châteauroux à Paris est concerné. Les climatisations sur des rames trop vétustes ne sont pas adaptées au-delà de 33 degrés. À noter encore que la baignade, si vous voulez vous rafraîchir, reste interdite dans le plan d'eau de Bélabre, dans le sud de l'Indre. La qualité n'est pour l'heure pas suffisante. Et enfin, sachez que l'ensemble de ces perturbations et autres annulations sont à retrouver sur le site et sur l'application d'Ici-Berry.
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3: Et justement, cette météo, on la regarde en détail avec vous Margot.
0: Et on commence par les vigilances. Le Berry est donc en orange pour canicule toute la journée et l'Indre est en vigilance jaune pour orage en fin de journée. Il va donc faire chaud, le soleil va briller très fort. Pour les températures du côté de Sancerre et la chapelle d'Angillon, 36 degrés. À Châteauroux, Bourges et Vierzon, 37 degrés. À Argenton-sur-Creuse et Soudain 38 degrés. Et conséquence de cette canicule, l'annulation de la 23e rando du Bois Chaud Sud, qui devait donc partir de la salle des fêtes d'Aigurande. C'était le dimanche 21 juin. Voilà, ça c'est dû à cause donc de cette vigilance orange canicule. Merci Antoine.
3: Merci Margot.
0: Bon week-end, au revoir.
3: À vous aussi.
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2: D'après le Secours Populaire français, une famille sur quatre, un enfant sur trois ne part pas en vacances. Pour deux Français sur cinq, les vacances sont un luxe. Quels sont les chiffres dans le Berry? Nous en parlons dans quelques minutes avec Nathalie Brossard et Charline Penaud du Secours Populaire de l'Indre.

0: Ici Berry avec Diana Ross.
1: 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Jusqu'à midi, bienvenue chez vous, Margot de Rocco et Fabrice Thiercy.
2: Et nous sommes ce matin avec Nathalie Brossard, directrice et secrétaire générale du Secours Populaire de l'Indre, et Charline Penaud, référente de la commission Solidarité. Bonjour à toutes les deux.
3: Bonjour.
2: Je l'ai dit tout à l'heure, une famille sur quatre en France et un enfant sur trois ne part pas en vacances. Pour deux Français sur cinq, les vacances sont un luxe. Vous avez d'autres chiffres au national ?
3: Alors oui, en fait, il y a 51% des Français qui ont déjà renoncé à partir en vacances, essentiellement pour des problèmes financiers, pour des raisons financières. Et alors en fait, les vacances, c'est pas du luxe, c'est un droit. Le droit au départ, le droit à se reposer de son année de travail, le droit à se reposer de sa scolarité, le droit de, pour un enfant, de ne pas avoir à regarder le bout de ses chaussures à la rentrée, d'avoir quelque chose à raconter à ses petits camarades. Mm-hmm. C'est un droit, les vacances.
0: Et il y a 10 ans, est-ce que c'était déjà comme ça ou vraiment ça s'aggrave finalement
3: ça s'aggrave, la précarité s'aggrave. Mm-hmm. Donc c'est en fait c'est un tout.
2: Vous le constatez depuis quand, cette aggravation ?
3: Depuis, au niveau des vacances, c'est quand même depuis 5-6 ans. Et nous, à notre niveau, au niveau du département de l'Indre, depuis 3 ans, effectivement, nous avons de plus en plus de demandes d'aide, d'accompagnement.
2: 5-6 ans, on peut se dire que c'est le Covid. 3 ans, ça pourrait correspondre à quoi ?
3: Ça correspond simplement à l'inflation. Ça correspond aussi à l'augmentation du chômage. C'est global, à des raisons sociétales qui laissent de plus en plus de personnes sur le bas-côté de la route. C'est toute une organisation, en fait.
2: Quand on pense au Secours Populaire de manière générale, on pense à la journée oubliée des vacances. Ça arrive après le 15 août.
3: Ouais.
2: Qu'est-ce que vous avez d'autre pendant l'été ?
4: Charline. Alors, pendant l'été, on a plusieurs activités. On va notamment prévoir une sortie à Disneyland avec les enfants. Donc voilà, faire une journée au parc d'attractions. Après, on a fait là des choses un petit peu avant l'été. On a fait une journée au parc des Parelles. On a fait une balade comptée à bord du petit train du Bas-Berry. Là, on prévoit aussi une journée à Aiguzon, une sortie qui est dédiée sur le bien-être. Donc, l'idée, c'est de pouvoir faire partir les enfants, même une journée, pour qu'ils puissent s'évader et avoir des choses à raconter à la rentrée.
0: Mais comment vous faites pour organiser tout ça ? Pour les enfants, vous les contactez, vous demandez aussi aux enfants peut-être ce qu'ils veulent faire. Enfin, comment vous organisez, comment vous mettez tout ça en place ?
3: Oui, alors nous avons des propositions de nos partenaires, forcément, parce qu'on envoie aussi des familles en séjour vacances sur une semaine. Donc pour ça, il nous faut des partenaires, notamment le groupe Trigano. Enfin bon, on a d'autres partenaires. Ces partenaires nous font des propositions de séjour, et puis après, on se rapproche des familles. On a aussi une permanence d'accueil qui accueille les personnes individuellement, et là, on peut leur demander ce qu'elles ont envie de faire. On leur fait des propositions de séjour. Elles choisissent les dates, le lieu, en fonction de leur mobilité, pas leur mobilité. Nous sommes aussi en capacité d'organiser du covoiturage. Même si les familles ne sont pas dans un même bungalow, mais en tout cas sur un même lieu, ça se fait aussi, ça s'organise. Mmh. Et donc, c'est elles qui choisissent en fonction de ce qu'elles ont envie de faire. Mais les séjours d'une semaine pour les familles, c'est exceptionnel.
2: Oui, on imagine
3: en mobilo ou en appartement, ça c'est vraiment un changement, puisque les vacances, c'est vraiment tout le monde doit pouvoir avoir des vacances, y compris les personnes qui sont en situation de chômage ou autre.
2: Mmh. Nathalie Brossard et Charline Penaud, toutes les deux du Secours Populaire de l'Indre, sont avec nous jusqu'à 10h30.

0: Ici Berry avec Christophe Maé, c'était La Lune.
1: Ce matin, nous sommes avec le secours populaire de l'Indre, Nathalie Brossard et Charline Penaud. Je voudrais que vous décriviez ce que les enfants ressentent quand ils ont fait une journée, comme vous l'avez dit, dans un parc d'attractions, quand ils partent juste une journée, parce qu'ils n'ont pas cette possibilité. Je redonne cette statistique, un enfant sur trois ne part pas en vacances. Qu'est-ce qu'ils ressentent pendant cette journée, à la fin de la journée? Qu'est-ce qu'ils vous disent?
2: Énormément de joie, beaucoup de reconnaissance. Ça leur permet voilà, de s'évader. Puis ils sont entre eux, voilà, il y a un effet de groupe entre tous les enfants. Et de se dire, bah ouais, j'ai pu passer une journée super chouette avec des enfants que j'ai rencontrés voilà, la journée même. Et je me suis fait des copains et des copines et j'ai des souvenirs. Je me suis quand même créé des souvenirs grâce au Secours Populaire.
1: Mmh. Et l'année dernière, on en discutait un peu hors antenne, c'était les 80 ans du Secours Populaire. Comment est-ce qu'ils se sont sentis pendant cette journée qui était juste absolument exceptionnelle? C'était sur le Champ de Mars à Paris.
3: Exactement, c'était vraiment exceptionnel, c'est le terme que j'allais utiliser. Nous avons fait 5 bus, 5 bus sont partis de l'Indre, donc c'était quand même très important. Et ils ont vécu une journée de ouf.
2: Oui, c'est
3: c'était
2: le terme.
3: La journée de ouf. Et oui, ils étaient vraiment, ils se sont vraiment créé des souvenirs. Ils ont pu voir des stars, voilà, faire ce que d'autres enfants même n'ont pas fait. Et ça, c'est exceptionnel.
1: Exceptionnel. On parle des enfants, on parle des adolescents. Vous avez aussi des actions pour les seniors?
3: Alors, nous, au niveau de l'Indre, non, mais par contre, il y a une action avec la Fédération du Loiret. Il y a un séjour qui est organisé. Et si des personnes de l'Indre veulent participer, c'est tout à fait possible parce qu'on mutualise en région nos moyens au niveau du Secours Populaire.
1: Concrètement, ça se passe comment? On prend contact avec vous?
3: Vous prenez contact avec nous, enfin la personne qui est intéressée prend contact avec nous et puis nous on se charge des inscriptions, de l'accompagnement nécessaire, voilà.
0: Donc on a parlé des enfants, mais il faut aussi parler des étudiants qui sont aussi extrêmement touchés finalement par cette précarité de plus en plus.
3: Oui, alors les étudiants, de la même façon que l'on va proposer aux familles des séjours sur une semaine, on va faire la même chose avec eux. Ça, ils peuvent partir ensemble, ils peuvent partir à plusieurs, ils sont toujours très intéressés. Et effectivement, depuis le mois d'avril, finalement, ce n'est que avril. J'ai l'impression que ça fait très longtemps qu'on a mis en place une antenne étudiante, mais en fait, non. Et ça fonctionne bien parce que cette antenne, elle est tenue par des étudiants. Cette solidarité, elle se pratique... Elle est faite pour des étudiants, par des étudiants. Donc ça fonctionne très bien. En tout cas, avant, ils n'osaient pas passer la porte du Secours Populaire. Maintenant, il n'y a aucune. Ils sont pleinement acteurs de leur solidarité, de leurs difficultés. Et c'est beaucoup plus facile.
1: L'antenne, elle est physique? Elle est à Châteauroux?
3: Elle est à Châteauroux, oui. 2 samedis matin par mois. Et elle continue un petit peu cet été aussi. Hein.
2: Oui, on a une date au mois de juillet, une date au mois d'août. Et si jamais le besoin est plus grand, ils viennent nous voir et on les accompagnera sans souci sur les distributions qu'on fait avec les familles.
1: Nathalie Brossard et Charline Penaud, toutes les deux du Secours Populaire de l'Indre, on continue à en parler jusqu'à 10h30.
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0: Anne-Sibérie avec Freddie Mercury, Living on My Own.
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3: Et ce matin, avec le Secours Populaire de l'Indre, Nathalie Brossard et Charline Penaud. Récemment, Émilie Schaff, qui est membre du Bureau National du Secours Populaire, est passée dans Ma France, donc le magazine à 13h avec Wendy Bouchard. Elle a dit le premier frein, c'est de se dire qu'on n'y a pas droit. Et en fait, je pense que ça, c'est le principal frein sur lequel va lutter le Secours Populaire grâce à un accompagnement humain. Qu'est-ce que vous pouvez dire à une auditrice, un auditeur qui hésite encore à venir vous voir? Qu'est-ce que vous avez à lui dire ?
4: Que l'accueil, il est inconditionnel au Secours Populaire. On reçoit tout le monde, on ne regarde ni le genre, ni la religion, ni les bagages, ni rien du tout en fait. L'accompagnement, il est personnalisé, individualisé aussi, et il est surtout fait dans la confidentialité. On reçoit les gens dans un cadre et on les accompagne du mieux possible. Et il ne faut surtout pas qu'il y ait de doute, ni d'appréhension, ni de peur de passer le portail du Secours Populaire. On sait que ça peut être difficile parce que ça sous-entend que la personne réalise qu'elle doit demander de l'aide et qu'elle est dans le besoin, mais c'est pas comme ça que nous on le perçoit en tant que personnes qui accompagnons les personnes qui ont besoin. Il y a aucun jugement de la part des bénévoles du Secours Populaire.
0: Il y a des gens qui peuvent aussi ressentir peut-être un peu de honte, finalement, à pousser la porte, alors que finalement, il n'y a pas de honte à être dans le besoin.
4: Non. D'autant que la précarité, au-delà du fait qu'elle s'installe de plus en plus, elle s'étend sur le temps, en fait. C'est une précarité qui devient durable. Donc, beaucoup de personnes, en fait, sont dans cette situation-là. Il n'y a pas à se dire, je suis tout seul dans ma misère. Non, il y a beaucoup de personnes qui sont dans ce cas-là. Et nous, on répond à ces besoins.
0: Et justement, au niveau des besoins, comment est-ce qu'on peut faire maintenant pour vous aider, le Secours Populaire ?
5: Le Secours Populaire a toujours besoin de dons financiers. Actuellement, nous sommes également à la recherche, nous avons besoin de bénévoles pour le vestiaire solidaire, de bénévoles pour cet été aussi, peut-être effectuer des collectes, enfin sûrement effectuer des collectes, notamment les collectes scolaires, et éventuellement une collecte alimentaire début août, justement, si nous avons suffisamment de bénévoles.
3: Mmh. Il y a aussi une collecte pour le matériel scolaire de la rentrée.
4: Oui, ça ce sera les 28 et 29 août, donc au centre commercial d'Auchan, donc à Châteauroux. Donc on y sera voilà sur les deux jours, toute la journée. Et voilà, ce sera uniquement pour les collectes de fournitures scolaires pour la rentrée des enfants en septembre.
0: Et qu'est-ce qui vous manque pour cette rentrée scolaire, pour cette collecte ? Déjà, de quoi avez-vous besoin si on va faire nos courses ? Qu'est-ce qu'il vous faudrait dans l'idéal ?
4: De tout. De tout, aussi bien des crayons, des cahiers, du matériel d'art plastique, des feuilles canson, ce genre de choses, des clés USB aussi. Les collégiens en manquent beaucoup. On prend de tout. Il y a pas de, on ne se limite pas à trois crayons.
3: Les quelques temps forts de l'été qui vont être marquants en dehors de la journée des oubliés après le 15 août ?
4: La journée au Family Park avec les enfants.
3: Et c'est quand exactement ?
5: Le 19.
4: 19 août.
5: Le 19 août.
4: Le 19 août, on fait une grosse journée au Family Park. Alors ça promet d'être intense parce qu'il y a pas mal de choses de prévues. Mais ouais, une journée voilà, avec les enfants au parc d'attractions.
5: Alors c'est une journée.

0: Ici Berry Jeanmas avec toute première fois et dans quelques minutes, UB40 avec Food for Tonight.
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0: Belle matinée avec UB40 for Food for Tonight sur votre radio locale ici Berry.

0: Ici Berry avec UB40. Dans un instant, Daniel Lavoie avec Il s'aime. Et puis on va plonger dans notre histoire aussi, l'histoire du Berry avec Denis Hervier. Il nous parlera de Blanche de Castille qui a marqué l'histoire Isolde Dunoise.
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0: Ici Berry avec Daniel Lavoie. 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
1: Blanche de Castille, régente du Royaume de France, reste l'une de nos grandes reines de France. Blanche de Castille a marqué l'histoire. Isolde Dunoise, Denis Hervier revient sur l'histoire de cette grande dame de France. Nous sommes au XIIIe siècle.
2: En 1226, Blanche de Castille, jeune veuve, devient la régente d'un royaume fragilisé. Enceinte d'un 12e enfant à la mort de son époux, Blanche de Castille voit se liguer contre elle de puissants barons français qui commence par mettre en doute sa vertu.
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2: Avec des accusations infamantes qu'elle porte en fait l'enfant du comte de Champagne. Mais Blanche est une guerrière, une stratège, une reine de fer. Elle unit ses forces, rassemble les barons sous son autorité, mais l'opposition est rude. L'aristocratie du royaume, puissante et belliqueuse, ne l'accepte pas sans révolte.
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2: Il y a des complots, des rébellions, mais Blanche, avec un calme glacial, sait comment déjouer chaque mouvement, chaque ruse. Elle impose sa volonté, se fait respecter et elle ne se laisse surtout pas submerger. Certes, Blanche porte une réputation d'austérité et surtout de fermeté, mais sous cette carapace de reine de fer, des murmures circulent. Des murmures qui parlent d'une autre idylle secrète, d'un amour interdit avec le poète Thibaut de Champagne, qui s'incline souvent devant Blanche avec des mots emplis de poésie. Cela fait jaser et il y a des suspicions, car les mots de Thibaut de Champagne vibrent dans les couloirs des châteaux. Mais est-ce que Blanche de Castille peut réellement échapper à cette aura qui enveloppe le poète, à la séduction de ses mots? Seul l'écho de ses poèmes nous est resté, nous laissant dans une indéfinie incertitude.
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2: Blanche, pourtant, n'a pas vraiment beaucoup de temps pour l'amour, ni pour l'idylle. Son regard est tourné vers un autre horizon. Un horizon où le pouvoir, la discipline et l'ordre doivent régner. Ni la tentation, ni les paroles ne la détournent de son devoir. Elle reste une femme de devoir, une mère dévouée à son fils et au royaume.
1: Merci Denis Hervier. 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Belle matinée avec Ordinary d'Alex Warren sur votre radio locale ici Berry.
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0: Ici Berry avec Alex Warren, c'était Ordinary.
1: Chaque jour, un bon plan avec Valère Correa pour notre pouvoir d'achat. Aujourd'hui, vous vouliez nous parler d'un forfait téléphonique qui a attiré votre attention.
2: Oui, parce que ce forfait propose une offre inversée par rapport aux autres. En général, on choisit un forfait en fonction de ses besoins, notamment les besoins de data en gigaoctets. Ce forfait-là vous propose d'évoluer en fonction de ce que vous consommez réellement. Il s'adapte à vous et non le contraire. C'est l'opérateur Prixtel qui propose cela. Un forfait mobile flexible. En fait, vous démarrez à 6,99€ et vous avez jusqu'à 20 gigaoctets. Puis 8,99€ pour un palier à 40 gigas. 10,99€ pour un palier à 60 gigas. Et puis ensuite, il y a d'autres forfaits avec d'autres paliers. Celui-ci, par exemple, entre 200 et 240 gigas, qui commence à 11,99€ et finit à 15,99€. Et puis entre 300 et 340 gigas. Et là, on est sur une fourchette entre 14 et 18,99€. Ce qui veut dire que votre enjeu est de vous situer dans une fourchette et ensuite vous payer en fonction de ce que vous consommez. Ce système a le mérite de ne pas surdimensionner en fait un forfait et de vous permettre de naviguer. C'est sans engagement. Par contre, c'est moins intéressant côté appels internationaux. Donc, à vérifier en détail avant de vous engager.
1: Sinon, il y a les offres discount des opérateurs historiques qui peuvent être intéressantes.
2: Bien sûr, si vous payez votre forfait plus de 15€, il y a un souci, je vous l'ai déjà dit. Alors, il ne faut pas hésiter à faire jouer la concurrence. Hein, éviter à tout prix de vous engager sur 1 ou 2 ans d'ailleurs. Et puis, changer quand vous trouvez un opérateur avec le forfait qui vous convient. Il y a Red, Sosh, BNU, Free qui ont des offres assez agressives. Enfin, n'oubliez pas, vous pouvez demander à garder votre ancien numéro quand vous changez d'opérateur. On appelle ça la portabilité. Vous avez d'autres bons plans, vous, pour réduire la facture de téléphone? Pensez à m'écrire par ici les économies@radiofrance.com.
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0: Ici Berry, chanson sur ma drôle de vie de Véronique Sanson. Tout à l'heure, à partir d'11h, on va jouer ensemble avec des beaux cadeaux.
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7: On joue dans quelques minutes avec la casquette et les deux places pour le baptême de piste à bord de voitures de sport. Et il y a aussi le tirage pour votre machine expresso Krups à gagner. Ça, ce sera en fin d'heure aux alentours de 11h50. Vous inscrivez au 02 54 27 36 36 et on joue dans quelques minutes après Never Gonna Give You Up de Rick Astley sur votre radio locale ici Berry.

0: considérer. Rick Astley avec Never Gonna Give You Up.
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2: On vous souhaite une très belle journée avec Ici Berry, votre radio locale. Il est 11h. Berry, première radio sur l'info. Le flash vous est présenté par Gaëlle Fontenay. Bonjour Gaëlle.
3: Bonjour Margot, bonjour à tous. Plus de 40 degrés mesurés hier dans certains coins du Berry. On va vers du jamais vu chez nous, insiste Météo Centre Olivier Renard, le président.
4: On est parti sur du 40 degrés dimanche, lundi, mardi, peut-être mercredi, et puis encore peut-être un autre pic, même vendredi de la semaine prochaine. Donc on rentre vraiment dans l'inconnu, parce que quand moi je vois 42 degrés très localement sur le blanc qui s'affiche, ça m'inquiète un peu.
3: Le Berry qui bascule donc entièrement en alerte orange canicule. Alerte orange feu de forêt aussi, avec des mesures prises dans le massif forestier de la Brenne. Il est interdit de faire des travaux et de débroussailler à partir de 13h. Les promenades en forêt sont déconseillées et la vigilance est renforcée sur les travaux agricoles. À partir de ce midi, les agriculteurs ont l'obligation de disposer de moyens pour commencer à éteindre les incendies lorsqu'ils moissonnent. Mesure prise par la préfète de l'Indre qui s'inquiète de l'état de la ressource en eau. Le débit entrant du barrage des Guzons est le plus faible depuis pour un mois de juin depuis qu'il est mesuré en 1948. Dans ce contexte, évidemment, mobilisation générale aussi chez les pompiers. Une soixantaine d'hectares dans le Cher sont partis en fumée depuis le début de l'année. 150 dans l'Indre, confirmé sur Ici Berry ce matin le chef du corps des sapeurs-pompiers du département qui annonce un renfort de 15 hommes dans les prochains jours. Dans les établissements scolaires, c'est souvent système D avec des ventilateurs distribués à Châteauroux. Un par classe, par exemple, avec des cours adaptés aussi au collège. Et dans certains cas, c'est tout de même intenable, au point de fermer les bâtiments. Une cinquantaine d'écoles et de collèges n'accueilleront pas les élèves aujourd'hui, lundi, voire aussi mardi pour certains, dans l'Indre comme dans le Cher. L'inspection d'académie propose aux parents qui le peuvent de garder les enfants chez eux pour éviter de surcharger les classes. En revanche, les oraux du bac lundi sont maintenus dans notre académie. Un peu partout, donc, on s'adapte en urgence. À Bourges, la ville construit des brumisateurs pour en installer dans les lieux publics, voire dans les écoles, et ajoute des robinets d'eau potable, une vingtaine en ville. À Châteauroux, la fête de la musique est décalée. Les concerts ne commenceront dimanche qu'à partir de 19h. Conséquence toujours en Berry, on en a parlé, 38 intercités sur la ligne POLT sont annulées entre aujourd'hui et mercredi prochain. La ligne POLT, c'est la ligne ferroviaire entre Paris et Toulouse qui dessert donc le Berry. Le train de 15h22 du jour de Châteauroux à Paris est concerné. Les climatisations sur les rames sont trop vétustes. Elles n'arrivent pas à fonctionner au-delà de 33 degrés. Toutes ces informations sur la canicule et la vigilance orange qui est en cours, lancée par Météo Centre, aussi bien pour l'Indre que pour le Cher. Tout ça, c'est à retrouver sur notre site iciberry.fr. Et puis à Mériès-Bois, dans le Cher, ce matin, un accident à 8h30 sur la D926. C'est une voiture qui a percuté une épareuse. Vous savez, c'est les engins qui taillent les haies sur le bord des routes. Un homme de 78 ans qui conduisait la voiture est blessé gravement. Il a été transporté à l'hôpital dans un état critique. Le conducteur de l'engin agricole est plus légèrement atteint.
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3: Bon Fabrice, on le rappelle, hein, le Berry en entier qui bascule en vigilance orange à la canicule aujourd'hui.
0: C'est ça, vigilance jaune orage 18h pour l'Indre et vigilance orange feu de forêt. Ça c'est pour l'Indre, le Cher ?
3: Pour les deux départements, effectivement. Vigilance orange au feu de forêt.
0: Dans le Cher, donc la journée ensoleillée, un peu de nuages mais rien de grave. Dans l'Indre, pareil, du soleil et des risques de pluie dans le bois Chenor et dans la Brenne. À cette heure-ci, en Richemont, Bourges, Avor, 29 degrés, Vierzon, Issoudun, Châteauroux, 30, Argenton-sur-Creuse, Mézières en Brenne et Saint-Amand-Montmorency, 31 degrés, au plus chaud cet après-midi de 36 à 39 degrés. À tout à l'heure midi, Gaël.
3: À tout à l'heure midi.
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2: Et de 11h à midi, on joue ensemble avec donc à gagner aujourd'hui votre casquette Ici Berry et votre baptême aussi de piste à bord de voitures de sport. Pour jouer avec nous, vous nous appelez 02 54 27 36 36. Et qui dit vendredi aussi ?
0: Dit tirage.
2: Dit grand tirage au sort pour remporter votre cafetière Krups. Ça, c'est parmi tous les participants de la semaine. Donc vous pouvez quand même jouer aujourd'hui et faire partie du grand tirage au sort.
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0: Ici Berry, Pierre Bachelet avec 20 ans. Et dans quelques minutes, vu que c'est la fête des pères ce week-end, Céline Dion avec The Power of Love.
1: On joue ensemble jusqu'à midi et on accueille notre première candidate, c'est Betty. Bonjour Betty.
0: Bonjour Betty.
2: Bonjour.
1: Bon, quoi de prévu vous aujourd'hui et pour ce week-end aussi avec ces fortes chaleurs?
2: Oui, il fait très chaud.
1: Mm-hmm.
2: Il fait très chaud.
1: Vous avez prévu des petites choses là ou vous restez à la fraîche tranquille?
2: Oh, je reste à la fraîche et je retournerai chercher les filles à l'école tout à l'heure.
1: Ah bah oui, parce qu'elles, elles ont à l'école, elles ont quel âge?
2: 9 ans et 11 ans. Je suis assistante familiale, donc je m'occupe des enfants qui sont placés.
1: D'accord. Bon, eh ben écoutez, nous, on va jouer ensemble avec à gagner donc votre casquette ici Berry et aussi votre baptême de piste à bord de voiture de sport.
0: Et votre nom pour le tirage tout à l'heure pour votre machine expresso Croups.
2: D'accord.
1: Alors, Betty, comment ça se passe? C'est simple, on a une roue, on la fait tourner, vous nous dites stop quand vous voulez et on voit à quoi on joue.
2: D'accord.
1: Allez, c'est parti, on tourne la roue.
2: On y va.
3: Avant, après ou tout pile?
1: Avant, après, tout pile. Alors, on va jouer avec une année et une musique. Et il faudra nous dire si cette musique est sortie avant, après ou pile cette année.
2: Ok.
1: Voilà. Et à chaque fois, il y a un avant, un après et un tout pile.
2: Et un tout pile, d'accord.
1: Voilà.
0: C'est ça. Vous nous dites à chaque fois qu'une fois l'une des trois.
1: On commence avec quoi, Fabrice?
0: On commence avec une belle chanson, Shakira.
1: Et avec quelle année?
0: On joue avec l'année 2012, donc on joue avec Je l'aime à mourir de Shakira. Est-ce que c'était avant 2012, après 2012 ou en 2012?
2: Oh, je dirais après.
0: Après?
2: Oui.
0: Vous êtes sûr? Vous ne pensez pas que c'est...
1: Non, elle n'est pas sûre. Mais on peut continuer et après, si jamais, on pourra peut-être revenir échanger.
0: D'accord.
1: Voilà, si jamais.
2: Ah bon, d'accord.
0: On peut faire comme ça dans ce cas-là.
1: L'idée, c'est au moins d'avoir un point.
2: D'accord, 2012, ouais, d'accord, merci.
0: On joue ensuite avec l'année 1992 et ce titre. Love to Love You Baby de Donna Summer.
2: 92.
0: Est-ce que vous pensez que c'est avant?
2: Avant.
0: 80... Avant?
2: Avant, oui. C'est vraiment au hasard. Hein.
0: D'accord.
1: Ce petit bonheur, la chance.
0: Ce petit bonheur, la chance. Et enfin, on joue avec l'année 1972 et avec ce titre. Maria Magdalena de Sandra.
2: Magdalena.
0: On joue avec l'année.
2: Non, ça c'est après. Vous
0: pensez que c'est après?
2: Ah oui, c'est après.
1: Donc ça veut dire qu'on change le premier.
2: Ouais.
1: Donc le premier, on le met en tout pile puisqu'il ne nous reste plus que ça.
2: En tout pile, voilà. En tout pile avec Shakira.
1: Bah écoutez, on vérifie. Alors, on a joué donc avec l'année 2012 et le titre « Je l'aime à mourir » de Shakira. Au début, vous nous avez dit après, mais finalement, après avoir écouté absolument tout, vous nous dites tout pile. Et en effet, vous avez bien fait de changer parce que c'est une bonne réponse. C'était tout pile.
0: Ah. Exact. Pas mal, bien joué. Fallait réfléchir un peu, tout simplement. Après, on a joué avec l'année... Comment ?
2: Le trac.
1: Oui, mais c'est normal. Et puis, c'est pas simple en plus, forcément, des fois.
0: Non, c'est pas évident. Non. C'est pas évident. Ouais.
2: Non, c'est pas évident. Non, non.
0: Pour le deuxième titre, on a joué avec l'année 1992 et le titre Love to Love You Baby de Donna Summer. Vous avez dit avant, effectivement, c'était avant, c'était en 1975. Et après,
2: ouais,
0: on a joué avec.
2: J'étais presque sûr. Ouais.
0: Presque sûr.
1: Parce que ça vous rappelait des souvenirs, peut-être?
2: Non, c'est un petit peu, mais avant, vraiment. C'était loin.
0: Et le dernier titre, c'était l'année 1972. Et le titre Maria Magdalena de Sandra, vous avez dit après. Oui, c'était après, c'était en 1985.
2: Ah, oui, ce que j'allais dire, c'est ça, c'était quand j'avais 20 ans, dans les années 85.
0: Ah ça, celui-là, vous l'aviez.
2: Ah celui-là, ouais, j'étais à peu près à 99% sûr, oui.
1: Ben, la bamboche, dans les années 80.
0: Oh, oui.
2: Ah oui, non, mais au bal, on a beaucoup dansé. C'est pour ça.
1: Betty, vous repartez donc avec votre casquette ici Berry, votre baptême de piste aussi à bord de voiture de sport. C'est la première fois que vous allez faire un baptême de piste, c'est pour vous ou pour offrir?
2: Ah, c'est pour mon mari Fabrice. Ah.
0: Et ça vous dit pas d'y aller, très beau prénom Fabrice au passage, ça vous dit pas d'y aller avec?
2: C'est vrai, ouais. Le caractère je sais pas, mais le prénom, ouais, ça va.
0: Margot pourra vous le dire.
1: Joker.
2: Non, je pense que c'est, si je fais ça, je vais être malade.
1: Ah. Bon, on va éviter, on va le donner alors à votre mari Fabrice.
2: Ah, c'était pour lui offrir, c'est pour ça que j'ai joué pour lui offrir.
0: Bon. Je crois qu'il va apprécier. Et puis votre nom aussi pour le tirage tout à l'heure, votre machine expresso Croups.
2: Ah bah c'est gentil alors. Ouais, merci.
1: Ça ce serait plus pour vous.
2: Non, je bois pas de café non plus.
1: Bon, bah, tout pour le mari. Allez, tout pour Fabrice.
2: Tout pour Fabrice. Ouais, voilà.
1: Merci beaucoup d'avoir joué avec nous, Betty.
2: Merci, bah c'est
0: très belle journée, bon week-end.
1: Passez une belle journée, au revoir.

0: Sibérie Céline Dion avec The Power of Love et dans quelques minutes son nouveau titre Amir avec l'imparfaite.
1: Des idées de sortie avec vous Fabrice, auto-rétro-sport, Brock Lang Geek, mais d'abord le programme de la fête de la musique à Châteauroux.
0: Ce dimanche à Equinox sur la place de la République ou encore place Monestier, mais aussi dans le couvert des Cordeliers, place Sainte-Hélène et Square Saint-Jean-Perse. Le programme est foisonnant, par exemple de la house et de la soul, place Monestier, un ensemble vocal, du gospel et un chœur de chambre, place Sainte-Hélène et un gros sound system à Equinox. Alors attention, tout a été décalé à 19h, faites attention à l'heure, il y avait une programmation initiale, tout a été décalé pour 19h et vous pouvez également vous rendre dans les bars et dans les restaurants de la ville comme le Nul par ailleurs, le Saint-Hubert ou encore le théâtre. Et je ne vous ai pas tout dit, la liste complète de la fête de la musique à Châteauroux sur le site web de Châteauroux Métropole. Ce week-end, demain et dimanche, dit vivez la 24e édition d'Auto-Rétro-Sport en partenariat avec votre radio locale, ici Berry. Auto-Rétro-Sport se déroule dans l'Indre, à la Châtre, sur le circuit Maurice Tissandier. Imaginez plus de 300 voitures de sport sur un grand circuit dans des démonstrations de vitesse avec des sensations fortes garanties pour les pilotes et pour vous les spectateurs. Demain, il y a un grand rallye touristique dans lequel près de 50 voitures partent de Briante et parcourent les beaux paysages du Berry. Auto-rétro-sport demain et dimanche dès 8h à la Châtre sur le circuit Maurice Tissandier. Avis aux geeks, dimanche dans l'Indre, à Issoudun, au Palais des Expositions et des Sports, c'est Brock Land Geek. Laurent Giraud est l'organisateur de l'événement.
2: Vous allez retrouver de nombreux exposants qui vont vous proposer à la vente et à l'échange des jeux vidéo, des consoles, des figurines, un petit peu l'univers fantastique également, Harry Potter, mais également du jouet vintage, du Playmo, du Lego, et sans oublier les cartes à collectionner.
3: Oui. Voilà. 2000 mètres carrés avec des exposants qui ont une passion commune, l'univers geek, sous toutes ses formes.
2: Et des exposants qui ont tous les âges, hein, qui viennent de la région et des départements limitrophes. Il y a des exposants professionnels et particuliers, c'est 50-50 à peu près. Hein. Il arrive parfois qu'il y a une heure d'attente en caisse dès l'ouverture. On a de nombreuses animations, donc on a déjà un concours Like My Cosplay. En fait, les cosplays s'inscrivent sur notre site. Et la différence par rapport aux autres concours dans d'autres événements, eh bien là, il n'y a pas de jury, c'est vraiment le public qui vote.
0: Laurent Giraud au micro de Manuel Bonnefond. Brock Land Geek dimanche à Issoudun au Palais des Expositions et des Sports de 9h à 17h.
1: Encore un programme bien riche hein, qui nous attend. Merci Fabrice.
0: Complètement.

0: parfaite pour moi.
1: Ici Berry Amir avec Alain Parfait. Encore de beaux cadeaux aujourd'hui à gagner jusqu'à midi, Margot.
2: Oui, en effet, votre casquette Ici Berry a gagné, votre baptême de piste à bord de voiture de sport et votre nom pour le grand tirage au sort d'aujourd'hui pour gagner votre cafetière Krups.
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1: Et nous jouons ensemble jusqu'à midi. Nous accueillons Pascal. Bonjour. Bonjour Pascal.
2: Bonjour Pascal.
1: Vous nous appelez de Château-Meillan.
9: Bonjour.
2: On vous entend pas très bien, Pascal. Alors il faudrait qu'on trouve une solution pour avoir votre ligne. Oh là là là là, ça grésille à Château-Meillan, je sais pas ce qui se passe.
1: Ça grésille quand même pas mal. Est-ce que on pourrait pas...
2: Est-ce que vous êtes en haut-parleur déjà?
9: Non, mais ça va aller mieux.
2: Ah,
1: incroyable,
2: voilà, on est mieux. Bon, parce que bon, là quand même pour jouer, ce serait quand même ballot, sous prétexte que le téléphone ne capte pas bien, de louper donc la casquette Ici Berry et votre baptême de piste de course.
1: Sans oublier votre nom dans le tirage de tout à l'heure.
9: Oui.
2: Bon, Pascal.
1: Il y a un petit décalage, il va falloir qu'on fasse attention, il y a un petit décalage.
2: Donc Pascal, comment on joue? C'est simple, on fait tourner la roue, vous nous dites stop et on voit à quoi on joue. Est-ce que vous êtes prêt, Pascal? Oh pétard, je sens que ça va être compliqué cette histoire. Allez, dites-nous de stop.
3: Le petit bac.
2: On joue au petit bac, donc va falloir que le téléphone soit propre parce que pour le petit bac, faut répondre en fait. Il y a toutes les lettres de l'alphabet qui sont dans une petite tasse. On va en tirer une au sort et ensuite il faudra répondre à des thèmes avec cette lettre.

0: que c'était un V, donc c'était pas très chanceux cette histoire. Bon, je sais pas. Si... Ouais. Bon, désolé, mais je peux pas retirer au sort le F.
1: Ah, porte-bonheur. Je veux pas dire c'est une lettre porte-bonheur.
0: Allez, en 45 secondes, il me faut un personnage de dessin animé en F.
2: F en dessin animé.
0: Oui, ou une. Bah voilà, vous aurez dû me choisir, parce que moi j'en ai un.
1: Figaro, il y a un chat. Il y a un chat qui s'appelle Figaro.
0: Une petite fille avec des petites tresses.
1: Ah, Fifi Bras d'Acier.
2: Fifi Bras d'Acier. Voilà.
0: Un métier en F.
1: Fabricant. Forgeron.
2: Oui.
0: Et pour finir, un animal en F. Un quoi ?
1: Furet.
2: Une fouine.
0: Ah oui. Funaise. Il a dégainé plus vite que son nom, femme. Même pas eu le temps de finir. Bon, eh ben écoutez, pour la première manche. On est bon, on va voir si c'était de la chance ou pas.
1: Peut-être, peut-être.
0: Allez, on va tirer une deuxième lettre au sort pour la deuxième partie. Là, cette fois, nous allons jouer avec la lettre E.
1: Ok.
0: Il me faut une ville du Berry en E.
1: Aiguzon-Chantôme.
2: Yeah.
0: Punaise. Un objet en E.
1: Une échelle.
2: Une écuelle.
0: Et pour finir, une partie du corps humain.
1: Épaule.
2: Oui.
0: Oui.
2: J'ai pas mieux.
0: En effet, ça marche aussi, épaule. Eh bien, écoutez, Pascal, on est sur un tout bon. Fabrice vous a pas mal aidé. Mais en tout cas, ce qu'il y a de sûr, c'est que vous repartez donc aujourd'hui avec votre casquette et votre baptême de piste à bord de voiture de sport.
1: Et votre nom pour le tirage de tout à l'heure pour la machine Expresso Krups.
2: D'accord. Merci beaucoup.
1: Merci Pascal
0: à vous.
1: Pour votre
0: fidélité. On vous souhaite une belle journée.
2: Merci également.
0: Merci. Au revoir.
1: Et faites comme Pascal, 02 54 27 36 36, on joue jusqu'à midi.

0: Sibéry, Michael Field avec Moonlight Shadow et dans quelques minutes le duo Jean-Jacques Goldman avec Sirima pour Là-bas.
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2: Et si jamais vous aviez prévu de participer à la 23e randonnée du Bois Chaud Sud, on nous a prévenu que celle-ci est annulée. Elle devait partir de la salle des fêtes d'Aigurande, c'était donc le dimanche 21 juin. Mais forcément, à cause de la météo, de la vigilance orange canicule et aussi pour la sécurité des randonneurs et des bénévoles, l'organisation a décidé d'annuler cette rando.
0: Sinon, demain, vous serez au frais à Meun sur Yèvre, place du Général Leclerc, pour une murder party, humour, suspense et comédie, 2 heures d'émotion garantie. Découvrez ce nouveau type de murder party, made in Berry, pour s'amuser en famille, entre amis et entre collègues, et découvrir des lieux chargés d'histoire. Un crime est commis au cours de la visite, où les visiteurs deviennent enquêteurs. Histoire et histoire au pluriel se côtoient, humour et suspense s'entremêlent, véritable propriétaire ou responsable de site se retrouve acteur le temps d'une soirée. Causerie, promenade dans l'œuvre de... Et non, ça c'est encore autre chose. Bref, ça se passe demain à 18h30 à Meun sur Yèvre, place du Général Leclerc au château.
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2: Mais c'est pas là-bas que ça se passe, hein. C'est ici que ça se passe pour emporter votre casquette ici Berry, aussi votre baptême pour rouler dans des belles voitures autour d'une piste.
0: Ceci, exactement. Et puis vous avez aussi votre nom pour le tirage pour votre cafetière, votre machine expresso Krups 02 54 27 36 36 sur votre radio locale ici Berry.

0: Sibérie avec Sirima et Jean-Jacques Goldman, c'était là-bas.
1: Chaque jour avec Muriel Jordan, nous décryptons une tendance qui raconte notre monde, notre société. Et ce matin, nous nous intéressons aux villes. Nous nous intéressons aux villes qui s'adaptent à notre addiction au téléphone portable.
2: Oui, parce que nous sommes tous le nez rivé sur... Aïe ! Ah, je viens de me prendre un lampadaire. Oh, j'avais le nez sur mon téléphone, je l'avais pas vu. Et je suis pas la seule apparemment, puisque beaucoup de villes en France et dans le monde doivent s'adapter pour éviter justement ce genre d'accident. Les smombies, contraction de smartphone et de zombie, smombie donc, sont ces gens qui déambulent, vous savez, téléphone à la main, sans regarder autour d'eux. Et ils inquiètent la sécurité routière. Des études menées dans les grandes capitales européennes montrent que 15 à 20% des piétons adoptent un comportement à risque, comme par exemple envoyer des messages tout en traversant la route. Et ça, c'est un truc que font beaucoup les jeunes. Vous en pensez quoi d'ailleurs, vous ?
3: Ça dépend vraiment. Parfois, on est complètement obnubilé par nos téléphones. Et donc, effectivement, on peut parfois faillir à se prendre un poteau et vraiment faire attention. Et c'est pour ça que ce terme, je trouve ça intéressant de le mettre en valeur. Pour justement démontrer un peu ce qui se passe dans le monde. Voilà.
4: C'est un peu dangereux pour nous et pour les automobilistes. Ça nous met tous en danger. Il faudrait qu'on arrête, qu'on lève le nez un peu de nos écrans pour admirer la nature.
5: Là, toi, je vois que t'as un casque.
4: Oui, j'ai un écouteur, mais mon téléphone est dans ma poche. Donc je pense que ça ne met pas trop en danger les autres utilisateurs parce que je ne suis pas né sur mon écran et j'ai le nez en l'air et on parle. Je n'en ai pas sur nos écrans.
2: Bon, je vous rassure, cet ado ne s'est pas pris de poteau en pleine tête. Mais figurez-vous qu'à Salzbourg, en Autriche, des airbags ont été installés sur certains lampadaires pour amortir les chocs des utilisateurs qui ne regardent pas assez autour d'eux. À Hong Kong, à Tel Aviv, Singapour, à Amsterdam, des bandes lumineuses ont été installées directement au sol. Ces feux passent du vert au rouge sous les pieds des passants pour être visibles sans quitter l'écran des yeux.
1: Et chez nous, Muriel, est-ce que la France a pris des initiatives similaires ?
2: Oui, vous avez des villes qui ont mis en place des passages piétons lumineux à Lyon, à Boulogne-Billancourt, à Issy-les-Moulineaux dans les Hauts-de-Seine ou encore dans l'Eure en Normandie avec des passages piétons lumineux et intelligents installés pour une expérimentation qui durera 3 ans dans certaines communes. Un système lumineux qui se déclenche automatiquement à l'approche d'un piéton. Alors moi, je ne vois qu'une seule solution, celle qui pourrait vraiment marcher, simplement décrocher du téléphone. Est-ce que vous allez y arriver, vous, par exemple ?
6: À niveau professionnel, oui, mais sur des laps de temps de 2 heures. Ouais, après je fais une petite pause et je recommence 2 heures.
7: Ça m'arrive, j'essaye. En tout cas, dès que je suis assise à table, en famille ou avec qui que ce soit, je pose le téléphone et l'heure de question, je le touche.
2: Bref, les pistes lumineuses et intelligentes sur les passages piétons, c'est tendance. Il faut reconnecter les citadins à leur environnement. Alors, mollo sur nos téléphones, parce qu'il n'y a pas de mal à se faire du lien.
1: Ça vous fait réagir, Margot ?
0: Je me dis que c'est quand même étonnant de mettre des airbags sur des lampadaires, mais bon, vaut mieux lever le nez.
1: Comme dirait Muriel Jordan, c'est tendance finalement. À retrouver d'ailleurs sur ici.fr et l'application ici.
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1: Un baptême de piste à bord de voitures de sport, Porsche, BMW, Jaguar, plus de 200 voitures d'exception à découvrir sur le circuit Maurice Tissandier à La Châtre ce week-end, à gagner aujourd'hui jusqu'à midi, Margot.
0: C'est ça, on vous offre donc ce baptême de piste à bord de voitures de sport. Il y a aussi votre casquette e-Sibérie. Et aujourd'hui, c'est le grand tirage au sort pour remporter votre machine à café Krups. Pour jouer avec nous, 02 54 27 36 36.

0: Sibérie, Eddy Mitchell avec Pas de Boogie Woogie.
1: Midi, bientôt moins 10. Je crois que c'est l'heure de faire le grand tirage au sort parmi tous les participants de la semaine.
0: Avec votre main innocente.
1: Oui, innocente. Hop là, on tire au sort. Donc tous ceux qui ont joué cette semaine pouvaient donc remporter la cafetière Krups. J'ai notre gagnante. Notre gagnante, c'est Laurence de Châteauroux. Laurence qui a joué avec nous mercredi, il me semble. Donc on va l'appeler parce que c'est elle, notre grande gagnante du jour.

0: Ici Berry avec Sia, c'était Gimme Love.
1: Bravo Laurence.
2: Allô,
1: vous nous entendez bien?
2: Oh bah écoutez, non, mais c'est un truc de ouf ça. Quelque chose, non mais c'est fou ça, c'est de la folie.
0: Eh oui, bah voilà, vous avez joué avec nous, c'était...
2: Je vais dire à tout le monde, je vais faire une manif.
0: Bah, j'espère que vous allez inviter les copains et les copines à boire le café maintenant que vous avez une belle machine.
2: Ah ben bah, ça c'est clair. Oui, bah non, ils vont s'inviter. Ah.
0: Bah oui, ils vont connaître maintenant, ce sera le bon plan, la bonne adresse chez Laurence. Voilà.
2: Oui, au secours, à moi. Viendrai m'aider, j'espère.
0: Bah écoutez, si vous voulez. Hein.
1: Vous leur proposez pour le petit-déj, vu qu'il fait chaud en ce moment, où ils viennent le matin, et puis comme ça, moi, ils repartent pour la sieste l'après-midi.
2: Voilà, un peu de croissant au passage.
1: Mais oui, exactement.
0: Bon, en tout cas, Laurence, c'était mercredi que vous aviez joué avec nous, c'est ça hein.
2: Oh, oui, c'est ça, oui. J'avais gagné les deux places de cinéma. Mm-hmm. D'ailleurs, je vais y aller avec un ami.
0: Super.
2: Et puis voilà, mon centre.
0: Ben voilà, vous avez bien fait de jouer avec nous, Laurence, puisque donc vous avez gagné vos places de cinéma et aussi votre cafetière Krups. On vous souhaite une belle journée.
2: Oh oui, bonne journée. Alors j'ai pris rendez-vous avec je sais plus comment.
1: Brenda.
2: Ouais, Brenda.
1: Ben, on vous la repasse, comme ça on va vous en discuter avec elle. Merci en tout cas, et puis bon week-end.
2: Ah, vous la repassez, n'oubliez.
0: Oui, on vous la repasse. Merci Laurence, passez une belle journée.
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0: Ici Berry avec Sylvie Vartan, c'était l'amour, c'est comme une cigarette.
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0: Ici Berry avec Renaud, c'était Les Béton.
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2: Ici Berry, votre radio locale, il est midi. Ici Berry, première sur l'actu locale, le journal de midi avec vous Claire Pascoe, bonjour.
3: Bonjour.
2: Le Berry bascule en alerte orange canicule.
3: Dès maintenant, à midi, conséquence, une cinquantaine d'écoles de l'Indre et du Cher ferment leurs portes à cause des hautes températures. Si les enfants ne peuvent pas rester à la maison, certains établissements peuvent quand même les accueillir. Écoutez Bruno Benazel, le directeur des services de l'éducation nationale dans l'Indre.
4: Un certain nombre d'écoles vont autoriser les parents à garder leurs enfants, mais restent ouvertes de manière à accueillir les élèves dont les familles ne pourraient pas les garder, ce qui permet d'avoir un nombre d'élèves moins important et donc d'avoir probablement des conditions d'accueil plus satisfaisantes. Puis on a effectivement, sur certaines communes, on aura des mesures de fermeture des écoles. Vous avez bien sûr les écoles du Blanc, Prissac, Lignac, Lyon et Châtillon-sur-Aisne en anticipation pour le début de la semaine prochaine.
3: Des informations à retrouver sur notre site et application Ici Berry et nous continuerons de suivre l'évolution de ces annonces. Et l'organisation des écoles, ce n'est pas la seule à être bousculée par la canicule. Pour les agriculteurs déjà, alors que certains sont en pleine moisson, de nouvelles obligations sont tombées. Ils doivent disposer de moyens de protection contre les départs de feu. Un autre gros risque, ce sont les feux de forêt. Dans le massif forestier de la Brenne, il est interdit de faire des travaux et de débroussailler à partir de 13h. Les promenades en forêt sont aussi déconseillées. Ce sont les annonces de la préfète de l'Indre, Marie-Yvonne Le Brignonen, au micro d'Ici Berry.
5: Concernant les moissons, à partir d'aujourd'hui, les agriculteurs ont l'obligation de disposer de moyens pour commencer à éteindre les incendies lorsqu'ils moissonnent. Par exemple, des moyens de déchaumer ou bien une certaine quantité d'eau à disposition. À noter que nous avons constaté dans les incendies du début de la semaine qu'ils le faisaient déjà beaucoup et qu'ils appuient les équipes du SDIS en cas d'incendie. Et ensuite, concernant les massifs forestiers, le massif forestier de la Brenne, il sera interdit de faire des travaux et de débroussailler à partir de 13h chaque jour. Les promenades en forêt restent autorisées, même si nous ne les recommandons pas. Il y aura davantage de patrouilles ce week-end en forêt.
3: La préfète de l'Indre qui s'inquiète aussi de la ressource en eau. Avec cette information, le débit qui entre dans le barrage d'Aiguison est le plus faible pour un mois de juin depuis 1948. Dans le Cher, la préfecture annonce de nouvelles restrictions justement pour l'eau. Interdiction de puiser dans les cours d'eau et les nappes. Les arrosages aussi sont proscrits en journée, ainsi que le remplissage des piscines. Des informations encore à retrouver sur le site internet d'Ici Berry. Et la vie qui doit s'organiser dans ces conditions extrêmes, c'est un peu le branle-bas de combat. Des annulations, de nouvelles mesures, des adaptations, conséquences très concrètes de ces fortes chaleurs, Manon Klein.
6: Oui, on vient de l'apprendre ce matin. La fête de la musique de Châteauroux est décalée au soir. Tous les concerts organisés par la ville, en fait, ne démarreront qu'à partir de 19h. La programmation est en train d'être totalement réorganisée. C'est le cas aussi pour la fête de la musique de Saint-Amand-Montrond. La chaleur qui perturbe également la circulation des trains sur la ligne Paris-Toulouse qui passe par chez nous. On compte désormais 45 trains supprimés depuis hier jusqu'à mercredi prochain. Face à la chaleur, les collectivités s'organisent. À Bourges, la ville installe des brumisateurs et des points d'eau dans l'espace public. C'est déjà le cas à Place Cujas, c'est en cours, Place Gordaine, Place Sérocourt ou encore à la plage du lac d'Oron. Une vingtaine de robinets supplémentaires sont en train d'être installés. Vous avez peut-être aussi prévu ce week-end d'aller vous baigner. On vous a fait une carte avec tous les lieux accessibles où faire trempette en Berry. On la met à jour tous les ans. Allez jeter un œil. Enfin, si jamais l'Indre et le Cher venaient à basculer en vigilance rouge canicule, des mesures supplémentaires seraient prises avec notamment l'ouverture de points climatisés l'après-midi à Bourges.
3: Manon Klein, et vous pourrez suivre bien sûr l'évolution, on continue de la suivre dans l'édition spéciale de Ma France dès 13h sur votre radio locale Ici Berry. À Mériès-Bois dans le Cher, un accident ce matin à 8h30 sur la D926. Une voiture a percuté une épareuse, c'est une machine de fauchage. Un homme de 78 ans a été gravement blessé, transporté dans un état critique. Le conducteur de l'engin agricole est plus légèrement atteint. Et enfin, on fait le point sur le travail des pompiers, toujours sur le qui-vive après une intervention cette nuit vers 4h du matin. C'est un véhicule dans un garage qui s'est enflammé. Le feu s'est ensuite propagé à une prairie. 3000 m2 ont été brûlés. Depuis le début de la semaine, les pompiers de l'Indre ont dû faire face à plus d'une vingtaine de départs de feu. Et du coup, les précisions de la météo, Margot.
0: Oui, on commence par les vigilances. Hein. Le Berry est donc en orange pour canicule toute la journée. Et l'Indre est en vigilance jaune pour orage. Ça, c'est à partir de 18h. Alors aujourd'hui, il va faire chaud. Hein. Il va faire même très chaud du côté de Sancerre et la chapelle d'Angillon, 36 degrés. À Châteauroux, Bourges, Virzon et Aublanc, 37 degrés. À Argenton-sur-Creuse, Issoudun et Saint-Amand-Moron, à 38 degrés. Pour ce week-end, on reste encore en vigilance orange canicule. Les températures vont atteindre les 40 degrés. Alors, on le répète, faites attention à vous, aux personnes fragiles. Voilà, on sort, on fait attention, on met un chapeau, on se protège aussi. Pour savoir mieux comment se protéger et mieux vivre face à la canicule, vous pouvez réécouter notre émission. Merci Fabrice, on vous souhaite un bon week-end.
2: Merci à vous, bon week-end.
0: Et à midi 5, c'est Éric Bastien et Valérie Damido au taquet.
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8: Bonjour la France, bonjour la France qui a chaud. J'espère que tu vas bien la France, aujourd'hui c'est la finale. Ça va Éric Bastien ?
9: Écoutez, on a égalité, c'est ça la parité Madame Damido. 2-2 aujourd'hui, je suis content.
8: Bien sûr. Alors à l'issue de cette magnifique finale, il y a deux prix. Le premier prix, c'est simple. C'est 2 jours en famille ou entre amis, puisque c'est un séjour pour 4 au Festival des Grandes Marées à Jullouville, au cœur de la baie du Mont-Saint-Michel. Alors vous allez pouvoir écouter plein d'artistes, mais vous allez surtout écouter Kenji. Vous écouterez aussi

0: Sur place pour 4, une nuit avec petit déjeuner à l'hôtel du musée de Granville et 100 euros de carburant pour y aller. Si vous ne gagnez pas ça, quel est le deuxième prix?
1: Eh ben dans les groupes, il y aura Joe Malongo. Ça, c'est Joe Malongo avec ses musiciens. On les écoute depuis le début, les mariachi Malongo, leurs trompettes, ils sont là. Ils vont vous donner le meilleur des concerts. Mais accessoirement, ils prendront le temps de fabriquer une machine, 32 dosettes et 6 verres en verre à gagner aujourd'hui.
0: Allez, Kinan, jingle. Alors, on appelle Leïla, Marie-France, Christophe et Aurélie. Comment ça va, les finalistes?
1: Bonjour.
2: Bonjour.
1: Bonjour.
3: Ça va beaucoup. Bonjour Eric.
1: Bonjour.
3: Bonjour Valérie. Bonjour à toute votre équipe.
0: Bonjour tout le monde. Alors, on va faire une première demi-finale, Leïla contre Marie-France. Ce qui veut dire que Cricri et Aurélie, vous pouvez aller jouer et vaquer à vos occupations. Alors Leïla, tu as joué avec nous lundi, tu as été brillante, hein, 22 points, magnifique. Voilà, totalement sans faute, hein, voilà. Tu es mariée à Thibaut, tu habites à Estrée, tu joues avec Issinor, parce que Estrée c'est dans le Pas-de-Calais. Tu vends des chichis, des gaufres et des crêpes à Berck. Et quel temps il fait aujourd'hui à Estrée?
2: Ah, il fait super beau, super chaud, donc tout va bien.
0: Ah, super beau, super chaud. Tu vas aller te baigner, ouais, tu crois?
2: Je ne sais pas, peut-être.
0: Qu'est-ce que tu vas faire ce week-end?
2: Ce week-end, je travaille. Donc, je vais pas profiter beaucoup du soleil, mais il y a de l'animation, il y a des concerts, tout ça, donc c'est chouette.
0: Oh, bah c'est bien, oui, puisque je rappelle que dimanche, c'est la fête de la musique quand même. Hein.
1: La fête des pères.
0: Oui, d'accord, mais enfin, c'est aussi la fête de la musique. Voilà.
1: La fête des pères aussi. Ouais.
0: Bref, alors.
1: La fête quoi, dimanche? Bon.
0: Voilà, voilà. Il paraît que tu as un petit défaut dont on n'a pas parlé lundi. Tu n'aimes pas reconnaître que tu as tort.
2: Non, mais parce que j'ai jamais tort, je me trompe, c'est tout.
0: Bien sûr, évidemment, évidemment, bien sûr, elle ne se trompe pas. Oh là là là là. Bon, bah écoute, j'espère que tu ne vas pas te tromper sur la première question qui peut te permettre de gagner le premier point. Tiens, je te mets un petit coup de Stomy Bugsy.

0: là là, ce que j'aimais cette chanson. Alors écoute bien, la fête des pères, évidemment, c'est dimanche. Eh bien, il paraît que ça a été popularisé en France grâce à une marque de briquets. Est-ce que c'est vrai que la fête des pères a été popularisée en France par une marque de briquets? Vrai ou faux? Top chrono, 5 secondes.
1: C'est vrai.
0: Eh bien, t'as bien raison, parce que la marque de briquets Flaminaire, en 1952, lance la campagne publicitaire pour la fête des pères. Et du coup, pof, ça a pris. Et du coup, bah, c'est rentré dans les habitudes des Français. Donc, bonne fête à tous les papas pour dimanche. Et voilà, Leïla, premier point.
2: Exactement. Marie-France était avec nous mardi. Marie-France, nous avons fait équipe. On ne change pas une équipe qui gagne aujourd'hui, vendredi. T'es d'accord?
3: Oui, tout à fait.
2: Oh, oui. T'as une Quénois sur Dole, dans le Nord, encore le Nord, qui est représenté. Et je ne me trompe pas si je dis que c'est ton anniversaire aujourd'hui?
3: Non, c'est bien ça.
2: Eh ben, bon anniversaire.
0: Joyeux anniversaire.
2: Mais quel plus beau cadeau que de t'offrir le séjour, bien sûr. On va tout faire pour que ce soit le cas. Bon anniversaire, effectivement, Marie-France, qui est mariée à Christian, rappelons-le, qui a deux enfants, Anaïs, qui a 40 ans, et Julia, qui a 34 ans. Est-ce que tu as des petits coins d'ombre à nous recommander dans ta région, là, ce week-end? Tu sais où tu vas aller un peu pour être au frais?
3: Ah oui, bon, en fait, nous, on est au bord de la Deule, hein, ouais. Il y a un canal, et on a la Lys qui est tout près, et là, c'est la Lys qui sépare la France de la Belgique, et on est souvent en Belgique, il y a un petit bar où il y a effectivement beaucoup d'animations le samedi et le dimanche, des petits orchestres, voilà, qui jouent du jazz, du rock, etc. C'est sympa, on est à l'ombre. Voilà, c'est super sympa.
2: Bah, c'est un bon plan. Non, mais c'est bien. Ah, bah, c'est vrai qu'on va un peu chercher les coins d'ombre là ce week-end. J'espère que chez toi il fait pas trop chaud. T'as quelle température aujourd'hui dans le Nord à Quénois-sur-Deule?
3: Ici, c'est 30 degrés déjà.
2: Ouais, 30 degrés déjà. Ah. Avec le pic de chaleur attendu lundi et mardi. À la retraite de travail dans le groupe EDF, on l'a dit, hein, toute ta carrière. Oui. On est ravis de te retrouver en tous les cas, Marie-France. Et on va t'offrir un premier point tout de suite avec une première question.
3: Oui.
2: Tu aimes le Nutella?
3: Oui. Oh,
2: ça, c'est la musique du Nutella.
0: C'est dégueulasse, le Nutella.
2: Non, c'est bon quand même.
0: Non,
2: c'est bon.
0: Non, c'est pas bon pour la santé, le Nutella. C'est plein de saloperies. Non.
2: Récemment, Ferrero a lancé un Nutella à la patate douce, testé uniquement sur le marché américain. Moi, je l'affirme. Après, est-ce que c'est vrai? Est-ce que c'est faux? Tu as 5 secondes pour y réfléchir, Marie-France. Parti. Vite. Comment?
3: Faux.
2: Faux, j'ai dit faux. Oui, tu as raison. La nouveauté s'appelle en réalité Nutella Peanut. C'est une version de la cacahuète, hein, ce que veut dire peanut. C'est la première nouvelle saveur officielle de Nutella depuis plus de 60 ans d'existence et c'est déjà commercialisé en Amérique du Nord. Bah là, c'est assez récent, hein, depuis le mois d'avril. C'est pas arrivé chez nous encore.
0: Bah tant mieux. Alors, Leïla, un point. Marie-France, un point. C'est une petite égalité parfaite.
2: Bah, oui, c'est bien.
0: Bravo.
2: Ça.
0: Et là, tout de suite, on va parler de femmes. On va parler de femmes libérées. 1984, Cookie Dingler. Ne la laisse pas tomber.
2: Ah non.
0: Elle est si fragile, vous écoutez ici, vous chantez, on vous aime, à tout de suite.

0: laisse pas tomber.
1: Évidemment, on va pas laisser tomber. Cookie Dingler, 1984, tu l'as dit Valérie, joli souvenir sur ici.
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0: Et ici, nous sommes avec Leïla et Marie-France qui jouent toutes les deux pour Ici Nord. Le Nord s'affronte, mon Dieu. En plus, elles sont à égalité, c'est magnifique. Alors, Leïla, il paraît que tu t'adores voyager avec ton mari, les Hautes-Pyrénées, la Normandie, et bientôt, tu aimerais bien visiter l'Ardèche.
1: C'est une bonne réponse.
0: Leïla ?
1: Leïla n'est plus.
0: Leïla ?
1: Alors, on l'a peut-être perdu.
0: Tu nous as quittés ?
1: On va la rappeler.
3: Bon. Vous m'entendez ?
0: Ah, là, je t'entends. Ne bouge plus.
3: Ah, bon. Oui, je disais que oui, on aimerait bien aller visiter les Gorges du Verdon.
0: Ah, c'est très beau, les Gorges du Verdon. C'est magnifique.
3: Apparemment.
0: Ah, oui, c'est très, très beau. Et alors, il paraît que tu aimerais aussi visiter l'Égypte.
3: Oui, c'est un rêve qu'on a depuis qu'on est tout petits tous les deux. Et on se dit pourquoi pas. Pour notre voyage de
0: neuf. Oh, mais oui, faire une petite croisière sur le Nil, là.
3: Mmh. Ah oui.
0: Ah oui, bah oui, c'est bien, on
1: il
0: adore.
1: Il fait chaud là-bas.
0: Oui, il fait chaud, mais enfin, c'est très très beau quand
1: ah,
0: même.
1: Ouais. C'est vrai.
0: On adore. Alors, ma chérie, c'est l'heure du quiz musical. Tu vas avoir deux tubes de l'été à reconnaître. Tu vas écouter un extrait, c'est l'un derrière l'autre, et tu devras me donner les deux artistes qui chantent. Écoute bien.
3: Ok. C'est...
0: C'est les années 80, qui est le groupe qui chante ?
3: Élégance Vacances.
0: Wow. Oh là là, Élégance Vacances, vacances, oublie tout. Oui, alors, est-ce que c'est Élégance ? Bien sûr que oui.
1: Bravo.
0: Vacances, j'oublie tout.
2: Vacances.
0: Plus rien à faire du tout. Je m'en vais en l'air, ça c'est super. Voilà. C'est fou. Alors, attention, là, c'est un artiste des années 90. Écoute bien.

0: c'est qui chante?
1: C'est Lou Bega, Mambo
0: Number 5. Et c'est Lou Bega. La la la la la. Eh oui, Lou Bega, magnifique.
2: Ça lui fait 3 points, ça.
0: Bah, ça lui fait 3 points.
2: Bon, Marie-France, on joue avec les tubes de l'été, entre autres. Hein, d'ailleurs, on jouera avec tous les tubes de l'été dans Au Taquet, puisqu'on sera là jusqu'au 17 juillet avec Valérie.
0: Absolument.
2: Exactement. Bon, Marie-France, j'ai quand même une petite anecdote, on l'a dit. Le Nord s'oppose, on va voir dans un instant. Et je te souhaite d'arriver en phase finale. Il t'arrive un truc pas drôle, assez régulièrement, c'est franchement pas drôle, c'est que tu te fais cambrioler, toi. C'est devenu une habitude à la maison. Hein.
1: Oui, trois fois.
2: Oui, bah quand même, c'est quand même beaucoup. 3 cambriolages. Alors, ce qui est amusant, c'est que à chaque fois, on te pique le lecteur DVD et le même film que tu rachètes et qui t'en repique à chaque fois.
1: Oui, le cinquième élément, on me l'a piqué 3 fois.
2: Non mais ça paraît dingue, c'est-à-dire le lecteur DVD ou le magnétoscope et à chaque fois le cinquième élément systématiquement.
1: Voilà.
0: Ce film, il faut plus racheter. Hein.
1: Non, mais je l'ai racheté, j'ai attendu 5 ou 6 ans avant de le
2: C'est dingue. Mais ils le savaient, ils sont revenus dès que tu l'as racheté. Alors. Non, mais il y a un truc avec le 5 ans.
1: C'était incroyable.
2: Non, mais ça, c'est pas drôle. Hein. Franchement, ceux à qui ça arrive, c'est pas un bon moment à passer. Courage à ceux à qui ça arrive en ce moment.
1: Ouais. Effectivement.
2: Bon, allez, nous allons jouer tout de suite avec 2 tubes. Je te l'ai dit, hein, c'est 2 tubes de l'été. Il y a possibilité de marquer 2 points, ce qui ferait que vous seriez à égalité. Voyons comment ça se passe. On est pile dans un tube des années 2000 et je crois que Valérie kiffe bien ce titre.

0: Alors, qui chante? Est-ce que tu as reconnu? Quelques secondes pour y réfléchir.
1: Camaro.
0: Oui, Camaro. Femme like you. Tu dis Camaro.
2: Camaro.
0: Camaro, oui.
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0: Ah, c'est bien, ça permet de s'ambiancer, c'est plutôt cool hein, pour un début de week-end. Voici un deuxième titre, on est encore une fois dans un tube, je pense que ça devrait aller, on y va.

0: Eh bien, qui chante? On y va.
1: C'est Mano.
2: Eh oui.
0: C'est Mano. Mano.
1: Oui. Mano, M-A-N-A-U.
0: Oh là là, la même orthographe.
2: Et qui c'était le fils du forgeron? Il s'appelait comment, le fils du forgeron? Hakim.
0: Bravo, en tous les cas.
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0: Eh ben, on est sur du 3-3.
2: Et 3-3, ça va être facile de vous départager ça encore. Bien, allez, c'est l'heure d'écouter. Ah, oh, on adore. Voilà, vous êtes invité, vous avez pas envie de sortir.
0: Ouais.
2: Ça arrive à tout le monde, hein. On a prévu un truc. Et puis, au dernier moment, on a un peu la flemme. Benabar. Eh ben, Benabar, il nous a expliqué comment ça fonctionne. Ah, oui. Vous écoutez ici, on écoute Benabar, à tout de suite.

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0: là là, on n'y va pas à ce dîner.
1: Ah, moi, je viens au dîner, moi. Ah, bien, tu m'invites ce soir dans mon dîner?
0: Il n'y
1: a pas un dîner ce soir?
0: Non, pas du tout.
1: C'est quand? C'est demain?
0: Non plus. Ah là là.
1: C'est quand ce dîner?
2: On est au taquet.
1: Tu ne m'invites pas?
0: Non, bah, j'ai pas de dîner là.
1: D'accord.
0: Alors, Leïla et Marie-France jouent l'une contre l'autre et pourtant elles jouent toutes les deux pour Ici Nord. Laquelle des deux sera sélectionnée pour la finale? On ne sait pas. Est-ce que tu t'es tiré les cartes, Leïla? Est-ce que tu sais?
3: Non. Alors,
0: non?
3: Non, là, je l'ai pas fait, non.
0: Oh là là là là là là là là. Il faut savoir que, on l'a dit, hein, Leïla, elle adore l'astrologie, elle est comme moi, elle demande tout le temps les signes astrologiques des gens. Voilà, mais oui, c'est comme ça.
3: D'ailleurs, Marie-France est Gémeaux aussi, elle est née aujourd'hui.
1: Bah oui, Marie-France.
0: Marie-France, t'es Gémeaux?
3: Oui, tout à fait. Tout à fait Gémeaux.
0: C'est dur, eh, c'est dur les Gémeaux. Hein.
3: Ah oui. Oh, non. Non. Non. Non. Non.
0: ça peut durer, dialogue, ça hein. peut durer tout... ça peut durer, mais je sais, tu n'as jamais tort, mon petit chat. Alors, dis donc, Leïla, il est quel signe, Thibaut? Je ne me rappelle plus.
3: Scorpion.
0: Ah, c'est pas mal, le scorpion. C'est pas mal. Ça se pique tout seul, c'est bien. bah, c'est vrai, écoute. Bon, comme je ne sais pas, hein, si tu vas aller en finale ou pas, et que j'ai quand même envie de t'encourager à ce que tu sois prête, je vais te faire écouter un artiste que t'adores pour que tu te sentes bien. On va écouter Bad Bunny.

0: pas Bad Bunny.
1: Si, mais bon, il est beau comme un camion. C'est pas ma cam, quoi.
0: Oui, bah, il est très très beau quand même. Alors,
1: maintenant. Parce que c'est beau un camion.
0: C'est... Oui, c'est très beau un camion.
1: Un camion, c'est beau.
0: Bah, bien sûr.
1: À 38 tonnes.
0: Oui, ouais, tout d'accord. Est beau dans le camion.
1: Okay.
0: Voilà, alors, écoute-moi bien, ma chérie. C'est très très important que tu ailles en finale. Quel objet télépiloté permet aujourd'hui de réaliser facilement des images aériennes impressionnantes? Quel objet télépiloté permet de réaliser facilement des images aériennes? T'as un pronostic?
2: Un drone.
0: Alors, est-ce que c'est la bonne réponse? Oui! Ça te fait 5 points, bien sûr que c'est un drone, voilà. Il y en a... T'as 8 points, c'est
1: bravo.
0: Là, c'est magnifique.
1: On salue les équipes d'ici Drone Ardèche, bien sûr. Voilà.
0: Je demande pardon à ces deux départements que j'aime de tout mon cœur.
1: Ouais, c'était pas mal quand même, celle-là. Bon, Marie-France, bon anniversaire. Oui, oui, c'est l'anniversaire de Marie-France, notre petite Gémeaux. T'es née à quelle heure? C'est peut-être pas encore fait, hein? À quelle heure?
2: Non,
1: 20h. Ah, tu vois?
0: Voilà.
1: Donc on souhaite pas bon anniversaire, ça se fait pas avant. On va recommencer l'émission, parce qu'on t'a souhaité ton anniversaire. Non, mais, on m'a toujours dit que la tradition, fallait pas le souhaiter avant.
0: C'est un truc. Mais c'est nous, le jour d'avant, pas 5h avant.
1: Non, c'est pour la fête. La fête se souhaite
0: la
1: veille.
0: Oui, allez, bien sûr. Et
1: là,
0: ouais,
1: si,
0: ouais,
1: si,
0: bah
1: si,
0: oui,
1: si.
0: Écoute, bah, écoutez, bien sûr.
1: Référence, tout le monde. En parlant de la ref, Jean-Philippe Janssen en ce moment.
0: Oui,
1: hein.
0: Mon titi.
1: Vous l'avez bien vendu. C'est l'entretien à retrouver sur YouTube, la ref avec Valérie Davidot et Jean-Philippe Janssen. Tiens, Marie-France, avant cette dernière question, je rappelle que cette semaine, pour ceux qui n'étaient pas là.
0: De toute façon, je rappelle pour Marie-France que même si elle gagne, elle ne gagne pas.
1: Hein. Ça suffit.
0: Donc, voilà.
1: Ça suffit.
0: Bah, c'est la vérité, il faut lui dire la vérité.
1: Oui, mais j'y vais en douceur. Marie-France, elle a du.
2: Bah,
1: oui. Marie-France, elle a du jukebox, elle a du 45 tours. C'est une collectionneuse de disques et pour te faire plaisir, ce que tu écoutes à la maison, c'est ça.
0: Yeah, on m'a trop donné.
1: Mélange.
0: C'est Johnny White.
1: Johnny White. Barry Hallyday.
0: Barry Hallyday.
1: Magnifique. Et deux jukebox qui jouent en même temps là. Bon, oh, c'était ouais, Barry White. Ouais, mais, non, mais t'aimes Presley.
0: On
1: Johnny,
0: adore Barry White.
1: Bon, alors qu'est-ce que c'est? Pourquoi elle a pourquoi qu'est-ce
0: mais
1: que...
0: parce que Leïla a 22 points, Marie-France en a 16. Même si elle marque,
2: oui.
0: Bah, c'est Leïla qui gagne.
1: Marie-France, voilà. Marie-France.
0: Mais
1: voilà,
0: partons avec l'honneur.
1: Parce qu'on récompense le parcours dans son ensemble. Et c'est vrai que voilà, Marie-France. Bon, question. Quel célèbre Français créateur de chaussures de luxe est mondialement connu pour ses célèbres semelles en rouge? Top chrono, Louboutin. 10 secondes. Ouais, Louboutin, on va pas perdre de temps. Oui, c'est effectivement Louboutin, Christian Louboutin, avec cette signature depuis 1993. Tu pars avec les honneurs, ouais. Mais ça ne suffit pas.
2: J'aurais bien aimé un cadeau pour mon anniversaire.
1: Bien sûr, je comprends très bien.

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17: Alors, je rappelle que Leïla est qualifiée pour la finale dans quelques minutes. Je rappelle les cadeaux. Le premier prix, c'est 2 jours en famille ou entre amis au festival Grande Marée à Julouville, au cœur de la baie du Mont-Saint-Michel, pour écouter Kenji, Julien Clerc, Benabar, Zaz, Christophe Maé, les Cooks. Vous dormez à l'hôtel du musée de Granville. Vous avez la nuit offerte avec le petit déjeuner. 100 euros de carburant pour aller là-bas. Et si vous ne gagnez pas ça, vous gagnez la magnifique machine à café expresso Malongo, c'est 32 dosettes et c'est 6 verres en verre. On accueille tout de suite Christophe et Aurélie. Comment ça va les amis ?
18: Bonjour, et ben ça va. Bonjour, bonjour Valérie, bonjour Eric.
19: Salut.
18: Et bonjour à Aurélie.
17: Aurélie, t'es là ?
19: Elle est là Aurélie ?
17: Bon.
19: Aurélie.
17: Alors, on va jouer. De toute façon, on joue avec Christophe ici, Brazizel, mon petit breton qui a gagné hier, qui est conduit.
18: Pourvu que ça dure.
17: Bah, pourvu que ça dure, qui a un chat psychopathe, hein, Dexter, qu'on appelle Titi. Voilà. Et alors, on n'en a pas parlé hier, parce qu'on sait qu'il a une asso qui sauvegarde le patrimoine breton. Mais on a parlé de sa passion pour la vitesse, etc. Mais on n'a pas dit qu'il collectionne beaucoup de livres. Tu as des revues sur l'aviation, la Formule 1. Hein, d'ailleurs, t'es passionné de Formule 1.
18: Oui, c'est vrai. Je suis passionné de F1.
17: Voilà.
18: Depuis très longtemps.
17: Et pareil que tu as été au Brésil. Ben oui.
18: Oui, j'ai été voir le Grand Prix du Brésil à Interlagos.
17: En quelle année?
18: Oh, ça date. C'était en 1999.
17: Ah ouais.
18: Ça commence à faire vieux.
17: Ah oui. Alors, tu as des maquettes de voitures?
18: Oui, de Formule 1. J'ai 2 vitrines.
17: Alors,
18: j'en ai tellement que maintenant je ne collectionne plus que les belles voitures qui gagnent des courses et celles qui gagnent les championnats de Formule 1 tous les ans. Pas plus. Ma femme n'en peut plus.
17: Bah, tu m'étonnes. T'as combien de maquettes en fait?
18: J'en ai 180.
17: Ah ouais, une pensée émue pour Marie-Noël. Ta femme.
18: Ce ne sont pas des maquettes, ce sont des petites voitures de la marque Minichamp.
17: Ah oui, d'accord.
18: Des répliques vraiment.
17: Magnifiques.
18: Qui valent 45 euros, échelle à 43.
17: Okay.
18: Parce que les 1/18e prenaient trop de place. J'ai arrêté.
17: J'ai compris.
18: Elles sont chez mon fils dans un champ.
17: Okay. Bon, tu vas tout de suite remporter le premier point avec la première question. Vrai ou faux? Pour te mettre dans l'ambiance, je te mets une chanson.
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17: On va parler des râleurs, on va parler d'Éric Bastien et des hommes en général.
19: Bien sûr.
17: Écoute bien, des scientifiques ont calculé que râler, ça brûle autant de calories qu'une marche rapide. Est-ce que c'est vrai ou faux que râler brûle autant de calories qu'une marche rapide? Top chrono, 5 secondes.
18: Eh bien, je veux dire que non.
17: Bah t'as bien raison.
19: Ah, sinon je serais mince.
17: Sinon bah oui, comment te dire. Alors oui, parce que parler, s'agiter, s'énerver, ça fait dépenser de l'énergie, mais on est très loin des calories lorsque tu fais de la marche. Bravo, un point pour Christophe.
19: Aurélie est avec nous, elle est de retour. Aurélie qui habite à côté de Saint-Étienne.
21: Bonjour.
17: Alors je vais avoir ça toute la journée dans la tête.
19: C'est les verts.
17: Je suis rentrée chez moi. Non mais sérieusement, je suis rentrée chez moi mercredi. Je chantais ça, mon mec m'a dit ça, t'as craqué ou comment?

0: Ça se passe.
1: Ah là là, Dominique Rocheteau, Jean-Michel Larquet, les grands là, de l'épopée, des verts.
2: C'est ça.
1: Et ouais. Exactement.
0: Manu France, moi j'ai le t-shirt vert.
1: Battenet, tout ça. Ben oui. Tu habites à Riorges. Riorges, c'est dans la Loire, donc c'est effectivement pas très loin. C'est à combien de kilomètres de Saint-Etienne d'ailleurs, Aurélie ?
2: Trois quarts d'heure.
1: Oui, bon, voilà. La vol d'oiseau, c'est pas bien loin, on est d'accord. Bon, t'étais avec nous mercredi, t'as bien joué. Bon, t'es ma candidate. On signale déjà que Marie France. Je l'ai perdu. Donc Aurélie, ne me reste plus que toi. Que toi pour éventuellement être dans la gagne ce vendredi. Je compte.
2: Dami d'Hollande.
1: Coiffeuse qui a toujours rêvé de faire ça. Tu nous l'as dit, tu nous as parlé de la coupe espagnole, la mini Yamal, hein, qui est un peu à la mode cet été. Je me souviens très bien. Bon, comment ça va depuis mercredi? Pas trop chaud?
2: Bah écoutez, oui, il faut... Faut rester à l'ombre, à l'intérieur.
1: Ah oui.
2: Faut être tout frais, quoi.
1: Bah, c'est ça. Bon, ça va. T'as ce qu'il faut. T'as des petits coins d'ombre un peu près de chez toi. T'as des piscines, des lacs. Des choses.
0: Faut squatter les copains qui ont des piscines.
1: Bah ouais. Puis pas trop s'agiter. Rester tranquille. Aurélie, oui. On va jouer tout de suite avec un premier point. Encore une fois, Aurélie, n'oublie pas. Je n'ai plus que toi.
0: La pression que tu mets.
1: Plus que toi.
0: Allez.
1: Un extrait, écoute. C'est le générique de Jeux sans frontières.
0: Ah ouais, génial.
1: Quelques années de mémoire sur Antenne 2.
0: Ah bah c'est il y a longtemps, hein, j'étais petite. Hein.
1: C'était Guy Lux, je crois, qui avait créé ce truc-là. Jeux sans frontières. Vous étiez petite? Tu étais petite? Jeux sans frontières?
0: Ouais.
1: Non, je suis 80. 90.
0: Bah, j'étais petite.
1: Oui, tu n'étais pas jeune.
0: Voilà.
1: J'étais pas née. La question, la voici, elle vaut un point. Le Liechtenstein n'a aucune frontière avec l'Allemagne. Est-ce que c'est vrai ou faux? Le Liechtenstein n'a aucune frontière avec l'Allemagne. Top chrono.
2: Faux.
1: Alors, j'ai entendu un faux de loin. Hein. D'accord.
2: Ouais, faux. Ouais.
1: Ouais, c'est vrai. Tu as tort. Le Liechtenstein est une principauté de seulement 25 km de long qui est située entre la Suisse et l'Autriche. Et malgré sa proximité avec l'Allemagne, je suis désolé, il n'y a pas de frontière du tout.
0: Allez, un point pour Cricri, pas de point pour Aurélie. Et là, tout de suite, on the line. Down. Alors ça c'est le groupe de mon adolescence. Les gars, j'adore, c'est Toto, Hold the Line. Vous écoutez ici, on va bouger son body. On chantonne, à tout de suite mes petits canards.

0: 1978, Toto on the line, exactement.
1: Ça veut dire quoi, on the line?
0: On the line, alors qu'est-ce que ça peut bien vouloir dire, on the line?
1: Hold the line.
0: Eh ben, la ligne.
1: Oui, hold, prends la ligne.
0: Téléphoner, prends la ligne, prends l'appel.
1: Voilà.
0: Ah, ça sonne, on prend l'appel, hold the line.
1: Hold the line.
0: Génial.
1: Allez, on reste en contact. Jingle, ouais. mon petit kiki.
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1: Alors, ici, nous sommes avec Christophe et ici, Brazizel contre Aurélie, ici, Saint-Étienne et Rocheteau et toute la clique. Alors, il paraît, mon petit Christophe...
3: La belle époque.
1: Bah, oui. Ah oui, il paraît que t'as du mal à aller te coucher.
3: C'est vrai.
1: Qu'est-ce que tu fais le soir? Alors, tu traînouilles?
3: Ouais, je bouquine, apparemment, tu es au courant de ma petite vie personnelle.
1: Bah, bien sûr, tu sais, nous on a des informateurs, hein. Tu demanderas à Marie-Noël. Voilà.
3: Oui, Marie-Noël.
1: Alors, on n'arrive pas à se coucher, on est bordélique, on achète plein de trucs à chaque fois qu'on va quelque part, hein?
3: Oui, c'est vrai. J'ai récidivé il n'y a pas longtemps, on allait voir mon fils en Suisse.
1: Voilà, on a ramené des tas de conneries. Voilà, bien sûr.
3: Des souvenirs, des choses inutiles.
1: Ben voilà, qu'on met dans des vitrines et que ça fait chier sa femme. Voilà, allez.
3: Voilà, ou des t-shirts.
1: Alors, mon chaton, nous allons reconnaître des airs connus, des tubes, etc. On en a deux à trouver pour marquer deux points. Alors, écoute bien le premier, c'est vraiment un énorme tube.

0: Alors, qui c'est qui chante? Top chrono.
1: Texas.
0: Les Clash?
1: Texas.
2: Texas.
0: Non, mon chat, c'est Simple Minds. Mandela Day, Simple Minds. Tu te rappelles pas de cet énorme tube? Bon, alors là, tu n'as pas de points, mais la chanson d'après, normalement, si tout va bien, c'était, c'est vraiment un énorme tube. Écoute.

0: Eh oui, tu m'as dit quoi? Super train.
1: America.
0: Mais oui, bravo. Girlfriend. Only one. Eh oui. Moi j'ai saigné tous les. Ah, tu t'es réveillé, c'est bien chouchou. Donc t'as pas trouvé Simple Minds, mais tu m'as trouvé Super Tramp, c'est magnifique. Tu as 2 points.
2: Aurélie, on n'a pas encore 2 points. On va essayer justement d'aller chercher ces 2 points avec le quiz musical. Aurélie, ici Saint-Étienne. Aurélie qui. Qu'est-ce qui se passe?
0: C'est pas Aurélie.
2: Qu'est-ce que j'ai dit?
0: Aurélie. C'est Aurélie.
2: Aurélie, c'est ce
0: non,
2: que j'ai dit.
0: Non, t'as dit Aurélie.
2: J'ai dit Aurélie.
0: Oui.
2: J'ai dit Aurélie. Oui. Oh là là là là. Aurélie.
3: Aurélie.
2: Aurélie. On aime David Guetta, Aurélie?
3: Ouais, j'adore.
2: Mais toutes les musiques qui permettent de bien s'ambiancer en ce début de week-end. Il était au Stade de France là, il y a quelques jours encore. T'as été le voir ou pas d'ailleurs? T'en as profité?
3: Non, j'ai pas eu l'occasion, mais un jour viendra.
2: Tu sais. Bah ouais, alors tu rêverais de déjeuner avec lui, mais surtout ouais, aller le voir en concert, ça serait quand même quelque chose.
3: Ah bah oui, oui, ça doit être vraiment.
2: Ah oui, bah oui. Alors t'as un talent inutile dont j'ai pas parlé, Aurélie, cette semaine. C'est que petite, qu'est-ce que tu savais faire, petite?
3: J'arrivais à tuer les mouches avec mes doigts, en les attrapant.
2: D'accord.
0: Très bien, on va passer tout de suite au quiz musical. Voilà.
2: Bon, hier, on avait quelqu'un qui voulait faire une brochette avec son petit poisson rouge.
0: Oui, bah, bien sûr.
2: Allez, Aurélie, on y va avec 2 tubes. Oui, parce qu'on ne choisit que des tubes. C'est à toi de les identifier pour 1 point. Écoute celui-ci.

0: Alors on y va, Rosanna, c'est qui? Aurélie. C'est qui Aurélie?
1: C'est Toto.
0: C'est Toto, c'est Toto. Oui, ouais. C'est Toto.
2: Chanson écrite pour Rosanna Arquette.
0: Qui était dans le Grand Bleu.
2: Ouais.
0: Exactement. Bien vu, ça te fait un premier point. On est encore une fois de plus dans un tube que j'adore. Alors ça, franchement, moi je mets ça pour me mettre de bonne humeur quand ça va pas le matin. On y va. Chut, j'ai un enfant pas loin d'ici dans le studio. Extrait. Soleil.

0: Égalité, hein, je crois.
1: Égalité, mes petits chéris. Deux points chacun.
0: C'est bon. Le même scénar que tout à l'heure.
1: Même scénar, exactement le même.
0: Tu vas encore nous perdre, alors. C'est pas possible.
1: Voilà, voilà. Allez, je vous invite tout de suite à écouter Vita, ça fait mal. Une petite nouveauté qu'on adore. C'est parti.

0: ce que Valérie va se dire dans un instant quand elle aura tout perdu. Elle va se dire, ça fait balle.
1: Ouais, bien sûr.
0: Ou peut-être moins.
2: Hein. C'était Vita. Ici, à midi, on est au taquet.
1: Mais c'était Vita qui chantait. Oui. Comme il ne les annonce pas, il est tellement fier de sa vanne.
0: Oui, bah oui.
1: Alors, nous sommes avec Christophe et Aurélie qui ont 2 points chacun. Bon. Hein? Voilà. Dis donc, il paraît que t'as un talent inutile, mon petit Christophe. T'es très souple. Tu touches le sol avec le plat de tes mains.
3: Oui, c'est vrai. C'est vrai. Ça sert pas à grand chose. Si.
1: Bah, si.
3: À pouvoir faire ses lacets. Dans n'importe quelle situation, par exemple.
1: Ah, oui, Éric Bastien ne sait pas le faire, ça, par exemple.
0: Non, bah.
3: Ramasser la monnaie que les copains font tomber.
0: Ça, je sais faire, bah, ça.
1: Ça, il sait faire.
0: Alors, ça, je veux dire.
1: Ça, je veux dire, il peut même se péter le dos pour ramasser 10 centimes.
0: Ah là, voilà. D'accord, je m'en fous, là.
1: Ah là là là.
0: Ah, les 10 centimes.
1: Comment te dire? Aïe, aïe, aïe, aïe. Alors, j'ai vu que tu étais nul dans les choses administratives. Ça veut dire quoi? C'est pas toi qui remporte, qui remplit les impôts, les machins, les trucs?
3: Ouais, ouais, c'est vrai. Pour tout ce qui est impôts, ma femme est comptable.
1: Ah
3: et
1: oui.
3: Elle
1: ne
3: veut surtout pas que je le fasse. Surtout pas. Là, je suis en formation à Landivisio dans un centre de formation routière, le CF Roudotte.
1: Ah oui.
3: J'ai voulu ouvrir mon compte pour avoir ma carte de CQC de qualification conducteur. Eh ben, non, elle n'a pas voulu que je le fasse. C'est elle qui fait. Mais
1: elle fait bien. Bon.
3: D'ailleurs, ils sont sympas parce qu'ils m'ont libéré pour que je puisse jouer.
1: Eh ben, on les remercie. Alors,
3: faire de la pub.
1: Justement, tu vas jouer là. Est-ce que tu vas marquer les 5 points? On l'espère. Écoute bien.
3: Et moi donc. Sinon, j'ai été ridicule.
1: Ouais, peut-être. Alors, écoute bien la question. Elle est simple.
3: On écoute.
1: Comment appelle-t-on la rubrique qui rappelle les événements marquants survenus à la même date, l'année d'avant ou dans le passé? Comment appelle-t-on la rubrique qui rappelle les événements marquants survenus à la même date dans le passé? Top chrono, 10 secondes. Qu'est-ce que tu me réponds?
3: Il y a un an.
1: Qu'est-ce que tu dis?
3: Il y a un an.
1: Non, ça s'appelle... Je t'adore de tenter des trucs, mon chat. C'est l'éphéméride. L'éphéméride, qui recense les... Bah oui, ça recense les événements, les fêtes, les faits historiques, voilà. Bon, bah voilà. Alors,
3: c'est vrai.
1: Tu restes à 2.
0: Bon, alors, il y a 2-2. Aurélie, c'est simple. Soit tu marques et t'es avec nous pour la phase finale, soit on devra vous départager en fonction des points que vous avez cumulés.
1: Oui, voilà, vas-y.
0: Bah oui, allez. C'est ça, je connais les règles quand même. Alors, attention, Aurélie. Qu'est-ce qu'on fait? On attaque tout de suite ou...
1: Oh, on pourrait lui faire un petit encouragement.
0: Oui, vous voulez un petit encouragement?
1: Allez.
0: D'accord, avec une chanson que j'aime bien. Ok, d'accord. Ah, mais alors ça, d'accord. Ça, c'est Shakira.
1: Ben oui.
0: C'est Daïdaï. Tu suis la Coupe du Monde, d'ailleurs, je crois. Hein.
4: Ouais, j'aime bien.
0: T'as suivi le match hier de la Suisse, par exemple, qui a gagné?
4: Alors là, non. Non, j'ai pas regardé.
0: Lundi, prochain match des Bleus face à l'Irak. France-Irak, c'est à 23h et c'est à suivre en direct sur ICI.
1: Et on a France-Norvège d'abord, non?
0: Non, le prochain match, c'est lundi.
1: Ah bon? Je crois que c'était France-Norvège. Je me trompe.
0: Bien sûr.
1: Allez.
0: Alors, allons-y, Aurélie. Je te rappelle que j'ai plus que toi. Je te le dis depuis tout à l'heure.
4: Oui.
0: Une question pour sauver l'honneur, pour que j'ai un candidat. Quelle émission culte animée par Anne Sinclair reposée sur un face-à-face avec un invité? Top chrono, 10 secondes. À la télévision, quelle émission culte animée par Anne Sinclair?
4: Le plateau, c'est
1: le JT. Et non, c'était 7 sur 7.
0: Mais bien sûr, générique, souviens-toi, 7 sur 7. C'est dimanche soir. Face à face, souvent des invités politiques. Ah non.
1: Voilà, eh bien, tu as compris que tu étais en finale, mon cri-cri.
0: Pourquoi, il a fait combien de points dans la semaine?
1: Eh bien, il a fait plus qu'Aurélie, il a fait 17, elle a fait 15.
0: Oh, Aurélie!
1: Cri-cri, oh, bah, et ça sera...
3: Génial.
1: Voilà, oh, c'est une finale.
3: Question, je la vous laisse, la question.
1: Voilà. Bah, t'as quand même gagné. Alors, Leïla, cri-cri, finale 100% d'Amidoland.
0: Ah, ouais. Désolé, Aurélie. Hein.
1: Exactement. Bravo, Aurélie, quand même, d'avoir joué. À tout de suite, cri-cri. Et nous, bah, on part immédiatement en réclame.
0: Oh là là.
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1: La finale, Mad, Made in the Midland, because it's my team who is in finale. Je vais donc présenter mon candidat, Christophe. À ma gauche, il joue avec ici Brazizel, il a 56 ans. Il vit avec Marie-Noël et son chat, c'est Dexter. Autant vous dire qu'il faut qu'il gagne, sinon ça va être une boucherie. Il collectionne les livres, il a été au Brésil, il aime la bagnole, la vitesse, les voyages. Bref, c'est mon poulain, c'est un champion. À ma droite.
0: Une fois encore, j'ai perdu tous mes candidats.
1: Oui.
0: J'en récupère quand même un candidat qui, malheureusement pour elle, devra jouer avec moi.
1: C'est Léa. Oui.
0: Elle va peut-être pas le regretter. Issinor, 28 ans, elle habite Estrée dans le Pas-de-Calais. Elle est mariée à Thibaut. Leïla, c'est mon dernier espoir.
1: Moi, je coach des poulains, je coach des champions. Lui, il récupère mes poulains.
0: Et j'arrive même pas à les faire gagner.
1: C'est une catastrophe.
0: Ah, je n'en peux plus.
1: Une catastrophe. Alors, je rappelle quand même que nous jouons avec ici Brazizel pour Christophe. Leïla, elle joue avec Issinor.
0: Exactement, Issinor.
1: Voilà, donc on est quand même sur une belle petite finale. Comment tu te sens, Christophe?
3: Eh ben, je me sens bien, mais bon... Ça va me plutôt, quoi.
1: Oh, mon chat, tu vas t'en sortir. Mais non, tu vas t'en sortir. Tiens, pour t'encourager, je vais te faire écouter Julien Clerc.
3: Ah, oh, grand, je suis toujours fini.
1: Le rocker, je n'ai jamais su dire je t'aime.
11: Oui, mais maman.
1: Et oui, il sera là, hein, Julien Clerc.
0: C'est pas vrai.
1: Mais si, au Festival de Grande Marée, il est là, Julien. Alors. Bien.
3: Je t'aime.
1: Eh ben c'est bien. Écoute bien ton bingo, mon chéri. Aujourd'hui, je me suis fait plaisir. Pour faire le bingo, j'ai été sur Internet et j'ai trouvé des trucs, mais de dingue. Voilà, je vais te demander de taper. Je vais te demander à mon top chrono de me donner un maximum de formes de bouées, les bouées qu'on voit à la mer, à la piscine. Ah bah moi, j'ai tapé forme de bouée sur Internet.
0: Et j'ai l'impression que j'avais pris plein de trucs. Hein.
1: Je te jure, moi-même, je suis tombée sur le cucul.
0: Forme de bouée, vous avez peut-être trouvé mon nom d'ailleurs.
1: Non, il n'y avait pas ton nom, mais bon, c'était pas loin. Allez, un maximum de formes de bouées, top chrono, 10 secondes.
3: Alors, les bouées hamburgers, les bouées frites, les bouées ballons, les bouées rondes, évidemment.
1: Allez, ça fait 5, il y en a 5. Il y en a 5, t'avais flamant rose, pastèque, licorne, canard, fauteuil, beignet, orque, dauphin, cheval, tortue, bretzel. J'ai même trouvé une bouée saucisson.
0: Bien sûr.
1: Voilà, donc évidemment. Tu m'en as donné 5, Christophe.
0: Leïla, écoute, pour moi, pour ma famille, pour mes enfants, pour mon honneur. J'ai une enfant qui est là, qui voit son père échouer lamentablement tout à l'heure.
1: Depuis toujours d'ailleurs.
0: Oui, c'est vrai. Mes enfants sont à deux doigts de me foutre dehors.
1: Oui.
0: Donc Leïla, s'il te plaît, marque 6 points. 6 points. Allez, 6. C'est pas grand-chose, s'il te plaît, écoute, 6. Fais un effort, Leïla.
1: Encourage-la avec une chanson déjà.
0: Oui, bon.
1: Au lieu de lui gueuler dessus.
0: C'est mon coaching. Allez, voici ce que tu aimes. Et non, il ne sera pas au festival, mais on l'aime quand même, Michael Jackson.
1: Eh oui, pauvre.
0: Elle adore Michael Jackson. Leïla, voici ton bingo préparé par Valérie. et nous cherchons et nous te demandons six bonnes réponses. C'est tout ce que je te demande. Un maximum de sports nautiques, mais sans moteur. Tous les sports nautiques où il n'y a pas de moteur. Top chrono, 10 secondes.
4: Alors le ski nautique, le wakeboard, le wake surf, la natation synchronisée, la planche
1: à voile. Et ça fait 4, parce que le ski nautique a un moteur.
0: Bah oui, la planche à voile, le wake surf, tu l'as dit, l'aquagym, le canoë, le kayak, le raft, l'aviron, la natation, tu l'as un peu évoqué, encore le water polo. Leïla, tu me fous là.
1: Cricri, t'as gagné le premier prix. Partir 2 jours avec 4 personnes de ton choix, enfin vous serez 4, au Festival des Grandes Marées à Jullouville, au cœur de la baie du Mont-Saint-Michel. Tu pourras écouter Kenji, Julien Clerc, Benabar, Zaz, Christophe Maé, The Cooks. Tu dormiras sur place avec, à l'hôtel du musée, avec le petit déj offert. C'est à Granville, 100 euros de carburant pour y aller, et ça va être magnifique. T'es content?
12: Je suis heureux et le
0: On est content.
1: C'est super.
12: Je vous remercie.
1: Et voilà. C'est génial. Bon, attends. Bravo à tous. Leïla, elle a gagné la machine à café Nespresso 32 dosettes 6 verres en verre. T'es contente?
0: Bravo, Leïla, quand même.
4: Contente, oui. Heureusement que j'aime le café, mais bon.
1: Ok. Bon, merci à tous pour cette semaine. Vous avez été formidables, nos candidats. Merci à l'équipe. Céline à la Réal, Kinan à la technique, Alex au standard, Gwen Coupez aux manettes du savoir, bien Eric sûr. Bastien à la bouée.
0: Oui.
1: Et voilà. Prenez soin de vous ce week-end, faites hyper attention à vous, à vos enfants, aux animaux. Il va faire très chaud, je vous aime, à lundi. Hola, hola, Marine.
0: Et on retrouve Marine Logini pour une émission spéciale jusqu'à 14h. Bonjour Marine.
13: Oui, bonjour Valérie, bonjour Eric. Ma France passe en spécial, vous l'avez dit, jusqu'à 14h. Il y a 58 départements en vigilance orange, 53 pour la canicule, 5 pour les orages. Donc on revient pendant 7h sur cet épisode exceptionnel et exceptionnellement précoce également, avec des experts, des reportages près de chez vous. Nos journalistes en direct ici vous accompagnent et vous conseillent en cette période de forte chaleur.
0: C'est noté. À tout de suite, Marine.
1: À tout de suite, Marine.
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0: Je m'excuse auprès de ma famille encore une fois et je serai meilleur peut-être lundi. Bon week-end, bon courage à vous tous et merci d'écouter ici.
1: Eh oui, vous écoutez ici, il est 13h, je vous aime, prenez soin de vous.
0: Émission spéciale jusqu'à 14h avec vos réactions dès à présent. Il est 13h, c'est avec Marine Logini.
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13: Bonjour à toutes et à tous et bienvenue dans Ma France. Ma France en émission spéciale jusqu'à 14h aujourd'hui. 53 départements sont en vigilance orange, canicule. Aussitôt dans l'année, c'est inédit. À situation exceptionnelle, émission exceptionnelle. On vous accompagne partout. Ici Périgord, ici Poitou, ici Lorraine, ici Provence, ici Touraine, ici Berry. Vos radios de proximité mobilisées pour vous informer, vous conseiller, décrypter aussi cet épisode de canicule que nous traversons, historiquement précoce, le 2e en très peu de temps après un mois de mai déjà en surchauffe. Comment ça se passe dans les écoles, dans les EHPAD, dans les transports? Comment gèrent les municipalités? Comment faire face à l'avenir, à ces fortes chaleurs qui vont se répéter de plus en plus régulièrement? Ma France, émission spéciale canicule aujourd'hui. Bienvenue, on est là jusqu'à 14h. Et on a envie tout simplement de commencer cette émission avec vous, car plus d'un Français sur deux est concerné par cette vigilance orange canicule. Comment vivez-vous cet épisode durable, intense, avec des nuits particulièrement difficiles, tropicales? Nous sommes dans le centre-ville de Périgueux avec Baptiste Roux. Bonjour.
14: Bonjour Marine.
13: Baptiste, reporter à ICI Périgord. Depuis ce matin, vous êtes dehors, thermomètre à la main. Combien fait-il dans la capitale périgourdine, Baptiste?
14: Tout à fait, je suis avec mon thermomètre de cuisine. À l'ombre, en ce moment, nous sommes à 30 degrés et au soleil, 36,5 degrés dans les rues de Périgueux, autour de la cathédrale. À cette heure-ci, on ne croise pas grand monde d'ailleurs dans les rues. Il y a quelques personnes qui déjeunent en terrasse à l'ombre, mais elles sont loin d'être remplies. On voit beaucoup de gens qui ont ressorti les chapeaux, les bérets, la crème solaire, les gourdes. Et surtout, on essaye de rester au frais un maximum. Depuis ce matin, dans les rues de Périgueux, j'ai croisé beaucoup de personnes. Elles sont surtout sorties entre 7h et 9h. 9h, le temps d'aérer les maisons, de rentrer donc à 9h et de fermer directement les fenêtres, les volets et de s'enfermer à l'intérieur pour garder le frais. Et puis il y a d'autres personnes qui n'ont pas le choix pour travailler. J'étais ce matin avec Kylian et Patrice, deux couvreurs. Ils ont commencé la journée à 6h du matin sur les toits pour profiter de l'ombre et de la fraîcheur, parce que passé 8h30, m'expliquait Patrice, le soleil tape sur les toits. Pour travailler, ça devient beaucoup plus dur. Et surtout, le zinc et les échafaudages sont brûlants. On ne peut plus y poser les mains.
13: Merci beaucoup, Baptiste Roux. On pense bien évidemment à ceux qui sont obligés de travailler sous cette chaleur accablante, une vague de chaleur qui s'installe et s'étend, je vous le disais, avec des températures. Baptiste vient nous le dire, qui frôle déjà, voire dépasse les 40 degrés un 19 juin. Bonjour, Alix Roumaniac.
15: Oui, bonjour.
13: Vous êtes président de Predict Service, spécialisé dans la gestion des risques climatiques. Vous êtes avec nous pour nous expliquer aussi ce phénomène. Alors, est-ce qu'on a déjà battu des records là depuis le début de la vigilance ? Est-ce que nous vivons quelque chose d'inédit, Alix ?
15: On vit effectivement quelque chose d'exceptionnel. Vous l'évoquiez dans l'introduction. Surtout, c'est pas la première de l'année, puisque c'est un mois de mai. On a déjà eu une séquence de canicule qui n'avait jamais existé. On n'avait jamais eu de vigilance orange mise par nos collègues de Météo France au mois de mai. Et là, effectivement, quelques semaines après, une deuxième séquence qui est très large sur le territoire national. Beaucoup de départements. Vous les avez évoqués. Et c'est dans la durée aussi. Puisque on a commencé ça depuis quelques jours, on va avoir un pic extrême là dans le week-end, fin de week-end, dimanche, lundi, mardi. Mais les modèles voient que ce système, même si ça descend un petit peu, la chaleur va persister jusque la fin de la semaine prochaine et empiète sur début juillet. Donc on est sur une séquence qui est à la fois très large, très longue, qui se rapproche un peu de celle de 2003 et on se rappelle les conséquences qu'elles avaient eues.
13: Donc, la canicule meurtrière de 2003, oui.
15: Tout à fait. Et c'est donc essentiel de mettre en œuvre, et c'est ce qu'on fait avec toutes les communes, tous les plans d'action, et que les auditeurs, les citoyens adoptent des attitudes pour faire face à cet événement qui est très, très sérieux.
13: Alix Roumaniac, vous évoquez des records à venir, c'est-à-dire que dimanche, lundi, mardi, ça va taper encore plus fort. Vous avez des prévisions ? Quelle température on peut atteindre ?
15: Oui, ben on va dépasser les 40, 41, 42, mais de manière très large sur les territoires. C'est ce qu'on appelle un dôme de chaleur. On a ce dôme de chaleur qui se met en place, qui fait remonter de l'air venant d'Afrique du Nord, d'Espagne, du Portugal. Dans le courant de week-end, on a une dépression qui descend sur l'Atlantique et qui va accélérer cette montée d'air chaud. Et effectivement, on a des signaux de tous les modèles, que ce soit les modèles de Météo France, les modèles européens, qui montrent qu'on peut avoir, on va battre des tas de records de température sur une très large partie du territoire. Donc la situation est compliquée aujourd'hui, mais c'est pas dans la durée. Donc il faut vraiment avoir la patience et modifier nos façons de faire dans la durée.
13: Avec une probable vigilance rouge dimanche, c'est pas moi qui le dis, c'est Laurent Nunez, ministre de l'Intérieur, qui vient de l'annoncer. Ça change quoi, une vigilance rouge ?
15: Alors, la vigilance rouge, elle va changer en termes de décisions qui vont être prises. Et notamment, c'est aussi pour ça que ces vigilances rouges se mettent en place. Mm-hmm. On le sait, dimanche, c'est un jour particulier. C'est le jour de la fête de la musique avec beaucoup d'activités. On a vu ces derniers jours que si on ne modifie pas nos activités, si on continue à faire des activités sportives en pleine journée, il peut y avoir des conséquences humaines. On évoquait la canicule de 2003 avec les conséquences humaines que l'on a connues. Donc, il faut anticiper, il faut se préparer. Et préparer, c'est changer d'attitude. Le reportage que vous faisiez en disant dans la journée on voit très peu de gens dans les rues. Le sud de l'Espagne, ça fait des années que l'on sait que le matin les gens sont actifs, dans la journée les villages sont vides, les volets sont fermés et l'activité reprend le soir. Malheureusement, le dérèglement climatique nous impose très rapidement de modifier nos façons de faire, modifier nos attitudes. Et effectivement, on n'est pas habitué, donc on pourrait se dire dimanche je fête de la musique, je continue à faire comme je fais, je vais au soleil, je fais des fêtes, etc. Il faut adapter. Alors bon, adapter, ça ne veut pas dire tout annuler. Il faut adapter les choses et peut-être la vigilance rouge est un élément pour attirer l'attention si on oublie que la situation est sérieuse.
13: Et les orages également arrivent. 5 départements qui sont en orange aujourd'hui aux orages. Quand est-ce que va se terminer cet épisode de canicule, Alix Roumaniac ?
15: Alors, il y a deux choses. Effectivement, ces orages, ils ont commencé hier après-midi. On le sait, quand les orages violents sont là, quand il y a un différentiel de température très fort entre le sol et l'altitude. Mm-hmm. On a encore sur le nord de la France, hein, les orages se passent, on va dire, entre l'île de France, les Hauts-de-France et la frontière belge et luxembourgeoise. Mm-hmm. Ça a commencé hier, de nouveau cette fin d'après-midi. Demain aussi, on a des risques de choses assez violentes avec de la grêle, des coups de vent sur 4 ou 5 départements. C'est ce soir, demain, et à partir de dimanche, la canicule continue à remonter. Donc les orages vont disparaître pour dimanche et lundi. Ce sera tout le territoire qui va être soumis à cette chaleur. Et pour le moment, les modèles voient à 10 jours. Pour le moment, dans les 10 jours à venir, on ne voit pas de signaux de fin de cet épisode de chaleur. D'accord. C'est pour ça que je disais qu'il faut gérer ça dans la durée, avec de la patience, la longueur.
13: Il y a des endroits qui résistent encore et toujours à l'envahisseur, j'allais dire, comme la pointe bretonne. Écoutez ces témoignages. Joël et Claude ont trouvé refuge à Lanniron, près de Quimper.
16: On est en Loire-Atlantique Sud, où il va faire très chaud là dans les 10 jours à venir. Comme on a vu qu'il allait faire 35 degrés et que dans un camion, c'est quasi invivable. Et donc, on fait tout un périple.
17: On devait partir plus dans le sud, mais là, on a remonté. Vu les températures annoncées au week-end, c'était notre choix.
13: Alors, Alix Roumaniac, on dirait pas qu'il y a un exode vers la Bretagne, mais est-ce que même la Bretagne ou ces régions-là qui sont pas habituées vont connaître aussi des épisodes de forte chaleur? On se pose la question.
15: Oui, on l'a vu déjà ce mois de mai. Hein, on a eu des départements bretons en canicule. Alors, il y a toujours un aspect, c'est vrai, effectivement les bords du littoral avec l'effet très très locaux des vents provenant de la mer, etc. Il y a toujours une petite frange qui est un petit peu moins chaude et qui subsiste. Mais ces épisodes de canicule, ce dôme de chaleur, il remonte sur le nord de l'Europe. Il touche aussi la Belgique, le Luxembourg. Donc c'est variable, mais potentiellement, bien sûr, moins que le sud-ouest, moins que l'Espagne, parce que plus on descend vers le sud, plus les choses sont importantes. Mais il faut se préparer à vivre ce genre de choses un peu partout sur les territoires, effectivement, avec certaines gradations selon la proximité. Et puis, selon le cas, des fois, la dernière fois, la canicule était plutôt ouest. Là, elle est un peu plus centrale. Mais ça, c'est la variabilité, et on suit ça de près pour faire justement de l'avertissement très localisé.
13: Toute dernière question, est-ce que ça veut dire que l'été sera très très très très chaud?
15: Alors, ce qui se passe au mois de mai ou ce qui se passe au mois de juin ne veut pas forcément dire ce qui va se passer au mois de juillet ou au mois d'août. Par contre, on sait, et ça c'est, on va dire, ce qui est plus climatique, et ce sont les simulations climatiques, ce sont les rapports du GIEC, on sait que ce type d'événement, forte chaleur, elles arrivent plus tôt, elles peuvent être plus longues, elles peuvent monter plus haut, elles peuvent arriver plus tard. Donc statistiquement, on peut s'attendre à encore vivre d'autres événements. Ça ne sera pas forcément cette année, ou ça va être cette année. Il n'y a pas de lien direct, mais malheureusement, ce que l'on voit, c'est ce qui a été écrit sur les rapports du GIEC depuis des années, en disant que ces canalicules allaient être plus fréquentes, plus précoces, plus longues, plus hautes. Très très tôt, elles sont là. Donc, on a le sentiment que les choses vont beaucoup plus vite dans la mise en place que ce que les scientifiques le craignaient.
13: Merci beaucoup, Alix Roumaniac, président de Predict Service, spécialisé dans la gestion des risques climatiques. Jusqu'à 14h, je vous le disais, on vous informe, on vous accompagne dans un quotidien chamboulé par ces fortes chaleurs qui entraînent aussi des annulations en série. Alix Roumaniac l'évoquait à l'instant, par exemple, la fête de la musique. Bonjour Flavien Groyer.
18: Bonjour.
13: Alors, les trains sont touchés aujourd'hui, les intercités, pas seulement aujourd'hui, sur plusieurs jours.
18: Oui, 71 trains intercités sont supprimés jusqu'à lundi. La SNCF veut éviter les pannes éventuelles de climatisation dans ces vieux trains peu ou pas adaptés aux hautes températures. Ça concerne les lignes Paris-Orléans, Limoges-Toulouse, Paris-Clermont-Ferrand et Bordeaux-Marseille. Et évidemment, les voyageurs très agacés ont dû s'adapter. Maëfaï pour Ici-Limousin était ce matin à la gare Limoges-Bénédictin.
19: Ça a été compliqué parce qu'en fait, je devais prendre un train, moi, ce matin, qui a été annulé. Donc, j'ai pris un train hier soir en me disant que les trains le soir auraient plus de chances de passer aux heures moins chaudes. Et j'ai dû prendre un logement aussi à Limoges hier soir, ce qui n'était pas prévu.
20: J'ai pas eu de problème personnellement pour venir ce matin puisque j'ai pris le train 7h28 dans une voiture conditionnée confortable. Mais j'ai des amis qui devaient le prendre hier après-midi et dont le train a été annulé pour des raisons de canicule. Et je trouve ça navrant que la SNCF n'arrive pas à s'adapter aux conditions météorologiques.
6: Je dois me rendre à Paris là, dans l'après-midi et tous les trains de l'après-midi ont été annulés. Donc je repars en voiture pour Paris. Ça bouscule tout le programme.
18: Et dans le Grand Est, seules les rames de TER climatisées circuleront au moins jusqu'à lundi.
13: Et on le disait à l'instant, plusieurs fêtes de la musique sont aussi annulées, ça c'est dimanche.
18: Et là, ce sont des concerts qui sont annulés dimanche, une des journées les plus étouffantes de cet épisode de canicule. Pas de festivités dans les rues de Claye-Souilly, en Seine-et-Marne, dans plusieurs villes d'Indre-et-Loire, à Thouars, dans les Deux-Sèvres, au Teche en Gironde, ou à Brive, en Corrèze, et puis à Montmorillon, dans la Vienne, où la barre des 40 degrés a été franchie hier. Pas de fête de la musique, ni de salon du livre. D'autres concerts sont adaptés ailleurs. Ils changent de site dans des lieux ombragés où ils sont avancés dans la journée à des heures moins chaudes. Le ministère de l'Intérieur l'a annoncé ce midi. Il n'y aura pas d'annulation de la fête de la musique au niveau national. Les maîtres mots, c'est l'adaptation au niveau local, le bon sens et la vigilance.
13: Le bon sens et la vigilance aussi concernant les événements sportifs. Évidemment, on ne va pas aller courir un marathon.
18: Évidemment, le ministère de l'Intérieur recommande en effet aux préfets d'annuler les manifestations sportives, surtout si elles se déroulent en extérieur. Les autorités veulent éviter les malaises, les coups de chaud ou même pire. Hier matin, un homme de 30 ans est mort sur une piste d'athlétisme dans le Val d'Oise. Plusieurs courses et tournois sont donc annulés par endroits en France. Le trail du Noble Jouet en Touraine, par exemple, n'aura pas lieu. La course Les Foulées des Bords de Loire près de Nantes est annulée, comme la fête du vélo en Anjou. Et puis parfois, ce sont des adaptations d'horaires, notamment pour les matchs de rugby décalés en fin de journée où il fait moins chaud.
13: Merci beaucoup Flavien Groyer. Vous nous avez mis ça sur ici.fr.
18: Sur ici.fr, sur notre site.
13: Merci beaucoup.
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13: Et les températures montent aussi dangereusement dans les salles de classe. On est à 32, voire 33 degrés dans certaines écoles. Alors il faut s'adapter pour protéger les enfants. On baisse les stores, on installe des ventilateurs, on allège aussi les emplois du temps. 784 écoles et collèges en France ont décidé d'aménagement horaire. Un chiffre donné à l'instant par Édouard Geffray, le ministre de l'Éducation. À Tours, par exemple, il n'y aura à école lundi et mardi après-midi, canicule oblige, dans les 58 écoles de la ville. Les 8000 élèves seront attendus dès 8h au lieu de 8h30, fin des cours à midi, un repas froid à la cantine et retour à la maison. Impossible de faire classe sous 40 degrés dans ces écoles mal isolées, explique la ville. Comme à l'école élémentaire Claude Bernard, dans le quartier du Sanitas, c'est l'une des pires bouilloires thermiques de la ville, Boris Campin.
21: Dans la classe, une vingtaine d'élèves, un ventilateur sur pied, des rideaux fatigués et un thermomètre que consulte Emmanuel Denis, le maire de Tours.
22: Là, il fait 35 degrés. Donc vous imaginez avoir classe pendant 3 heures ici. À un moment, ça devient insupportable. Puis après, on a des risques de santé.
21: Cette chaleur étouffante, Luciana, 10 ans, en souffre depuis déjà quelques jours.
23: On se sent faible, on se sent énervé, envie de dormir. On n'arrive pas à travailler, on n'arrive pas à se concentrer. C'est pas top.
21: La municipalité de Tours a acheté 400 ventilateurs depuis l'été dernier, ainsi que des brasseurs d'air, de quoi en mettre un dans chaque classe, ce qui reste très insuffisant dans les passoires thermiques comme l'école élémentaire Claude Bernard.
22: Malheureusement, dans une école comme celle-là, on ne peut pas aérer la nuit parce qu'en termes de responsabilité, on ne peut pas laisser les fenêtres ouvertes. Donc ce qu'on a fait, c'est que les agents viennent le matin à 6h30, donc ils prennent une heure plus tôt pour aérer les classes. Peut-être on arrive à redescendre encore à 25 degrés et puis on monte progressivement jusqu'à 35 et plus. Pour rénover l'ensemble des écoles, il faudra 50 ans. On essaye de mettre en place des mesures palliatifs, mais qui ne nous permettent pas de passer des canicules à plus de 35 degrés, ça c'est sûr.
21: Les élèves de Claude Bernard ont quand même de la chance. L'an prochain, ils seront transférés dans une nouvelle école avec isolation bois-paille et toutes les dernières innovations thermiques. La garantie d'avoir au moins 10 degrés de moins lors des prochaines canicules.
13: Le reportage signé Boris Campin, ici Touraine. Alors comment fait-on pour garder les enfants, pour protéger nos enfants? Avec nous également dans Ma France aujourd'hui, Mustapha Ocelik, bonjour.
24: Bonjour, bonjour à vos auditeurs.
13: Vous êtes vice-président de la FCPE, la Fédération des conseils de parents d'élèves. D'ailleurs, d'abord une première réaction à ce que vous venez d'entendre, c'est le système D là un peu dans les écoles en ce moment.
24: Oui, effectivement, c'est le système D, ça a été dit effectivement dans le reportage, c'est souvent des mesurettes où on essaye de trouver des palliatifs à un problème qui est récurrent et qui est beaucoup plus profond de toute manière.
13: Est-ce que les parents sont inquiets en ce moment? Quelles sont les remontées que vous avez? Est-ce qu'au moment de laisser son enfant devant l'école, on n'est pas rassuré?
24: Bah, les parents, effectivement, sont inquiets, notamment sur les annonces qui sont faites. Il y a deux choses. Hein. Il y a les annonces qui sont faites au niveau des municipalités ou au niveau des collectivités d'annoncer effectivement des fermetures soit l'après-midi, soit le lendemain. Donc, c'est un peu la débrouille, les systèmes D, pour essayer effectivement de pouvoir garder son enfant à la maison. Mais la deuxième chose, c'est que la FCPE a toujours demandé un congé canicule qui permet aussi aux parents qui sont en activité de pouvoir garder leur enfant. Mais en dehors de tout ça, on l'a dit et on leur réclame, parce que la canicule, c'est pas un problème ponctuel d'aujourd'hui, ça devient de plus en plus récurrent. L'année dernière ou l'année d'avant, c'était au mois de juin, maintenant c'est au mois de mai, la FCPE demande un protocole canicule pour chaque établissement qui définirait notamment des seuils de température définis, l'adaptation des horaires comme ça se fait, des salles plus fraîches, un accès renforcé à l'eau, mais à l'eau fraîche, et des modifications des activités qui sera adaptée finalement à des activités et éviter les activités à l'extérieur.
13: Alors en entendant tout ça, on se débrouille. Je vous propose, Moustapha Ocelik, d'écouter un autre reportage à Paris, dans cette école primaire de l'Ouest parisien. Les parents se débrouillent pour que leurs enfants puissent rester aux classes au frais. Place donc au système D, aux solutions basiques et artisanales. Philippe Thibaudot, ils ont installé des couvertures de survie aux fenêtres.
5: Impossible de les manquer, ces grandes couvertures couleur métallisée de 3 mètres sur 2 mètres.
7: Ce sont les deux fenêtres qui sont au troisième étage, qui est orienté sud-sud-ouest.
5: Sylvana, maman d'élève et architecte, nous montre l'installation depuis la rue. Elle n'ose pas nous faire entrer dans l'établissement. Tout cela est fait, disons, sans l'autorisation officielle de la mairie.
7: Évidemment, l'objectif final étant que soient installées des vraies protections solaires. Mais en attendant, nous ne les avons pas, donc on essaye de protéger au mieux les enfants.
5: Et ça marche. Elle en a fait l'expérience le mois dernier lors de la précédente vague de chaleur. Résultat,
7: on a un gain qui va de 2 à 3 degrés par rapport à la classe qui n'avait pas de prototype.
5: Son fils Marco, de la classe de CM1, opine de la tête.
8: Il faisait un peu plus froid dans la classe.
5: Sylvana a eu cette idée en assistant à une conférence du collectif Demain 50 degrés, et l'un des intervenants était
9: Amaury Fievé, chercheur aux mines Saint-Etienne.
5: Le chercheur défend, face aux canicules à répétition, des solutions dites low-tech, des technologies douces qu'il expérimente dans une trentaine d'écoles en France.
9: Là, on va cuire. Aujourd'hui, on est en période de crise, donc on n'a plus le temps de faire des travaux. Ce qu'il nous reste à faire, c'est mettre des protections solaires, mettre en place de la ventilation des écoles la nuit, mettre des brasseurs d'air au plafond.
5: Et changer sa façon de vivre. Il propose, par exemple, comme en Espagne, de partir en vacances d'été plus tôt, au mois de mai.
13: Reportage Philippine. Thibaudot, Moustapha Ocelik, vice-président de la FCPE. On l'entend dans ce reportage, hein, des couvertures de survie accrochées aux fenêtres. Qu'est-ce qu'il faut faire? Est-ce qu'il faut faire comme en Espagne, comme on vient de l'entendre, adapter les horaires aussi?
24: En fait, ce qu'il faut faire, c'est, on voit bien que c'est une question de sécurité et de santé, finalement, à la fois pour nos enfants, mais à la fois également pour le personnel éducatif. Il est démontré aussi dans ce reportage que des parents essayent de trouver des palliatifs ou des solutions à une problématique qui devrait être de la responsabilité, notamment de l'État et des collectivités. Ça permet aussi d'avoir une prise de conscience politique, et pour nous, en tout cas, c'est le problème de fond, c'est un plan national de rénovation du bâti scolaire qui est notamment en jeu, avec un plan chiffré, crédible et surtout planifié, parce que le besoin est effectivement extrêmement important.
13: Les parents des plus grands aussi sont concernés. C'est une première en France. Les oraux du bac sont reportés d'une semaine dans l'académie de Poitiers. Annonce du recteur François Périssa hier. On l'écoute.
10: À ceux qui étaient convoqués les deux premières après-midi vont se retrouver convoqués les deux premières matinées de la semaine suivante. Il y a un changement de date, mais il y a plus d'égalité en évitant d'exposer des élèves à de très fortes chaleurs pour présenter leur oral, en les préservant et en leur permettant de refaire cette présentation dans des conditions plus équitables que ceux qui seront passés le matin dans d'autres conditions.
13: Voilà, les reports des oraux du bac, ça aussi, ça demande de l'organisation pour les parents, Moustapha Ocelik.
24: Oui, effectivement, il y a deux choses. Hein. C'est une question d'équité et d'égalité, effectivement. Les examens ne sont pas là pour voir la résistance, finalement, des élèves à la chaleur. Ce qu'il faut savoir, effectivement, par rapport à cette période d'examen, c'est une période, effectivement, de stress. Et là, on est en train de rajouter un stress supplémentaire à la fois pour nos enfants, mais également pour les familles qui doivent derrière effectivement s'organiser.
13: Donc la FCPE demande de vrais aménagements. Est-ce qu'il faut aussi des renforts humains, des CDD canicules, comme j'ai pu le lire sur votre site par exemple? Ça fait partie de vos préconisations?
24: Oui, de devenir des renforts de moyens à la fois pour adapter le bâti au changement climatique. Et il y a également une demande de renforts, effectivement, de moyens humains, ce qui est aujourd'hui nécessaire. Et on le voit bien, effectivement.
13: Merci beaucoup, Mustapha Ocelik, vice-président de la FCPE, la Fédération des conseils de parents d'élèves, d'avoir été avec nous, Ma France, émission spéciale canicule jusqu'à 14h. Et je vous propose maintenant une petite pause fraîcheur.
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13: Et vous m'avez vu venir avec ma pause fraîcheur, on parle évidemment Coupe du Monde de foot avec vous Clément Comte, bonjour.
1: Bonjour Marine.
13: Et oui, c'est l'actualité aussi, tous les jours dans Ma France. On a rendez-vous avec le journal du Mondial à 13h25, on est un peu en avance, 13h23. Clément, est-ce qu'il est aussi question de canicule de l'autre côté de l'Atlantique?
1: Bon, bah écoutez, le meilleur moyen de savoir, c'est de demander à notre reporter sur place. Chaque jour, il nous envoie une petite note vocale. Salut Nicolas Perronnet.
3: Salut les amis, je sais que c'est compliqué en ce moment la canicule en France hein, évidemment, et bien ici c'était un risque aussi, la chaleur qui pesait sur ce mondial, en tout cas dans la grande région où circulent les bleus, et bien 24 degrés à Boston seulement au camp de base, il fera un petit peu plus chaud hein, a priori dans les 28-29 lundi à Philadelphie pour le match face à l'Irak, mais bon globalement, vous l'aurez compris ça va, là je suis à Toronto, il fait 21 degrés, on supporte la petite veste sans problème, donc ça c'est un bon coup de chance hein, clairement pour Didier Deschamps, parce que l'été ici il peut faire aussi très chaud. Alors ça ne veut pas dire qu'il n'y a pas de problème de météo. Hier j'ai reçu une alerte sur mon téléphone pour une tornade ici à la frontière canadienne. Donc bon, on ne va pas crier victoire trop tôt, et je vous rassure, elle est passée sans dégâts.
1: Merci Nicolas Perronnet. La tornade, si on file la métaphore, si on parle football, elle était plutôt dans le stade cette nuit. 6-0 pour le Canada face au Qatar. Petit coup de froid pour les Qataris. Pas un carton, mais victoire quand même pour le Mexique face à la Corée du Sud, 1-0. Première équipe, le Mexique, à atteindre les 16e de finale dans ce mondial. Un partout entre la Tchéquie et l'Afrique du Sud. Et nos voisins suisses ont brillé, comme le soleil en ce moment, face à la Bosnie-Herzégovine, 4-1 hier soir.
13: Allez Clément, on va refroidir un peu l'ambiance et parler d'un pays où il fait beaucoup moins chaud.
1: Et oui, l'Écosse, bien sûr. Écosse qui affronte le Maroc ce soir. 50 000 supporters écossais sont à Boston en ce moment, à coup de pubs et de cornemuses, ambiance extraordinaire racontée par Julien Froment sur place.
4: À quelques pas de la mairie de Boston, la fan zone étonnamment fermée, ce sont les pubs alentours qui en profitent. Pour le plus grand plaisir d'Oran McConagall, gérant du Dubliner Irish Pub.
11: Non, j'ai jamais vu un truc pareil. La seule comparaison qu'on a, c'est la Saint-Patrick, mais là, c'est sans commune mesure. On a dû louer deux camions réfrigérés pour conserver les bières. C'est incroyable. Quelque chose qui n'arrive qu'une fois dans une carrière.
4: Une file d'attente interminable se forme le long de son établissement. Des curieux assiste au spectacle. Quelques blocs plus loin, la fête se poursuit. Les supporters écossais descendent des hectolitres de bière pendant que certains font des folies pour être sûrs d'assister au match contre le Maroc. C'est le cas de Brian qui arrive du nord d'Édimbourg.
12: L'atmosphère ici est exceptionnelle. À la base, je suis venu ici, mais je ne devais pas aller au stade. Et j'ai finalement décidé d'acheter un billet à 900 euros. Je ne pouvais pas rater ça. Ce match vaut chacun des euros dépensés.
4: Flower of Scotland, l'hymne national, Brian l'entendra ce soir avec 50 000 compatriotes qui rêvent de prolonger la fête.
13: Ça va un petit moment.
1: C'est pas mal, hein, ça donne envie. Voilà pour l'Écosse. Donc, match face au Maroc à minuit ce soir.
13: Alors, on en profite, Clément Comte. Les autres matchs du jour.
1: États-Unis, Australie à 21h. Brésil, Haïti à 2h30. Et Turquie, Paraguay pour les plus courageux à 5h demain matin. Petit coup de chaud pour Elie Wai dans ce mondial. L'international ivoirien, passé par Marseille, par Lens, par Montpellier, était à deux doigts de ne pas jouer demain face à l'Allemagne. Arrivé à la frontière canadienne, il s'est prévu refuser l'accès au territoire pendant quelques heures à cause d'une affaire de paris sportifs truqués. Mais finalement, tout est rentré dans l'ordre. L'attaquant sera bien sur la feuille de match demain soir.
13: Et pour les Bleus, Clément, la température, là aussi, monte d'un cran.
1: Ah oui, on laisse passer le week-end et on y est. On retrouve l'équipe de France lundi pour son deuxième match face à l'Irak. Après la victoire mardi contre le Sénégal, on assistera peut-être à des changements dans l'équipe. Les joueurs se tiennent prêts, en tout cas, comme Malo Gusto, la doublure du latéral Jules Koundé.
0: Il y a de la concurrence un peu partout. On sait qu'on a un groupe de très très grande qualité, donc je pense que la concurrence elle est importante. Moi voilà, aujourd'hui je sais que c'est Jules qui commence. Je suis là pour jouer aussi. Je suis venu pour ça. Donc après le coach fera ses choix bien sûr, mais je me tiendrai prêt quoi qu'il arrive et je donnerai bien sûr tout pour le maillot dès que je serai sur le terrain.
1: Voilà le programme des Bleus aujourd'hui, entraînement à huis clos. J'en profite pour vous rappeler votre rendez-vous sur ICI, chaque match de l'équipe de France à suivre en intégralité sur notre antenne et sur YouTube, également en live avec Pia Clément et notre consultante Charlotte Lorgeret. Le rendez-vous pour lundi, donc France-Irak, notez bien 22h30 pour l'avant-match, le coup d'envoi lui sera donné à 23h.
13: Merci beaucoup Clément Comte pour ce journal du Mondial. Évidemment, tout est à retrouver sur ici.fr, le programme et les résultats. Notre émission spéciale Ma France continue dans quelques secondes, émission spéciale canicule jusqu'à 14h avec des experts, des reportages près de chez vous. Nos journalistes en direct ici vous accompagnent et vous conseillent en cette période de forte chaleur. Faustine Moheran, il y a 53 départements en vigilance orange à l'heure où on se parle.
14: Oui, pour l'instant, toujours, mais une partie de la France pourrait carrément passer en vigilance rouge.

0: mais on le dit depuis une demi-heure maintenant dans notre émission spéciale, de nombreuses annulations, les oraux du bac annulés dans certaines académies notamment.
1: Et émission spéciale qui se poursuit. Nous retrouvons dans quelques minutes Eric Brocardi, porte-parole de la Fédération nationale des pompiers de France. Nous serons également en direct de Châteauroux avec Gaël Fontenay sur ce risque d'incendie. Et puis nous serons également avec le directeur des services des personnes âgées, directeur adjoint de la DPA, Eric Frégona, qui nous parlera, lui, de la protection de nos anciens. Et puis invité de marque aussi à la fin de cette émission, François Gémen, membre du GIEC, spécialiste du climat. Avec lui, nous essaierons de prendre un peu de recul.
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1: Et notre édition spéciale se poursuit. Ma France vous accompagne en ces périodes de forte chaleur. Je le rappelle, 58 départements sont en vigilance orange, 53 pour canicule, 5 pour orage dans le nord de la France. Une France qui suffoque, c'est la deuxième canicule en moins d'un mois. Édition spéciale jusqu'à 14h en direct des régions et avec des experts. Eric Brocardi, bonjour.
19: Bonjour.
1: Alors, vous êtes porte-parole de la Fédération nationale des sapeurs-pompiers de France. On imagine que vous êtes très sollicité en ce moment, d'abord par les coups de chaud, les déshydratations.
19: Il est évident qu'aujourd'hui, par rapport à ce qui se passe d'un point de vue de température, dès lors que les urgences souffrent, c'est aussi l'ensemble de toute la chaîne de secours qui souffre également, puisque nous sommes les acteurs majeurs en ce qui concerne le secours et...
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3: 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C'est à Bourges donc à partir de samedi, la fête de la musique.
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0: Les innocents, l'autre Finistère. Bienvenue sur votre radio locale, ici Berry, en cet après-midi de ce vendredi. Dans un instant, Philippe Véron nous emmène en balade dans le Berry. On écoutera également M. Pokora et Bill Medley. Bel après-midi à tous.
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2: À deux pas de Châteauroux, dans le département de l'Indre, se dressent les vestiges d'un monument qui fut jadis l'un des plus puissants du royaume. L'abbaye de Déol, fondée en 917 par Hebe le Noble, seigneur de Déol, elle était dédiée à Saint Gildas et placée sous la règle bénédictine. Très vite, elle devint un centre religieux majeur rayonnant bien au-delà du Berry. Imaginez, au Moyen-Âge, l'abbaye de Déol rivalisait avec celle de Cluny ou de Saint-Denis. Elle possédait des terres, des prieurés, des moulins, des forêts. Son influence s'étendait sur plus de 300 paroisses. Les pèlerins affluaient, les moines copiaient les manuscrits et les seigneurs venaient y chercher bénédiction et prestige. Son église abbatiale, immense, était surnommée la Saint-Denis du Berry. Elle mesurait près de 100 mètres de long avec une nef majestueuse, des chapiteaux sculptés et un clocher qui dominait toute la vallée de l'Indre. C'était un lieu de faste, de ferveur et de savoir.
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2: Mais la grandeur de Déol ne résista pas au siècle, malheureusement. En 1568, pendant les guerres de religion, les troupes protestantes mirent l'abbaye à sac. L'église fut détruite, les bâtiments pillés, les moines dispersés. Peu à peu, le site tomba dans l'oubli et les pierres furent réutilisées pour d'autres constructions. Aujourd'hui, il ne reste que des ruines, quelques murs, des arcs brisés, des pierres silencieuses. Mais ces vestiges parlent encore. Ils racontent l'histoire d'un lieu qui fut cœur battant du Berry entre foi, pouvoir et culture. L'abbaye de Déol, c'est une mémoire à ciel ouvert, un rappel que la pierre garde le souvenir des hommes, même quand les voix se sont tues. Et si vous passez par là, prenez le temps de vous arrêter, écoutez le silence, il murmure encore les chants des moines et les pas des pèlerins.
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Les épines du cœur, c'était à l'instant Vanessa Paradis. Dans quelques minutes, on écoutera le groupe Roxette avec Listen to Your Heart. Et je vous souhaite une excellente après-midi. 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
1: La canicule se poursuit et nous allons avoir encore des températures maximales qui vont atteindre les 39 degrés pour ce week-end. Aujourd'hui, c'est encore très ensoleillé, 39 pour les maximales. Et pour demain samedi, soleil généreux, mais aussi possibilité d'orage en fin d'après-midi. Attention, ce sera nettement plus calme dimanche, mais les températures flambent toujours, hein, autour des 36-38 degrés pour ce week-end.
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0: Una storia importante, c'était Eros Ramazzotti. Vous l'écoutiez à l'instant sur votre radio, ici Berry. Votre radio qui vous propose aussi ce rendez-vous des trois chansons françaises à la suite, c'est tout au long de l'après-midi jusqu'à 17h. Dans quelques minutes, le trio de ce vendredi, Maxime Le Forestier, mon frère. On aura aussi Jérémy Frérot avec Frérot, c'est son nouveau titre, et William Scheller, Les Filles de l'Aurore. Trois chansons françaises à la suite dans quelques minutes.
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0: On va faire un point sur les lieux pour cette fête de la musique 2026. Il y en a beaucoup partout en Berry. On commence par Châteauneuf-sur-Cher. C'est ce vendredi à 17h, le Petit Tivoli qui organise cette fête de la musique avec des jeux, des fêtes foraines, ambiance rock et variété assurée par les artistes musicaux. C'est à partir de 17h ce vendredi à Châteauneuf-sur-Cher. Du côté de Nohanvic, c'est au stade à 20h ce soir. C'est avec la Demi-Bouée et Starlight. À Levet dans le Cher, ce samedi 20 juin à 19h, c'est rue de la Bardonnerie avec le comité des fêtes qui vous propose le concert des Wanted à partir de 20h. C'est du rock. À Châteauroux, on aura Place de la République, notamment Sunny June. Il y aura aussi les Kitchen Groovers et ceux qui marchent debout. Couvent des Cordeliers, c'est l'ensemble vocal a cappella, le chœur de chanvre et famille rurale gospel. Place Sainte-Hélène, le duo gallois Toury. Il y aura aussi Edem et la Cigu à partir de 21h30. À Savigny en Sancerre, c'est ce soir, 19h. Venez nombreux participer à la fête de la musique sur les rythmes de Comme un accord et des Afoberties. Et à Fussy, c'est ce soir, 18h, place Jean Moulin, swing, chorale et ambiance festive, avec notamment la chorale Fussy La Sol et American Country.
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2: La canicule à la une, évidemment, cet après-midi, avec toujours 53 départements en vigilance orange. Une partie de la France risque même de basculer en rouge dimanche, jour de la fête de la musique. Pas de consigne nationale pour maintenir ou non l'événement, mais Laurent Nunez demande des arbitrages locaux au cas par cas. À Paris, la mairie appelle à une très grande vigilance. Près de 2000 agents seront mobilisés dimanche dans les rues de la capitale. Mobilisation aussi de l'éducation nationale. 784 écoles et collèges ont déjà aménagé leurs horaires. 150 ont carrément fermé temporairement. Et puis conséquence aussi de cette vague de chaleur, certaines épreuves orales du bac sont reportées de quelques jours. 4000 candidats concernés dans 5 académies, Lyon, Bordeaux, Montpellier, Poitiers et l'Académie de Normandie. L'autopsie le confirme, la petite Liana a été violée, bâillonnée et attachée. Des traces ADN du principal suspect, Jérôme Barilla, retrouvées également sur son corps. La collégienne de 11 ans avait disparu à la sortie des cours fin mai à Fleurance, dans le Gers. Son corps retrouvé une semaine plus tard dans un silo à grains à 10 km de là. Et puis un cambriolage à 10 millions d'euros. Cambriolage cette semaine chez une jeune mannequin de l'agence Elite. Elle vit dans le 6e arrondissement de Paris. Son coffre-fort a été forcé. Les voleurs sont repartis avec des sacs à main de grandes marques, des bijoux, 6 000 euros en liquide et plusieurs montres de luxe, dont une ornée d'un saphir, estimée à plus de 3 millions d'euros.
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1: La canicule se poursuit et nous allons avoir encore des températures maximales qui vont atteindre les 39 degrés pour ce week-end. Aujourd'hui, c'est encore très ensoleillé, 39 pour les maximales. Et pour demain samedi, soleil généreux, mais aussi possibilité d'orage en fin d'après-midi. Attention, ce sera nettement plus calme dimanche, mais les températures flambent toujours, hein, autour des 36-38 degrés pour ce week-end.
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0: On écoute à l'instant Philippe Lafontaine, Cœur de loup, son grand succès de 1989. Eux aussi, ils ont eu des succès, des artistes passés, présents, à venir également. Joe Dassin, Oshi et Patricia Cass, c'est le trio des trois chansons françaises à la suite. Et c'est dans quelques minutes sur Ici Berry.
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0: que 12 panneaux illustrés, à la fois écrivaine, penseuse et femme engagée, George Sand occupe une place unique dans l'histoire culturelle et politique du 19e siècle. C'est une figure centrale des lettres françaises et vous allez découvrir donc sa vie, son œuvre, lors de cette exposition médiathèque de Saint-Florent-sur-Cher jusqu'au 27 juin. Autre expo, autre thème pour les amateurs de voitures, c'est les 50 ans de Renault Sport. C'est au musée de l'automobile de Valençay et c'est une exposition qui s'est prolongée jusqu'au 30 juin, avec 60 voitures légendaires, de la Dauphine Gordini à la Clio, en passant par la Mégane RS. Renault Sport est né en 1976, ça fait juste 50 ans, donc il faut fêter cela. Pour les amateurs de voitures de légende, 50 ans de Renault Sport au musée d'automobile à Valençay.
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0: L'après-midi se poursuit tranquillement, je l'espère pour vous. Vous écoutez Ici Berry, votre radio de l'Indre et du Cher. Dans un instant, les infos de 16h. Et pour y arriver, eh bien, on écoutera Mylène Farmer, Désenchantée. Il y aura aussi Bruno Mars avec I Just Might, c'est son dernier titre. Et le groupe Gold, Calicoba.
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2: La petite Liana a donc été violée, bâillonnée et attachée. On a également retrouvé sur son corps des traces ADN du principal suspect, Jérôme Barella. Voilà les résultats de l'autopsie de la petite fille de 11 ans, enlevée à la sortie de son collège dans le Gers il y a 3 semaines. Son corps retrouvé le 4 juin, 10 km plus loin, dans un silo à grains. La canicule, évidemment encore à la une cet après-midi, avec toujours 53 départements en vigilance orange. Et dès demain, samedi, une cellule interministérielle de crise sera installé au ministère de l'Intérieur. Objectif, suivre avec attention l'évolution de la situation, puisqu'une partie de la France pourrait carrément passer en vigilance rouge. Dimanche, journée qui s'annonce étouffante, jour de fête de la musique aussi. Pas de consigne nationale pour maintenir ou non les festivités, mais le ministre de l'Intérieur demande des arbitrages localement au cas par cas. C'est décidé, la fête de la musique est d'ores et déjà annulée à Poitiers, à Brive-la-Gaillarde ou encore à Argenteuil. La chaleur qui provoque aussi des fermetures temporaires d'écoles et de collèges. Près de 800 établissements scolaires ont décidé d'aménager leurs horaires. Et puis les personnes âgées aussi souffrent beaucoup de la chaleur. Sur Ici, Eric Frégona, le directeur adjoint de l'association des directeurs au service de personnes âgées, réclame ce midi des moyens pour recruter des CDD canicules. Et puis la première demi-finale du top 14 ce soir, c'est du rugby Stade Toulousain face au Racing 92. Coup d'envoi à 21h05.
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1: La canicule se poursuit et nous allons avoir encore des températures maximales qui vont atteindre les 39 degrés pour ce week-end. Aujourd'hui, c'est encore très ensoleillé, 39 pour les maximales. Et pour demain samedi, soleil généreux, mais aussi possibilité d'orage en fin d'après-midi. Attention, ce sera nettement plus calme dimanche, mais les températures flambent toujours, hein, autour des 36-38 degrés pour ce week-end.
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0: nouveau titre de Zazie, Peu importe. Ici Berry aime l'histoire et Denis Hervier est là pour être ce passeur d'histoire berrichonne avec moult personnages et événements historiques. C'est Berry Histoire.
1: En 1226, Blanche de Castille, jeune veuve, devient la régente d'un royaume fragilisé. Enceinte d'un 12e enfant à la mort de son époux, Blanche de Castille voit se liguer contre elle de puissants barons français qui commencent par mettre en doute sa vertu.
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1: Avec des accusations infamantes qu'elle porte en fait, l'enfant du comte de Champagne. Mais Blanche est une guerrière, une stratège, une reine de fer. Elle unit ses forces, rassemble les barons sous son autorité, mais l'opposition est rude. L'aristocratie du royaume, puissante et belliqueuse, ne l'accepte pas sans révolte.
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1: Il y a des complots, des rébellions, mais Blanche, avec un calme glacial, sait comment déjouer chaque mouvement, chaque ruse. Elle impose sa volonté, se fait respecter et elle ne se laisse surtout pas submerger. Certes, Blanche porte une réputation d'austérité et surtout de fermeté, mais sous cette carapace de reine de fer, des murmures circulent. Des murmures qui parlent d'une autre idylle secrète, d'un amour interdit, avec le poète Thibaut de Champagne, qui s'incline souvent devant Blanche, avec des mots emplis de poésie, cela fait jaser. Et il y a des suspicions, car les mots de Thibaut de Champagne vibrent dans les couloirs des châteaux. Mais est-ce que Blanche de Castille peut réellement échapper à cette aura qui enveloppe le poète, à la séduction de ses mots? Seul l'écho de ses poèmes nous est resté, nous laissant dans une indéfinie incertitude.
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1: Blanche, pourtant, n'a pas vraiment beaucoup de temps pour l'amour, ni pour l'idylle. Son regard est tourné vers un autre horizon. Un horizon où le pouvoir, la discipline et l'ordre doivent régner. Ni la tentation, ni les paroles ne la détournent de son devoir. Elle reste une femme de devoir, une mère dévouée à son fils et au royaume.
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0: Un des classiques de la chanson Over the Rainbow qui était réinterprété ici par Ease. Ils seront trois dans quelques instants pour ces trois chansons françaises à la suite proposées par Ici Berry, votre radio locale. Louis Chédid, ainsi soit-il, on aura aussi Marine Escroc, c'est le dernier titre de la participante de la Starac. Et puis Véronique Sanson, Amoureuse en 1972. Trois chansons françaises à la suite dans quelques minutes.
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0: Les sorties en Berry, c'est par ici et c'est tout de suite avec le Berry Express.
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0: Le Nohant Festival Chopin dans votre Berry Express. Ce grand festival de musique classique se déroule jusqu'au 22 juillet du côté de Nohant-Vic, mais aussi hors les murs, dans d'autres lieux. C'est une édition historique cette année, puisqu'on fête deux anniversaires, à la fois les 60 ans du festival, mais aussi les 150 ans de la disparition de George Sand. Il y aura des hommages, il y aura une programmation aussi largement féminine pour cette édition de 2026. Et d'ailleurs, ce samedi 20 juin à 20h30, à la Bergerie Auditorium à Nohant-Vic. Ce sera un récital de piano de Momo Kodama. C'est une artiste qui est née à Osaka, au Japon, et elle a étudié la musique, notamment au Conservatoire National Supérieur de Musique de Paris. Son répertoire, ce sera du Chopin et du Moussorgski. C'est à découvrir donc ce samedi 20 juin, c'est à partir de 20h30, Bergerie Auditorium de Nohant-Vic, Momo Kodama au piano, dans le cadre de Nohant Festival Chopin.
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0: Lose Control, Teddy Swims. Ici Berry, c'est aussi le Berrichon dans le texte et un mot à apprendre chaque jour grâce à Denis Cousin. Je vous invite d'ailleurs à aller voir ses vidéos sur notre page Facebook Ici Berry.
1: Le blé, il est épié. La moisson, on va pas tarder.
2: En Berrichon dans le texte.
1: Dans le temps, ça t'est ben rare qu'elle soit finie en juillet. À nous mener ben plutôt jusqu'à la Bunda, où tiens d'où. Mouais, j'ai connu que la moissonneuse batteuse, mais il y avait encore dans un coin de l'hangar la faucheuse lieuse qui a coupé les blés puis qu'elle les liait en jarbe. Ce qui, avant, elle se faisait tout à la main. Hein. À la moisson, les gars y passaient en queue faucille, puis faisant des gerbes qui rangeaient en terriot pour pas qu'elles se mouillent trop si jamais ça venait une agaudio. C'est qu'après qu'on passait en coltomberio pour ramasser les gerbes puis faire des meules en attendant que la batteuse elle arrive. C'est ce moment quand toute la moisson haletait en sleu que les paysans y faisaient la fête, puis ils s'en reposaient un peu, parce que tant qu'ils n'ont pas fini la moisson, ils craignons la grêle, qui en un rein de temps peut venir ruiner toute une année de travail. Écoutez, Hugues Lapeyre, à s'en venait la bête enragée. La bête jaune, à s'en grossissait d'autres nuées qui arrivaient par rangées. Tout partout, le ciel y s'abrindissait. Et tout d'un coup, le vent soune la fête dans les grands chagnes. Les grêlons commençons à s'abattre sur eux têtes. Des grêlons, gros comme des calons. Puis une fois passé l'orage, voilà ce que restait. En place des fiers épis, la plaine, la grande plaine, sans moisson dessus. La plaine, à perte de vue, lointaine, où le vent balayait des fétus. Abrasée, pardue, dévorée la moisson lors du laboureur. La grêle, s'y était tourée, vautrée, comme une mauvaise bête en fureur. Accabassée par tant de misère, la mère, dans son devantio, croyait que c'était fini Dieu vie sur terre, que tout lieu de couet, il t'est dégarcillé. Seule debout, le cœur serré devant le dommage, une larme glissant de son gros œil rond, le paysan, résigné comme un sage, murmura « Je recommencerai ».

0: Un des grands succès du groupe Toto, c'était Rosanna en 1982. Dans quelques instants, il sera 17h. Les infos locales vous seront présentées par la rédaction d'ici Berry. 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Bon week-end à tous, à lundi.
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0: cœur de nos années 80, Jackie Quartz, mise au point.
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0: Et merci d'avoir choisi ici Berry, votre radio locale, il est 17h. Sibérie première sur l'info locale. Voici les infos présentées par Gaëlle Fontenay. Bonsoir Gaëlle.
2: Bonsoir Manuel, bonsoir à tous.
0: 41 millions de personnes en vigilance orange à la canicule en France.
2: 60 départements concernés et donc le Berry qui souffre et les risques sont grands, notamment risque incendie. 7 départs de feu dans l'Indre aujourd'hui, dont un toujours en cours à Poulaine au lieu dit Le Plessis. C'est de l'orge sur pied qui brûle. 15 hectares sont d'ores et déjà détruits. Au Mani, au lieu dit Rivarenne, là c'est du foin qui a brûlé dans l'après-midi, un peu plus d'un hectare. Et puis, dans plusieurs coins de l'Indre et du Cher, des parcelles d'herbes sèches, des accotements, les pompiers de l'Indre ont prépositionné dans les casernes de Saint-Gaultier et Levroux une quinzaine de pompiers professionnels avec des engins. Les préfectures renforcent leurs mesures, interdiction du travail mécanique ou du désherbage dans les massifs forestiers, et notamment la Brenne. Il est fortement déconseillé de se promener en forêt. La préfecture de l'Indre demande à tous les agriculteurs de se doter de moyens pour réagir vite quand ils moissonnent. Ça peut être une cuve, ça peut être des extincteurs, ça peut être aussi de déchaumer autour des parcelles. La préfète de l'Indre qui s'inquiète de l'état de la ressource en eau, le débit qui entre dans le barrage d'Aiguzon est le plus faible jamais enregistré pour un mois de juin depuis pratiquement 80 ans. Dans le Cher, la préfecture annonce aussi de nouvelles restrictions, interdiction de puiser dans les cours d'eau et les nappes. Les arrosages sont proscrits en journée, ainsi évidemment que le remplissage des piscines. 32 degrés dans une salle de classe à Châteauroux, plus de 40 dans un couloir, des salles de sieste qui fonctionnent grâce à des ventilateurs, parfois des ventilateurs fournis par les parents eux-mêmes. C'est système D dans les écoles, une cinquantaine ferment en Berry aujourd'hui, souvent jusqu'à mardi. Les mairies, l'inspection d'académie conseillent aux parents qui le peuvent de garder les enfants avec eux à la maison. À Vierzon, le maire annonce fermer les écoles lundi et mardi. À l'échelle du pays, le gouvernement déclenche une cellule interministérielle de crise. Plusieurs départements pourraient basculer en rouge. En tout cas, tout ça est sous très haute surveillance et les préfectures sont en alerte. Les Intercités sont les parents pauvres de la modernisation du rail. La colère des usagers alors que la SNCF supprime des trains à tout va. Là encore, c'est une conséquence de la canicule. Et ça concerne notamment la Polt, la Paris-Toulouse via le Berry. Parce que quand il fait trop chaud, la clim lâche. 38 trajets annulés entre aujourd'hui et mercredi prochain sur notre ligne en Berry. Et d'ailleurs, le comité de défense de la gare d'Argenton appelle à manifester demain à 9h pour protester contre le projet de grille horaire de la SNCF pour 2028. Dans le reste de l'actualité, ce terrible accident ce matin dans le Cher à Mériès-Bois. Un homme de 78 ans a été très grièvement blessé. Sa voiture a percuté une épareuse. Ce sont les engins agricoles qui taillent les haies sur les bords de route vers 8h30 ce matin. Un appel à témoins à Châteauroux pour retrouver une femme de 80 ans qui a été vue la dernière fois hier à 18h avenue de la Châtre. Elle souffre de problèmes de mémoire. C'est pour ça que sa disparition est jugée inquiétante. Elle est susceptible de se déplacer à vélo avec un panier noir. On vous a mis sa photo et le numéro de la police à contacter sur l'application ici. C'était un épicier bien connu du centre-ville de Châteauroux. On a appris aujourd'hui la disparition de Jean Arbona, qui a tenu pendant des années un commerce rue Grande. Un collectif d'habitants de Saint-Just dans le Cher se mobilise pour soutenir le maire. On vous a parlé de cette affaire. Stéphane Garcia, il a été réélu en mars avec 75% des voix. Mais la préfecture veut faire invalider le scrutin parce qu'il est policier de profession et qu'une nouvelle législation en vigueur empêche les fonctionnaires de police en exercice d'être maire d'une commune. Le tribunal administratif a donné raison à la préfecture début juin, mais le maire ne désarme pas. Il pose une question de constitutionnalité devant le Conseil d'État. En attendant donc, les habitants de son village le soutiennent. Ils appellent à un rassemblement ce soir à 19h, place de l'église. Ils feront signer une pétition. Et puis le Poinçonnet Basket a une nouvelle recrue. Elle s'appelle Mia Haït. Elle a 25 ans, 1m88, c'est une américaine. Elle arrive du championnat de première division de Bosnie.
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2: Du côté de la météo, on le redit forcément, nous sommes en alerte orange canicule. Ça veut dire qu'il fait extrêmement chaud dehors. On a frôlé, on a même parfois dépassé les 40 degrés hier. C'est le cas aujourd'hui encore, Manuel Bonnefond ?
0: Mais oui, la vague de chaleur se poursuit au Berry. Un soleil plombant. Vous le disiez, nos deux départements de l'Indre et du Cher sont maintenant passés en vigilance orange à la canicule. La chaleur est étouffante et les températures toujours aussi élevées. On attend 17 à 21 degrés à notre réveil. Profitons-en pour aérer la maison et faire rentrer un peu de fraîcheur, car ensuite en journée ça va grimper, et franchement 35 à 37 degrés d'un coin à l'autre du Berry, avec peut-être demain samedi quelques averses orageuses dans l'après-midi, notamment sur la Champagne berrichonne et le nord du Cher. On reste vigilant. Merci Gaëlle, à tout à l'heure.
2: On se retrouve à tout à l'heure, 18h.
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0: Ici Berry à vos côtés pour vous faire passer le plus agréablement possible cette période de canicule. Je vais tenter de vous ramener un max de fraîcheur avec notamment notre programmation musicale glacée, parfum, rhum, raisin, pistache à venir. Jean-Jacques Goldman, Manon Lisa et Dépêche Mode. Just can't get enough. Belle fin d'après-midi à vous tous. Well,

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0: Manuel Bonnefond.
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1: Une nouvelle chanteuse, on va la suivre de près, Manon Lisa, le petit pêcheur. On est à la veille d'un long week-end de fête de la musique et avec ces fortes chaleurs, tout a été fait pour que les groupes et artistes jouent dans les meilleures conditions possibles. On le constate avec nos invités ce soir, Étienne et Chloé, le duo La Ciguë en concert ce dimanche soir à Châteauroux. On les rejoint en musique. Bonsoir Chloé, bonsoir Étienne.
2: Bonsoir Manuel.
3: Salut.
1: Le duo La Ciguë, jeune groupe fraîchement sorti de terre, composé de la tourangelle Chloé Bourreux, chanteuse et violoniste, et du Buzancéen Étienne Faguet. Merci de nous accorder quelques minutes. Vous serez ce dimanche à l'occasion de la fête de la musique Place Sainte-Hélène, en concert gratuit à Châteauroux. Même si vous jouez en soirée, vous appréhendez un peu ces fortes chaleurs annoncées encore ce week-end ?
2: Oui, avec les concerts, toujours, parce qu'on a toujours un petit peu peur de subir le cagnard sur scène. On a peur aussi que le public en face subisse la chaleur. Surtout que nous, on s'inscrit dans le bal, donc on fait une musique à danser. Donc c'est cool si les gens peuvent danser en face et pas crever de chaud. Et là-dessus, justement, la ville de Châteauroux vient de nous envoyer un petit message sur l'organisation de la scène radio-balistique où on joue, et les concerts ont l'air de se décaler en soirée pour qu'il fasse un peu plus doux. Donc là, on jouerait à 22h30 et je pense qu'il va falloir suivre les infos, savoir comment les villes vont s'adapter au mieux avec la canicule.
1: Bon, ça c'est plutôt top. La ciguë est une plante qui n'a pas bonne réputation. Qu'est-ce que votre musique a en commun avec cette plante vénéneuse ?
2: Je pense que nos engagements ont des accointances avec son côté vénéneux et le côté que ça soit une plante commune qu'on retrouve absolument partout et qui soit dangereuse.
1: On écoute en fond la puissance de votre musique. Dans votre style néo-trad, vous venez dépoussiérer le patrimoine de nos terroirs, on peut dire ça, Chloé ?
3: Je ne sais pas si on peut dire qu'on le dépoussière, je pense qu'on fait une adaptation plutôt, et puis on le réincarne peut-être autrement, mais en tout cas c'est une filiation qu'on aime respecter et puis entretenir avec la musique trad, parce que c'est le background dont on vient, quoi.
1: Ouais.
3: Donc on en est fiers aussi, quoi.
1: Avant de les passer au synthé et à la sauce électro-folk, vos créations puisent en grande partie dans un répertoire d'Herbert Richon.
3: Tous les morceaux qu'on fait en live sont des compositions, que ce soit les mélodies ou l'écriture. C'est plutôt un héritage par rapport à la tradition de la dansabilité et du bal folk ou bal trad. Et c'est plutôt dans cette filiation-là qu'on va l'ancrer, même si dans tous les cas, en fait, on vient, enfin en tout cas moi, de la pratique du violon, je l'ai de la musique trad, donc j'ai un jeu qui va pas mentir là-dessus, ouais, et qui respecte cette cadence qui lui est propre, quoi.
1: Qu'est-ce qui rend le répertoire trad si attractif ?
3: Je pense parce qu'il cesse d'évoluer, quoi, puis de se renouveler, puis de s'inspirer de d'autres univers. C'est ça, quoi.
2: Profondément fédérateur, la danse et tout ça crée quelque chose de collectif qui est précieux.
1: La ciguë a un pouvoir enivrant, on rentre très facilement dans votre jeu. C'est comme un appel à la danse, une révolte qu'on a du mal à contenir à votre écoute. Le public est sensible à ça, hein.
3: Ah ouais, carrément. Dans l'idée, nous, c'était que, en fait, on parle souvent d'un moment où on peut se soigner ensemble, une espèce de messe un peu païenne où on peut faire commun. Et du coup, dans cette messe, il y a plusieurs émotions qui traversent ces moments qu'on partage avec le public. Donc ça peut être de la colère, de la tristesse, voilà.
1: Et bravo au fait, hein, pour ce bel encart dans Télérama il y a quelques semaines, faut le signaler.
3: Merci.
1: Ah oui, c'est chouette. Non, mais tout est dit dans cet article. On ira vous applaudir ce dimanche, place Sainte-Hélène à Châteauroux, à partir du coup, on a bien enregistré, de 22h30, on va dire à la fraîche, à la presque fraîche. Hein. La ciguë. Merci Étienne, merci Chloé.
3: Merci.
2: C'était un plaisir.

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0: Puisque tu pars, Jean-Jacques Goldman, à l'occasion de la fête de la musique ici Berry, vous propose ce vendredi soir entre 18h et 19h une nouvelle scène spéciale en session live. 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

0: résiste. France Gall tient deux informations. Des randos annulés. Alors, celle du 27 juin est annulée du côté de Sazeret. On remercie l'auditeur qui vient de nous envoyer un petit message via WhatsApp. Et puis, autre annulation, plus logique, la 23e rando du Bois Chaud Sud avec ses fortes chaleurs qui devait partir de la salle des fêtes des Gurandes ce dimanche. La situation météorologique ne permet pas de maintenir cette rando. Elle est annulée, donc, cette rando du Bois Chaud Sud.
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0: Je vous parle de cette édition historique de Nohant Festival Chopin jusqu'au 22 juillet, puisque deux grands anniversaires seront célébrés cette année, les 60 ans du festival et les 150 ans de la disparition de George Sand, avec cette année le thème du festival Sand et Chopin à Nohant. Plusieurs hommages seront rendus à George Sand, avec en premier lieu une programmation largement féminine qui réunira une pléiade de musiciennes de premier plan sur les scènes internationales. Cette édition historique sera enrichie, comme de tradition, par la présence de jeunes pianistes, pour la plupart lauréats des prix internationaux les plus récents et prestigieux. Plus de 35 concerts, des spectacles, des rencontres, des masterclass, des hors les murs également, un peu partout en Berry. Ça se passe au domaine de George Sand à Nohant, Nohant Festival Chopin. Un petit mot et également concernant les dons du sang. Il y aura une possibilité de donner son sang à Argenton-sur-Creuse, à la salle Jean Frappa, le jeudi 25 juin, de 15h à 19h.
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0: dans l'esprit, fête de la musique avec ce morceau de Coldplay.
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0: 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Toute l'actualité musicale, c'est avec Émilie Mazoyer, comme chaque soir. Et dans Décibel, ce vendredi, on fait bien sûr un focus sur la fête de la musique. On évoque les actualités de Jay-Z et de Kali. Mais d'abord, on fait un clin d'œil à Nadia.
2: Salut tout le monde. Émilie, au rapport pour votre dose quotidienne d'actualité musicale. C'est l'anniversaire de Nadia aujourd'hui. Numéro 1 des ventes il y a une vingtaine d'années avec...
3: Et c'est parti pour le show.
2: C'est parti, mon Dieu, mais quel tube! Nadia a 53 ans aujourd'hui et une dizaine de concerts en festival cet été. Ne la ratez pas! J'ai une question pour les fans de Kali. Hey, c'est quand le bonheur? Eh ben, pour les fans, c'est à la rentrée avec la sortie de son nouvel album, Kali Suri. On vous fait découvrir un premier extrait qui s'appelle Encore.

a décidé de se livrer avec Kali Siouri, album qui porte son vrai nom de famille. Après une dizaine d'albums, 30 ans de carrière et des milliers de concerts, ça sortira le 25 septembre. Le mari de Beyoncé, le rappeur américain Jay-Z, part en tournée pour célébrer ses 30 ans de carrière. Une seule date chez nous, le 10 septembre au Stade de France. Et la vente des tickets a commencé il y a une semaine, mais il en reste. Alors on n'a pas l'habitude, hein, que ce soit Beyoncé justement, ou Indochine, Taylor Swift, Aya Nakamura. Régulièrement, on entend que les places se sont arrachées en quelques heures. Et bah là, c'est pas le cas. Et devinez pourquoi ?

so crazy, trop dingue. Les prix affichés pour le concert de Jay-Z, c'est pour ça qu'il en reste. Le gars nous a pris pour des Texans, en fait. Le prix le moins cher est à 73 euros, et à ce prix-là, on a vu sur le parking. Les places VIP s'envolent jusqu'au ridicule, avec un package pour 6 personnes à 13 506 euros, qui ne vous garantit pas de rencontrer la star, hein, mais juste de vous asseoir dans les premiers rangs, de boire des cocktails et de rentrer en taxi. Flemme. La fête de la musique à la télé, c'est demain, samedi 20 juin, veille de la date officielle, mais c'est pas mal, ça vous permettra de célébrer la musique deux fois ce week-end, sur vos petits écrans, donc en direct du Théâtre Antique d'Orange, un grand concert en public, pour applaudir Sheila, David et Jonathan, Marine, Claudio Capéo, Magic System, Pierre Demar et Christophe Willem. La fête de la musique demain à 21h sur France 2, avec votre radio ici, fier partenaire de l'événement.

0: Décibel, la chronique à retrouver en podcast sur l'application ici. Décibel, l'émission, c'est ce soir, vous le savez, à partir de 20h, invité d'Émilie Mazoyer ce vendredi soir. Et c'est un événement Grand Corps Malade qui sort un nouveau single en duo avec Stilto. Le prochain rêve, découverte à partir de 20h et sur nos ondes. Hein, cette nouvelle chanson de Grand Corps Malade, je vous la proposerai d'ici quelques minutes.
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0: 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Mais aussi la casquette Ici Berry. Le voici, ce morceau, Grand Corps Malade. Stilto, c'est la nouveauté. Le prochain rêve. Belle fin d'après-midi à vous tous.
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Au cœur des années 80, Stevie Wonder, Part-Time Lover. Petite info au passage concernant quelque chose qui nous concerne tous actuellement, l'évolution des prix du carburant. On vous en parle de temps en temps ici, votre radio locale met à votre disposition une carte interactive très pratique afin de suivre l'évolution du prix des carburants dans les stations-service au plus près de chez vous. Une carte consultable sur ici.fr. Faites ce qu'il faut. Retour de l'info locale dans 15 minutes, juste après le nouveau Benjamin Biolay. Il y aura également téléphone et le son disco d'Otawan. D-I-S-C-O. Vous chantez avec nous? C'est la fête de la musique, c'est l'occasion. Là aussi, lâchez-vous

0: On est pas mal avec Ottawan, mais oui, bien sûr. Ici Berry, 17h48.
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0: 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Ici Berry et dorénavant sur WhatsApp, profitez-en.
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0: À l'occasion de la fête de la musique, ici Berry vous propose ce vendredi soir entre 18h et 19h une nouvelle scène spéciale en session live. Le chanteur Pascal Rhode est mon invité, l'ancien guitariste de Calogero, compositeur pour Marc Lavoine, Alain Chamfort et Jane Birkin, sera dans les studios, il est déjà là, hein, dans les studios d'ici Berry, d'ici quelques minutes. Il est en train de se préparer, Pascal Rhode va jouer pour nous durant une heure les chansons de son prochain album et notamment ce morceau.
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0: Les montagnes russes, un son électropop, on adore. Ici Berry passe en mode fête de la musique ce vendredi soir. Restez avec nous, ça joue live jusqu'à 19h.
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0: 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Il est 18h. Sibéry, première sur l'info locale, voici le journal présenté par Gaëlle Fontenay. Bonsoir Gaëlle.
2: Bonsoir Manuel, bonsoir à tous.
0: 60 départements qui suffoquent.
2: L'alerte orange est déclenchée par Météo France sur ces territoires. Ça concerne donc 41 millions de Français, dont les Berrichons en pleine canicule. Et ça s'accompagne d'une série de mesures. D'abord, le risque incendie. On est en alerte orange aussi pour les feux de forêt. Les pompiers de l'Indre ont prépositionné 15 hommes sur Le Vroux et Saint-Gaultier avec du matériel et des postes de commandement au cas où. Et des départs de feu, il y en a eu au moins 7 dans l'Indre aujourd'hui. Le plus grand, c'est à Poulaine, au lieu dit Le Plessis. C'est de l'orge sur pied qui a brûlé, 15 hectares au total détruits. Un autre incendie important au Magny, au lieu dit Rivarenne. Là, c'est du foin qui a brûlé pour un peu plus d'un hectare. Il y a eu aussi beaucoup de départs de feu sur des accotements, sur des herbes sèches dans nos deux départements. Les pompiers peuvent compter, le cas échéant, sur le pélicandrome de Châteauroux à l'aéroport. C'est une base pour les avions et les hélicoptères bombardiers d'eau. Et puis, ils ont aussi le renfort de drones techniques capables de repérer les points chauds avec des caméras thermiques. On a aussi, rappelons-le, une surveillance renforcée sur le massif de la Sologne avec un dispositif de détection précoce grâce à un système de caméras programmé à l'intelligence artificielle pour repérer et analyser les premières fumées. Les départs de feu qui sont liés souvent en ce moment aux travaux agricoles, la préfète de l'Indre insiste sur les règles en vigueur. Marie-Vonne Le Brignonnen.
3: Concernant les moissons, à partir d'aujourd'hui, les agriculteurs ont l'obligation de disposer de moyens pour commencer à éteindre les incendies lorsqu'ils moissonnent. Par exemple, des moyens de déchaumer ou bien une certaine quantité d'eau à disposition. À noter que nous avons constaté dans les incendies du début de la semaine qu'ils le faisaient déjà beaucoup et qu'ils appuient les équipes du SDIS en cas d'incendie. Et ensuite, concernant les massifs forestiers, le massif forestier de la Brenne, il sera interdit de faire des travaux et de débroussailler à partir de 13h chaque jour. Les promenades en forêt restent autorisées, même si nous ne les recommandons pas. Il y aura davantage de patrouilles ce week-end en forêt.
2: Et les deux préfectures, Châteauroux et Bourges, sont en alerte pour faire évoluer les règles en fonction de l'ampleur prise par la canicule. Une réunion de crise interministérielle aura lieu demain autour du Premier ministre. À ses côtés, il y aura d'ailleurs le ministre de l'Éducation nationale. En Berry, une cinquantaine d'écoles et de collèges ferment, notamment à Vierzon. Le maire a pris sa décision pour fermer lundi et mardi. À Bourges, le maire installe des brumisateurs dans les écoles les plus problématiques. Et puis à Châteauroux, la distribution de ventilateurs se poursuit, mais les températures relevées dans certaines écoles sont édifiantes. Par exemple, en centre-ville à Châteauroux, 38 degrés dans une classe, 43 dans un couloir. On aura le maire de Châteauroux lundi matin, Gilles Averrousse. Il sera en direct à 7h45 sur Ici Berry. Et vous ? Et vous, comment vous vivez cet épisode difficile ? On a posé la question aux courageux dans les rues de Châteauroux.
4: On commence à souffrir honnêtement, parce qu'on n'a pas la climatisation, donc on a acheté des ventilateurs, mais même les ventilateurs, on est au 6e étage, et là ça commence à être chaud, chaud les marrons. Jusqu'à, allez, 11h30 midi, c'est jouable. Après, là, vous voyez, là je suis parti faire un petit tour, essayer d'aller dans les jardins, mettre un peu à l'abri, à l'ombre, et voilà. On va faire avec, et puis on espère surtout que la fête de la musique ne va pas être annulée, parce que ça, nous on aime la musique.
5: Là on a prévu de rester au frais à la maison, on a fermé les volets, pareil on a des ventilateurs, l'idée c'est de maintenir au maximum le frais dans la maison, la nuit et de fermer la journée. Et
6: c'est difficile, c'est sûr, mais on a de la chance. Nous, on est de Paris, on a une maison ici pour l'été et c'est une grosse maison, une vieille maison, donc bien fraîche. Et c'est comme ça qu'on survit. Et on s'inquiète quand même pour un potager. Là, on a un potager, mais avec la chaleur comme ça, c'est difficile.
7: La nature souffre, c'est clair, on voit les arbres mourir. Ouais. Enfin, nous, on peut s'adapter, mais puis c'est très dur pour beaucoup de gens. Hein. Ça dépend de ce qu'on fait, si on travaille, où on habite, voilà.
2: Et vous, hein, n'hésitez pas, vous aussi, à nous laisser vos témoignages, à nous raconter comment vous vivez cet épisode de canicule. Vous pouvez nous contacter via WhatsApp en rentrant le numéro de téléphone d'Ici Berry, le 02 54 27 36 36. Vous rentrez ça dans WhatsApp et vous pouvez nous envoyer tous vos messages, vos vidéos, tout ce qui fait finalement tous vos témoignages pour nous parler de cette canicule, comment vous la vivez chez vous. La colère aussi, c'est toujours la canicule des usagers de la SNCF qui suppriment des trains, et notamment sur la Polt, la Paris-Toulouse, via Le Berry. Parce que quand il fait trop chaud, la clim lâche 38 trajets annulés entre aujourd'hui et mercredi sur notre ligne en Berry. D'ailleurs, le comité de défense de la gare d'Argenton appelle à manifester demain à 9h. Il proteste contre le projet de grille horaire de la SNCF pour 2028. Dans le reste de l'actualité, cet appel à témoins à Châteauroux pour retrouver une femme de 80 ans qui a disparu depuis hier, 18h, avenue de la Châtre. Elle souffre de problèmes de mémoire, c'est pour ça que sa disparition est jugée inquiétante. Elle est possiblement à vélo, on vous a mis sa photo, on a mis le numéro de la police à contacter sur l'application ICI et sur votre site ICI Berry. Il y a aussi cet accident terrible ce matin dans le Cher à Mériès-Bois. Un homme de 78 ans a été très grièvement blessé, sa voiture a percuté une épareuse vers 8h30 ce matin. Une épareuse sont ces engins qui taillent les haies sur les bords des routes. Un collectif d'habitants de Saint-Just, toujours dans le Cher, qui se mobilise pour soutenir son maire. Ils font circuler une pétition. Stéphane Garcia a été réélu en mars avec 75% des voix, mais il est policier de profession et un nouveau texte, une nouvelle législation empêche les fonctionnaires de police en exercice d'être maire d'une commune. La préfecture a mis l'affaire au tribunal administratif. Le tribunal administratif lui a donné raison en juin, mais le maire ne désarme pas. Il pose une question de constitutionnalité devant le Conseil d'État. En attendant, donc, les habitants de son village le soutiennent. Ils appellent à un rassemblement d'ici une heure sur la place de l'église. Et puis en sport, une recrue pour le Poinçonnet Basket. Elle s'appelle Mia Haight. Elle a 25 ans. Elle mesure 1m88. C'est une Américaine qui, l'année dernière, jouait encore au championnat de première division en Bosnie.
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2: Du côté de la météo, on le redit et on le martèle, nous sommes en alerte orange canicule pour l'Indre et le Cher. Il fait vraiment très chaud, évidemment, Manuel Bonnefond.
0: La chaleur est étouffante et les températures toujours aussi élevées. On attend 17 à 21 degrés à notre réveil ce samedi. Profitons-en pour aérer la maison. C'est le conseil, évidemment, et faire rentrer un peu de fraîcheur, car ensuite, en journée, ça va grimper 35 à 37 degrés d'un coin à l'autre du Berry. Avec peut-être demain samedi, on se méfie, quelques averses orageuses dans l'après-midi. Midi sur la Champagne berrichonne notamment et le nord du Cher. Merci beaucoup Gaëlle, belle soirée, bon
2: week-end. Belle soirée, on se retrouve lundi.
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0: ICI Berry vous fait rentrer dans l'ambiance ce vendredi soir. La radio fait sa fête de la musique. Le chanteur et guitariste Pascal Rode est notre invité. Ce soir, il joue en session live jusqu'à 19h. On le retrouve d'ici quelques minutes, juste après Lily Cube Voyage en

0: Sibérie, live, une nouvelle scène enregistrée dans les conditions du direct. On est très heureux de recevoir le chanteur et guitariste Pascal Rode. Bonsoir Pascal.
1: Bonsoir Manu.
0: Merci d'être là avec votre guitare en bandoulière. Tout a été installé, les balances viennent de se terminer sous la direction d'Étienne Payan et d'Olivier Audeau. Et maintenant, il n'y a plus qu'à au programme, Pascal. 5 morceaux de votre répertoire d'hier et d'aujourd'hui. On va mélanger les époques et les styles, on est d'accord ?
1: Ouais, j'ai fait un petit medley sur les... C'est quoi, 3 albums déjà ? Ouais. 3 albums, parce que je pense déjà au 4e. Voilà, j'ai voulu venir depuis le point de départ, on pourra en parler, jusqu'à maintenant.
0: Cela fait 4-5 ans qu'Sibérie accompagne chacune de vos sorties, une carrière solo qui tranche avec ce que vous avez connu finalement, professionnellement, lorsque vous étiez à Paris.
1: Effectivement. J'accompagnais beaucoup d'artistes français et je composais également. J'ai composé pour Jane Birkin, pour Marc Lavoine. Voilà, j'étais dans une vie parisienne et puis il s'est passé quelque chose de compliqué pour ma femme et moi dans notre vie. On s'est exilé dans notre petit village de Nérignac et j'ai continué un petit peu. Je suis reparti avec Alain Chamfort juste avant le Covid. Ouais. T'es arrivé le Covid. On a décidé de pleinement habiter à la campagne. Voilà. Et j'ai entamé ma nouvelle carrière de chanteur.
0: Ouais, des belles aventures. Vous citiez Calogero, Alain Chamfort, ouais. La Grande Sophie également.
1: La Grande Sophie.
0: Et en tant que compositeur, Marc Lavoine, ouais. Jane Birkin. Et ça laisse des souvenirs.
1: Gérard Darmon, ouais, très beau souvenir.
0: Gérard Darmon.
1: Ouais, je suis allé en studio avec Marc Lavoine et Gérard Darmon. À l'époque, ils étaient encore amis. Et j'ai un souvenir gravé dans ma tête. Ouais, ouais, bien sûr.
0: Avant de nous jouer deux nouveaux titres, on revient sur quelques chansons des albums passés, comme Je te laisse la laisse en 2022. Un mot sur cette chanson en particulier, Pascal.
1: C'est une chanson que j'aime beaucoup parce que j'aime beaucoup je m'auto-flatte. mais j'aime beaucoup l'écriture, elle est très très musicale, très rythmée. Et c'est une des chansons qui marche le mieux de tout mon répertoire dans ce qu'on appelle les streams maintenant, puisque voilà, on pense au like et au stream. Ouais. et j'ai une attention particulière pour cette chanson, vraiment. Parce que c'est le début déjà. Et puis qu'elle me plaît beaucoup. Quoi.
0: On attaque avec cette chanson ?
1: Avec grand plaisir.
0: Il est là en solo, hein, Pascal Rode, pour nous jouer ce tout premier morceau, ce vendredi soir, dans la nouvelle scène.

0: Pascal Rhodes, je te laisse la laisse en session live dans la nouvelle scène. Ici Berry, on le retrouve Pascal d'ici quelques minutes.
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0: Live, une heure avec Pascal Rod, guitariste de renom, songwriter réputé. Vous avez opté ces dernières années pour le calme de la campagne poitevine aux portes de la Brenne, un cadre propice à la création, on peut dire ça, Pascal ?
1: Tout à fait. Alors, ce qui est compliqué pour moi en interview tout le temps, c'est... Nous n'étions pas censés, ma femme et moi, finir à la campagne, atterrir à la campagne. Bon, on a perdu notre enfant, j'en parle rapidement. On n'est pas parti à la campagne pour que je compose au milieu des moutons, des vaches et des oiseaux, même si maintenant c'est devenu indispensable. Et c'est devenu d'abord notre refuge et maintenant notre terre d'adoption. Voilà.
0: Un havre de paix.
1: Ouais.
0: Et vous en aviez besoin. On parle du processus de création vous concernant. C'est toujours à peu près le même rituel, Pascal, le texte en premier, ensuite la partie compo.
1: Alors, je dirais les trois quarts de ma vie de compositeur, c'était l'inverse, c'était d'abord la musique et ensuite les textes, parce que j'étais plus reconnu comme compositeur que comme auteur, donc je passais pas beaucoup de temps sur les textes, sachant qu'ils étaient à chaque fois refusés. Et en plus, je travaillais avec des artistes qui écrivaient eux-mêmes leurs textes, donc voilà. Mais maintenant, c'est vrai que je fonctionne à partir du texte, je trouve que ça s'installe beaucoup mieux, quoi.
0: Miss Me, c'était il y a 4 ans. Il raconte quoi, ce morceau?
1: Ouais, c'est l'histoire, en fait, d'une fille, ces filles un peu trop belles qui confondent talent et beauté. Et je l'ai fait en anglais, comme ça, c'est un peu plus obscur. C'est la seule chanson en anglais qui plaît aussi beaucoup, quoi. Je crois que c'est même la chanson qui plaît le plus, encore une fois, dans les streams, les likes. Et c'est étonnant, quoi. Souvent, on me dit, mais Pascal chante en anglais, mais bon, moi, j'aime bien la langue de Molière, comme on dit. J'aime bien aussi la langue de Shakespeare, mais je manie mieux la langue de Molière.
0: C'était le premier album, en fait, il y a 4 ans. Vous nous jouez cette chanson ?
1: Je vais la jouer avec grand plaisir.
0: Merci Pascal Rod et notre invité. Il se lève, il va gagner sa guitare pour nous jouer ce deuxième morceau ce vendredi sur l'antenne d'Ici Berry dans la Nouvelle Scène.
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2: Pascal Rhode joue en session live ce vendredi dans les studios d'Ici Berry. Déjà 3 albums. Ouais. Je te la laisse en 2022. Eldorado en 2023. Et Jeudi Love début 2025. Et déjà un 4e en préparation. Et dans un style finalement assez différent. Le son y est plus électro. On peut dire ça, Pascal?
3: Tout à fait, tout à fait. Oui, il y a un virage qui est fait dans mon jeu de guitare et dans mes influences. Après, moi, j'ai toujours adoré l'électro. Il y a toujours un combat chez moi entre le synthé et la guitare.
2: Il y a une confrontation comme ça.
3: Et là, le synthé a pris le pouvoir. Au début, en 2021, la guitare avait pris le pouvoir. Et là, le synthé commence à entamer le pouvoir de la guitare.
2: Bon, on vous suit depuis maintenant 4-5 ans. La recherche de nouvelles sonorités, c'est quelque chose d'essentiel pour vous, on l'a toujours remarqué. Hein.
3: Après, moi, je suis assez éclectique, j'aime tellement de choses. On me dit toujours, qu'est-ce que vous écoutez, qu'est-ce que vous aimez? Moi, j'aime la musique. Voilà, ouais. C'est couillon à dire, mais c'est vrai.
2: Vous avez remarqué, je ne vous ai pas posé la question cette fois-ci.
3: Mais mes influences, elles sont multiples. Et puis, là, j'apprends, j'essaye de mieux jouer du piano, parce que j'ai toujours joué pas très bien du piano. Là, je m'y mets. Bon, bah, en ce moment, mes influences, je dirais, c'est Chopin et Bach. Voilà, ça m'ouvre l'esprit, ouais, c'est voilà. Et je me laisse guider un petit peu par le vent. Je suis pas trop dans des concepts. Je dirais que bon, voilà, en ce moment c'est comme ça.
2: Après, on peut être déformé par les collaborations, Calogero, Alain Chanfort. Il y a pire, hein. Jane Birkin, la grande Sophie.
3: Mon parcours m'a influencé. Il m'a ouvert aussi sans doute plus à la chanson française. Moi, je viens vraiment d'une école rock anglaise, donc longtemps je n'étais pas un grand fan de la chanson française, et puis j'ai commencé avec Arenan qui m'a ça m'a vraiment donné envie d'écouter plus la grande Sophie, et puis maintenant j'écoute là ce matin, je me suis dit je vais une interview, mais ce matin j'écoutais Jean Ferrat, quelque chose qui était vraiment pour moi à l'époque, c'était la musique de mes parents, et en fait je comprends plus maintenant la qualité de ces artistes, l'écriture qui est vraiment au top, Reggiani, voilà,
2: dans la démarche créative aussi.
3: Voilà, c'est notre époque, mais oui. Mais même il y a une couleur qui est intéressante, et puis moi ça me nourrit
2: une sensibilité aussi. Jeudi Love était déjà dans cette démarche novatrice. Un mot de présentation sur ce morceau qu'on avait largement mis en avant sur l'antenne d'Ici Berry.
3: Comme dans Le Fruit Le Vert, sur l'album. Alors ça, c'est un petit peu aussi ce qui nous compose, nous, en tant qu'êtres humains, le meilleur et le pire. J'aime bien les émissions sur l'évolution de l'homme, avec un grand H, hein, j'entends, évidemment. Et dans cette chanson, je dis le pire est en nous. Est-il nécessaire à notre évolution? Voilà. Et le meilleur est là. Je veux dire, donc c'est un combat perpétuel intérieur, je dirais.
2: Un morceau extrait de cet album. Donc Jeudi Love, comme dans Le Fruit Le Vert. Vous nous jouez ce morceau?
3: Bah, comme toujours, avec grand
2: Merci
3: plaisir.
2: Merci beaucoup, Pascal Rhode, et notre invité dans la nouvelle scène en session live ce vendredi.

0: l'homme dans le fruit, le vert, Pascal Rhodes, notre invité dans cette émission spéciale Fête de la musique, une session live à vivre sur l'antenne d'ici Berry jusqu'à 19h.
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0: Une nouvelle scène spéciale ce vendredi. Sibérie vous fait partager l'univers de Pascal Rhode. Il joue pour nous ce soir les deux premières chansons de son futur album et notamment sur les montagnes russes. J'ai hâte. Là, le son est électro.
1: Totalement. Là, c'est vraiment la bascule. Et l'album sera dans cette teneur, à mon avis, je pense. Je vais rester, oui, tout à fait. De toute façon, je trouve qu'à la limite, c'est une couleur qui me correspond bien. Moi, je considère que...
0: Chanson sortie sur les plateformes déjà le 16 janvier dernier.
1: 2026, voilà.
0: Le pitch sur les montagnes russes, avant de parler du clip qui est extra.
1: Ah bah, le pitch, c'est nos vies, hein, voilà, les hauts,
0: une chanson
1: les bas,
0: intime hein, et universelle.
1: Voilà, c'est ouais, ce qui compose nos vies, hein, les rires, les larmes, les joies, les drames.
0: La vie est un manège, en fait.
1: Moi, je pense, je le dis souvent.
0: Émotionnel.
1: Ouais, tout à fait. Ouais, c'est quelque chose qui doit parler à beaucoup de gens. Voilà. On a tous des parcours. On croise les joies, mais on croise aussi parfois les drames, ou souvent les drames, parce que dans une vie d'humain, il y a un moment où on va croiser des drames.
0: Et vous vous sentez complètement concerné par ce que vous chantez, évidemment.
1: Oui, oui, moi, il y a toujours une part de moi, de toute façon.
0: Le clip, vous l'avez bien évidemment réalisé avec des moyens dignes des studios Pixar.
1: Et pourtant, j'en ai pas. C'est loin d'avoir les moyens de Pixar. C'est vraiment, si je vous disais le budget, je dirais que ça ne doit pas dépasser 50 euros. Alors, sujet sensible, l'intelligence artificielle. Oui. Je dis ça parce que il y a très très peu de mauvais commentaires sur mon travail, mais il y en a quelques-uns qui sont dévalorisants, puisque il y a souvent beaucoup de gens qui parlent de l'IA sans trop savoir. Voilà. Bon, moi je me suis formé parce que c'est une question d'économie. Voilà, je dis c'est un outil pas du pauvre parce que c'est péjoratif, mais c'est un outil de l'artisan qui a pas beaucoup de moyens. Voilà, d'une petite production comme la mienne parce que je m'auto-produis et qui ne peut pas s'offrir des clips. Voilà.
0: Oui, mais n'empêche que c'est complètement en phase avec la chanson.
1: Exactement. Parce que en fait, moi quand j'écris les textes, ils sont très visuels. Enfin, de mon point de vue. Alors, je me suis formé évidemment. Ça, on sait pas. Moi, je demande pas à l'algorithme de faire. Je dis pas, voilà, ma chanson s'appelle Sur les montagnes russes, fais-moi des images. Donc, moi, j'ai tout scénarisé avec des scènes.
0: Ah oui.
1: Et chaque scène, alors après, c'est un combat, parce que pour les gens qui touchent un peu à l'IA, ça ne fait pas tout le temps ce qu'on imagine.
0: Au plus près,
1: mais
0: au
1: par
0: texte,
1: contre, hein. voilà. Et ça donne un visuel et s'exprime, ça souligne mon texte,
0: enfin,
1: visuellement.
0: Moi, voilà. Ça m'a embarqué.
1: Bah, je vous remercie.
0: Allez voir le clip Sur les montagnes russes. Pascal Rhode s'installe, vous nous jouez ce morceau?
1: Mais je continue.
0: Ah, c'est génial. C'est en live et sur l'antenne d'ici Berry. En direct, hein, ce vendredi.
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0: sur les montagnes russes. Pascal Rhode, notre invité ce soir, spécial fête de la musique sur l'antenne d'ici Berrieux, session live. Pascal Rhode est de retour une dernière fois d'ici quelques minutes.
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1: Pascal Rhodes au programme de notre troisième Ici Berry live. Une nouvelle scène enregistrée dans les conditions du direct. On va parler de ce dernier morceau. Tuer le temps. Toujours une touche électro.
2: Oui, toujours.
1: Avec ce morceau, un univers incroyable. Faut nous présenter ce morceau. C'est l'actu.
2: Bah, j'ai trouvé que l'expression, elle était très intéressante du point de vue de l'écriture, puisque elle suggère dans un premier temps l'oisiveté, la tranquillité, le temps qu'on en a envie de perdre. Et de l'autre côté, au pied de la lettre, tuer le temps, ça peut être quelque chose d'extrêmement violent. Donc je me suis dit, il y a quelque chose à faire sur en fait, être innocent, être coupable, voilà. Et sur une espèce de... Le clip souligne en fait une enquête où un personnage qui ressemble évidemment à Sherlock Holmes... Alors, il faut voir le clip, mais oui. J'ai mis des pendules qui seraient mortes, vous voyez.
1: Ouais,
2: voilà, comme voilà. C'est un peu ça l'analogie par rapport à une enquête policière sur le temps. Voilà,
1: mais là, pour le coup, il faut découvrir le clip. Un clip vidéo à l'esthétique incroyable. On est entre Hugo Cabret de Martin Scorsese et le Pôle Express avec Tom Hanks dans cet esprit, avec une pointe, je rajouterais, de Tim Burton.
2: Il y a un petit côté, ouais, il y a un petit côté. Alors, je sais pas, je suis assez attiré par l'époque victorienne anglaise. Voilà, il y a une espèce de d'esthétisme.
1: C'est classe.
2: Ouais, j'aime beaucoup. Il y a un côté un peu comme ça, un peu vieillot que j'aime bien anglais.
1: Un côté désuet.
2: Désuet. Ouais, qui a une belle forme, je trouve.
1: Oui.
2: Et puis j'aime bien, j'ai créé ces personnages avec à la place de la tête une horloge, un pendule et en faisant danser comme des danseurs d'opéra. Il y avait vraiment quelque chose, des belles images quoi qui ont pris forme. Voilà,
1: on va découvrir bien sûr ce morceau Tuer le temps. D'abord on se projette, hein, donc deux singles à venir.
2: Ouais.
1: Ça sera après les vacances. Ouais. Jusqu'à fin 2026. Vous nous présenterez ces deux morceaux, l'album dans la foulée.
2: Sans doute, parce que moi je compose beaucoup de titres en parallèle. Donc je pense que début 2027, il y aura un nouvel album.
1: On a hâte. Mais il n'a pas chômé, Pascal Rhodes.
2: Non, il chôme pas.
1: Quatre albums. Bon, le quatrième n'est pas sorti. Moi, ça veut dire qu'en 4-5 ans, il y a eu quatre albums.
2: Pratiquement.
1: Une belle production.
2: C'est ce que je m'impose presque.
1: Et on se reverra de toute façon
2: j'espère,
1: à cette occasion-là.
2: J'espère bien.
1: Oui, on va vous remercier, Pascal Rhodes, d'être passé par ce micro. C'est toujours un plaisir. Il y aura des dates de concert, on les donnera nous régulièrement.
2: Ouais, d'accord.
1: Je sais qu'il y a Mazerolles le 4 septembre prochain,
2: voilà.
1: Mais d'ici là, il va en avoir bien d'autres, j'en suis certain. Merci d'être passé par chez nous. Vous vous installez pour ce dernier morceau?
2: J'y vais avec grand plaisir et je vous remercie de m'avoir invité. Surtout.
1: C'est très gentil. Tuez le temps. À bientôt.
2: À bientôt.
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0: tuer le temps. Merci vraiment à Pascal Rode pour cette session live super sympa ce soir sur l'antenne d'Issy-Berry. Décibel, l'émission, c'est ce soir à partir de 20h. Invité d'Émilie Mazoyer, je vous le rappelle. Grand Corps Malade qui sort un nouveau single en duo avec Stilto, Le Prochain Rêve. Découverte à partir de 20h. On parlera aussi du nouvel album qui va bientôt sortir. Belle soirée, bon week-end. À lundi, ciao ciao.
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0: c'est le nouveau Louane. Je vous souhaite un excellent week-end. À lundi. Ciao.
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0: Votre radio locale, il est 19h, l'heure de retrouver les infos. Belle soirée à vous tous.
2: Une cellule de crise spéciale canicule installée dès demain au ministère de l'Intérieur. Demain, 60 départements seront placés en vigilance orange. C'est 7 de plus qu'aujourd'hui. La journée sera encore très chaude, mais c'est à partir de dimanche que nous entrerons réellement dans le pic de cette canicule, Guillaume Fariol.
3: Oui, les prévisionnistes de Météo France alertent ce soir. Les pires des prévisions se confirment au fur et à mesure que nous approchons du sommet de cette canicule. L'intensité du pic n'a cessé de se renforcer au fil des jours. Des départements vont très probablement passer en vigilance rouge. Dimanche, plus de 36 sur une très large partie de la France. Des pointes à 40 dans le centre-ouest, en Nouvelle-Aquitaine, dans le centre de la Provence. Lundi, la chaleur va encore s'intensifier, là jusqu'à 42 degrés dans le centre-ouest du pays. Lundi s'annonce comme l'une des journées les plus chaudes de l'histoire de Météo France. Et ensuite, eh bien, le pic va se poursuivre mardi. À ce stade, les prévisions ne montrent pas de baisse nette des températures. L'anticyclone bloqué sur la France ne faiblit pas. Il continue encore et encore et encore de compresser et de réchauffer l'air. Cette canicule est bien partie pour devenir l'une des plus sévères que nous ayons connues, comparable à celle de juillet 2019 et à la célèbre canicule d'août 2003.
2: Guillaume Fariol, conséquence des températures qui continuent de grimper, de nombreux événements sportifs sont annulés un peu partout en France ce week-end. Des courses à pied dans le Bas-Rhin ou encore le rassemblement Fête du Sport qui était prévu à Dijon. Il n'y aura pas non plus de Fête de la Musique dimanche à Poitiers, à Brive-la-Gaillarde ou à Argenteuil. Pour l'instant, elle est maintenue, cette fête de la musique, à Tours. Même chose pour le festival itinéraire BIS, prévu juste à côté, à La Riche. Un événement encadré par des bénévoles de la protection civile qui se préparent pour faire face à ces fortes chaleurs. Boris Compin.
4: On part dans 30 minutes, Max.
5: Ils sont 8 hommes et femmes bénévoles qui vont tenir un point de secours à La Riche. Des heures d'attente ou de patrouille dans une chaleur accablante. Laurent Prats, le président de la protection civile, rallonge donc la liste du matériel habituel.
6: Est-ce que tu peux me rajouter 4 packs d'eau, s'il te plaît, la glacière, les 2 ventilateurs sur pied. Je vous demande à tous d'être vigilants avec la canicule. On va se mettre le plus à l'abri. Et surtout, je vous demande à toutes et tous de se mettre une minuterie toutes les 30 minutes pour boire un fond d'eau régulièrement, même si vous n'avez pas soif.
5: Se protéger pour être capable de protéger les autres, c'est une consigne bien intégrée par tous les bénévoles, comme Emma.
7: On anticipe des problèmes et puis on pense aussi à nous, parce qu'un secouriste qui peut aider, c'est quelqu'un qui prend soin de lui aussi. On sait que on va pas mal bouger, on va être dans un poste de secours dans lequel il va faire chaud, mais rester à l'ombre, c'est pas toujours possible si on a une victime qui est au soleil, par exemple.
5: Les secouristes espèrent que le public va de lui-même faire les bons gestes, boire beaucoup d'eau, rester à l'ombre, principalement, mais en cas de gros coup de chaud, tout est prévu.
6: Ça peut passer par des colpacks, ce sont des petits dispositifs avec une température très froide que l'on peut mettre à des endroits très précis du corps, tout comme effectivement passer par un arrosage, mais qui est plus abondant qu'une simple bouteille d'eau.
5: Au total, plus de 50 bénévoles de la protection civile sont mobilisés ce week-end pour Itinéraire BIS à La Riche ou pour la Fête de la Musique à Tours.
2: On va là pour ce reportage ici Touraine, à Paris, pour aider à lutter contre la chaleur. Le maire Emmanuel Grégoire annonce ouvrir 24 heures sur 24 l'ensemble des parcs et des jardins de la capitale. Il repousse aussi les horaires de fermeture des piscines à 20 heures le soir. Vous pouvez retrouver toutes ces informations, des conseils aussi pour faire face à ce gros coup de chaud qui s'abat sur la France. Rendez-vous sur votre appli et sur ici.fr. Dans l'actualité aussi ce soir, c'était le scénario redouté par les proches de la petite fille. L'autopsie le confirme. Liana, enlevée et tuée il y a 3 semaines dans le Gers, a été violée. Des traces ADN du principal suspect, Jérôme Barella, retrouvées également sur son corps, Pierre de Cossette.
8: Oui, et tout désigne désormais Jérôme Barella, déjà mis en examen pour enlèvement et séquestration, mais sur qui pèse la menace de nouvelles poursuites, et notamment pour viol, puisque non seulement l'autopsie a mis en évidence des lésions chez la petite fille, mais aussi l'ADN du suspect a été retrouvé sur le corps de Liana, des traces caractéristiques dont tout laisse à penser que Jérôme Barella, 41 ans, est l'auteur de violences sexuelles sur la collégienne de 11 ans. Colère et dégoût réagissent les parents de la petite fille par l'intermédiaire de leur avocat. Pour l'heure, à notre connaissance, Barella n'a pas été entendu par le juge d'instruction sur les soupçons de viol. Il est en prison, à l'isolement. Lui qui était resté mutique public lors de sa mise en examen après avoir affirmé en garde à vue qu'il avait déposé Liana devant la piscine de Florence à 1 km du collège où la petite fille avait été vue en train de monter dans sa voiture. C'était donc il y a 3 semaines. Le corps sans vie de Liana avait été retrouvé dans un silo à grains quelques jours plus tard. L'autopsie n'a pas permis de déterminer en revanche les causes de sa mort.
2: Les précisions de Pierre de Cossette. Le stade toulousain face au Racing 92, c'est la première demi-finale du top 14. C'est du rugby et c'est ce soir, coup d'envoi à 21h05. La deuxième demi-finale, ce sera demain à la même heure et ce sera Montpellier face au Stade français.
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0: La vague de chaleur se poursuit en Berry. Un soleil plombant. Nos deux départements de l'Indre et du Cher sont maintenant passés en vigilance orange canicule. La chaleur est étouffante et les températures toujours aussi élevées. On attend 17 à 21 degrés à notre réveil demain matin. Profitons-en pour aérer la maison et faire rentrer un peu de fraîcheur. Car ensuite, en journée, ça va grimper. 35 à 37 degrés d'un coin à l'autre du Berry. Avec peut-être demain samedi, quelques averses orageuses dans l'après-midi sur la Champagne berrichonne et le nord du Cher. Belle soirée à tous.
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11: Bonsoir à tous, j'espère que vous avez passé une bonne journée. Comme chaque soir, je vous ai préparé une heure de tubes qui font chanter, danser la France depuis plus de 40 ans, hein, et qui n'ont pas envie de s'arrêter demain. C'est 100% années 80 et ça commence comme ça.

0: c'était Englishman in New York.
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0: L'ex-policier du rock qui revient à ses débuts dans le monde du jazz, ça donne un de ses plus grands succès en 1987. Alors pour la suite, j'ai choisi un tube que certains d'entre vous ont peut-être vu et entendu en live. Il y a pile 40 ans, le 14 juin 1986, Queen est de retour en France. Il donne un concert inoubliable à l'Hippodrome de Vincennes, le Magic Tour, durant lequel ils reprennent pour la première fois Under Pressure, mais sans David Bowie.
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0: C'était Eli Medeiros avec A Bailar Calypso. Un an après le premier succès de Eli Medeiros, Toi mon toi, ce Bailar Calypso va voyager et rencontrer le succès au-delà de nos frontières. Les Pays-Bas, l'Italie, le Québec craquent pour cette chanson qui devient un tube en 87. Après quelques paroles en espagnol, quelques paroles en swahili dans un instant, grâce à l'une des plus belles mélodies signée Michael Jackson, Liberian Girl, c'est juste après ça.
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0: My Song of You, c'était Laurent Voulzy.
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0: Bon allez, après ce classique du duo Voulzy-Souchon, on va prendre des nouvelles d'une des plus grandes stars du rock à l'américaine, le célèbre David Lee Roth. À 71 ans, il est en tournée cet été, juste aux États-Unis. Hein. Tout va bien. Après avoir durant 10 ans connu le succès en tant que chanteur du groupe de hard rock Van Halen, le groupe se sépare. Il entame une carrière solo en 85 et se retrouve en tête des ventes grâce à un mini-album contenant entre autres une reprise des Beach Boys, California Girls.
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0: Rien que pour toi, c'était François Feldman. Sorti en octobre 86, eh oui, encore un titre qui fête ses 40 ans cette année et qui n'a pas pris une ride. Bah, c'est la magie des années 80. Et toujours aucun lifting en vue, hein. Enfin, pour la chanson, je précise. À suivre dès 20h Décibel avec Émilie Mazoyer qui reçoit ce soir Grand Corps Malade. Mais nous, on reste dans les années 80 avec dans un instant Big in Japan, Alphaville, juste après ça.
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1: Il est 20h et c'est Décibel, toute l'actualité musicale avec ce soir le surdoué Grand Corps Malade qui, 20 ans après son premier album, n'en a pas encore fini.
2: Je n'ai pas encore fini avec l'envie d'écrire, car quand le monde va trop vite, il n'y a que ça qui m'aide à ralentir. Quand mon cerveau constate, c'est mon stylo qui comprend, qui sait prendre du recul, noircir la page en m'éclairant.
1: Eh ouais, ça fait 20 ans, mais pas le temps de faire le bilan. Grand Corps Malade préfère ouvrir un nouveau chapitre. Nouvel album fabriqué dans un nouveau pays, nouvelle tournée, nouvelle rencontre en studio. La seule chose qui ne change pas, c'est son envie d'être là avec vous.
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1: Salut à toutes, salut à tous et bienvenue dans Décibel en ce vendredi soir. Je sais, vous avez chaud, mais croyez-moi, j'ai des nouvelles fraîches à partager avec vous du monde de la musique. Aujourd'hui, c'est l'anniversaire de Paula Abdul. Donc, bien évidemment, les personnes âgées comme moi se souviennent très bien de Paula qu'on écoutera en fin d'émission. Les autres, je vous expliquerai à quel point elle a émerveillé nos années 80. Le coup de cœur du jour, c'est le nouveau single de Big Flo et Oli, Picasso, dans lequel on entend Oli faire un solo de trompette absolument magnifique. On y reviendra tout à l'heure. Et puis un blind test autour des gens qui jouent, si ça vous inspire. Alors appelez-nous 0810 055 056 0810 055 056. C'est Sadika qui vous attend au standard. 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Et bonsoir Grand Corps Malade.
2: Bonsoir.
1: Bienvenue dans Décibel. Je suis toujours contente. Alors, il y a du nouveau, on le disait, 20 ans de carrière.
2: Et oui,
1: depuis ces voyages en train, c'est ce jour-là qu'on a découvert Grand Corps Malade.
2: C'est vrai que les histoires d'amour, c'est comme les voyages en train. Et quand je vois tous ces voyageurs, parfois j'aimerais en être un. Pourquoi tu crois que tant de gens attendent sur le quai de la gare? Pourquoi tu crois qu'on flippe autant d'arriver en retard?
1: Grand Corps Malade, les voyages en train, c'est le premier tube. Et puis la première victoire de la musique aussi, révélation scène en 2007. J'ai dit que t'as pas très envie de faire le bilan, mais puisque t'es là, moi je veux bien en faire un petit quand même. Tu t'imaginais au moment de ce premier album que tu ferais ça sur le long cours?
2: Non, je m'imaginais pas parce que je pense pas aussi loin.
1: Ouais.
2: Donc si on m'avait dit est-ce que dans 20 ans tu auras déjà fait plein d'albums, je me pose même pas la question en fait. Et si jamais on m'avait forcé à me la poser, non, j'aurais pas imaginé tout ce qui s'est passé depuis 20 ans. C'est vrai qu'il s'en est passé beaucoup.
1: Ouais.
2: Et mais voilà, le premier texte là, c'est j'en ai pas encore fini, c'est l'intro de l'album.
1: Ouais.
2: Parce que justement, mais moi j'ai aucun problème à faire des bilans, j'adore les bilans. Mais en tout cas, un bilan, c'est un bilan provisoire, quoi. Ça veut pas dire que c'est fini. Et en effet, j'ai encore plein d'envie, ouais, et plein d'idées. Donc, on repart pour 20 ans, quoi.
1: Alors, je donne les chiffres parce que c'est un bilan, mes enfants, comment dirais-je, ébouriffant. Donc 8 albums. Le 9e, voire la mer, arrive dans quelques semaines. 2 millions d'albums vendus, 3 victoires de la musique, 3 films aussi, Patient, La vie scolaire et l'excellent Monsieur Aznavour. Plus de 800 concerts donnés en France, mais aussi partout dans le monde. C'est pas rien. Il y a aussi des tubes, des vrais tubes radio, comme ce Mais je t'aime, victoire de la chanson originale en 2021.

0: avec Camille Lelouch. Alors, est-ce que justement, cette chanson, J'en ai pas encore fini, qui est le tout premier extrait du 9e album.
1: Il est déjà sorti.
0: Voilà. Est-ce que c'est aussi justement une réaction à ce bilan, un bilan qui est extrêmement positif, où tu as réalisé énormément de choses, où tu as eu énormément de succès, et tu te dis à toi-même, ok, j'en ai pas encore fini, il y a encore des rêves à aller chercher, c'est ça dedans.
1: Exactement, c'est un peu ça. C'est toujours difficile à expliquer comment une envie de texte naît, mais là, je suis né avec. Je me rappelle, je crois, ma première idée, c'était, j'étais un peu mélancolique et j'avais envie de dire, tiens, je n'ai pas encore fini avec la mélancolie. Et je voulais écrire un texte là-dessus. Puis je me suis dit, mais finalement, je n'ai pas encore fini avec beaucoup plus de choses que ça.
0: Ouais.
1: Donc, je n'ai pas encore fini avec l'envie d'écrire, avec mon optimisme, avec l'envie de faire des vannes, avec mes combats silencieux, avec l'envie d'être amoureux. Et voilà. Et donc, du coup, ça a donné un texte comme ça, un peu fleuve, sans refrain. Voilà, du texte un peu dans la pure tradition slam du début.
0: C'est ça.
1: Beaucoup, un texte assez dense. Mais voilà, qui arrive pour moi à un bon moment et puis qui est une bonne manière d'introduire l'album où il y a après plein de choses très différentes.
0: Il est dense, mais digeste, je veux dire, on comprend. Mais la question en fait que je me posais, c'est si c'était du coup une conversation entre toi et toi, simplement, j'en ai pas encore fini, ou est-ce que c'est une réponse à des questions qu'on a pu te poser aussi, je sais pas, dans ton entourage professionnel.
1: Non, là c'est plutôt entre moi et moi,
0: la vie
1: et toi. Ouais, ça va, j'ai pas eu trop de gens qui m'ont dit alors c'est la fin, c'est fini, non, pour
0: ça
1: l'instant,
0: y est, t'es
1: non.
0: Vieux.
1: Non, ça va. Ça va, c'est peut-être c'est plutôt et pourtant j'ai pas besoin de me convaincre, moi je suis là, je sais naturellement que j'ai envie de continuer, mais c'est vrai que c'était une manière d'introduire l'album, ce petit bilan et perspective, tu vois, comme on dit dans les sociétés, c'est-à-dire qu'à la fois on regarde où on en est mais on ouvre une porte, quoi.
0: Eh ben écoutons là cette chanson, comme ça vous allez comprendre exactement de quoi il retourne. Le Grand Corps Malade Nouveau arrivera le 18 septembre prochain. Voir la mer, c'est le nom de ce 9e album. Premier extrait et intro imparable, j'en ai pas encore fini.

0: oubliais de poser mon stylo et de fermer les paupières. Je pensais éteindre mon cerveau en éteignant la lumière. Mais mon stylo et mon cerveau se sont vite réunis et me conseillent de me relever car j'en ai pas encore fini. J'en ai pas encore fini avec le texte du jour. 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J'en ai pas encore fini avec l'envie d'écrire, car quand le monde va trop vite, y'a que ça qui m'aide à ralentir. Quand mon cerveau constate, c'est mon stylo qui comprend, qui sait prendre du recul, noircir la page en m'éclairant. Mes textes savent lire en moi, même dans les moments de brouillard, et chaque phrase est une lampe torche sur ce que je n'ose pas voir. J'écris pour compenser l'impuissance de voir ce qui brûle autour, pour contrer nos silences face à ceux qui crient au secours. 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Y'a des souffrances qu'on partage et souvent je tends la main, mais y'a des blessures égoïstes et des épreuves sans témoin. Alors je fais le dos rond, je m'endurcis, je me rassure, et je serre tellement les dents que mes silences sont des morsures. Mais j'en ai pas encore fini avec ce putain d'optimisme, il me colle à la peau même dans les moments les plus tristes. Mon optimisme est mal élevé, il ouvre tout le temps sa gueule, dans chacun de mes albums il veut être le premier single. Mon optimisme rattrape souvent là pour compenser, il dévie les chemins tracés et les destins qu'on pensait. Quand je ne vois que les murs gris pendant les jours pluvieux, mon optimisme interpelle et me dit « Attends, regarde mieux ». Alors je vois des vies cachées, des œuvres d'art, des arcs-en-ciel. Derrière tout l'ordinaire, j'arrive à voir le potentiel. Ça fait tellement longtemps que j'ai choisi d'y croire, que mes espoirs ont pris racine et font pousser des fleurs bizarres. J'en ai pas encore fini avec l'envie de dire merci, ce mot qui paye pas de mine et qui crée des éclaircies. J'en offre avec franchise aux inconnus et aux proches. Oh merci, je suis paradin, j'en ai toujours plein les poches. Dire merci fait des miracles, la gratitude est un pouvoir. Si tu ne le savais pas, essaye un peu juste pour voir. Ça ouvre des portes et des sourires pendant 2 secondes ou 6 mois. Et quand tu le vérifieras, n'hésite pas, remercie-moi. J'en ai pas encore fini avec l'envie de faire des vannes, dans les soirées, les enterrements, dans les joies et les drames. Ce petit diable sur mon épaule qui me souffle des conneries. Depuis longtemps je fais attention, je répète pas tout ce qu'il me dit. 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
1: Mais grand corps malade est de retour, j'en ai pas encore fini. Le nouvel album arrive le 18 septembre. Alors, il faut raconter que il est né, ce disque, loin de chez nous. Mm-hmm. Nous allons planter le décor.
2: Je reviendrai à Montréal.
1: Avec la voix de Robert Charlebois, Montréal, le Québec, c'était un rêve familial de longue date. Mm-hmm. Et tu l'as réalisé, ouais, l'année dernière, enfin il y a 2 ans, c'est pour ça. Un an. Raconte-moi alors.
3: Eh bien oui, c'est un projet familial, avant que les enfants soient trop grands, ouais, tout ça, de vivre une aventure autre, de se permettre le luxe, le privilège d'avoir une autre vie pendant un an. Et on a réussi à le faire, à l'organiser. Et puis Montréal, c'est une ville que j'adore. J'ai eu l'occasion d'y aller beaucoup de fois pour jouer, pour faire des concerts, de la promo. Et j'ai toujours eu un coup de cœur pour cette ville et pour les Québécois. Et donc voilà, on l'a fait de été 2024 à été 2025, avec les enfants à l'école là-bas, tout ça. Et ça a été une expérience de vie évidemment géniale pour nous tous, pour toute la famille. Et puis on a voyagé, et puis on a vu l'hiver québécois. Ouais. Et puis évidemment, tout ça, c'est nourrissant, ça donne plein d'envie, plein d'idées. C'est vrai que ce nouvel album, il est né là-bas. Et voir la mer, c'est aussi un titre de l'album, une chanson de l'album, et c'est le titre général de l'album. C'est aussi symbolique de ça. Voir la mer, c'est prendre le temps, se reposer, respirer un bon coup, poser ses yeux sur un paysage. Donc voilà, voir la mer, c'est aussi symbolique de cette année à Montréal.
1: Donc c'était pas nécessairement le but du voyage, d'être tellement inspiré que tu as tout de suite commencé de nouvelles chansons, mais c'est ce qui t'est arrivé là-bas, c'est ça?
3: Ouais, c'est ça, c'est ça. Ouais. Puis j'ai pris plus de temps là-bas. Je sortais de 3-4 années avec le cinéma, les tournées, les albums intenses. Le but là-bas, c'était de ralentir un peu. Et bah ouais, dès que tu ralentis un peu, ton cerveau, il est un peu plus tranquille et hop, il a envie d'écrire des textes.
1: Quoi. Ça dépend qui. Toi, oui. Moi, quand je ralentis, après, je fais plus rien, je mange des chips. Mais c'est super.
3: J'ai mangé pas mal de chips aussi, ça n'empêche pas. Chips et stylo, voilà, c'était mon programme.
1: Voir la mer aussi, moi, quand j'ai entendu le titre de cet album, je me suis dit, ah, il a vu loin. Tu parlais de respirer, d'avoir de l'espace. C'est vrai que nous, vu d'ici, c'est l'image que nous renvoie le Québec, je sais pas, moi je vois des grandes forêts, je crois qu'il y a même des baleines.
3: Enfin... Bien sûr, c'est exactement ça, on a vu tout ça.
1: Ouais.
3: Évidemment, on a voyagé, et oui, quand Montréal déjà c'est une ville très très nature.
1: Ouais.
3: Ce que les gens connaissent de Montréal, c'est là où t'atterris, et puis c'est les petits hôtels, enfin non, les grands hôtels, dans le petit downtown où il y a des buildings comme à New York. Mais c'est pas du tout ça Montréal. Montréal, faut sortir du centre-ville, et les 80% de la ville, c'est ailleurs. Et là, il y a des parcs partout, il y a des arbres partout, donc c'est une ville très nature. Et puis dès que tu sors, tu roules une heure en sortant de Montréal, et là, oui, t'es dans des forêts, dans des grands lacs, des chalets au bord des lacs, etc. Donc, bien sûr qu'on a vu tout ça, on a fait tout ça. On est allé voir dans le grand nord du Québec les chiens de traîneau l'hiver et puis les baleines à tête de sac. Bon, donc oui, voir la mer, c'est tout ça. C'est poser les yeux ailleurs, respirer et découvrir. Ouais.
1: Et voir du beau, voir la nature, c'est quelque chose, toi, qui, surtout dans ton côté auteur, tu penses que ça a nourri ça, ton écriture? Parce que c'est pas des... Enfin, voilà, tu parles comme ça de paysages à perte de vue et de dépaysement total aussi. Voilà, ça peut même débloquer des trucs dans le cerveau. Enfin,
3: peut-être,
1: je sais pas.
3: Ouais, certainement. Après, c'est plus ou moins conscient de changer de rythme déjà. Ça débloque des trucs dans le cerveau, de vivre ailleurs, une autre mentalité. Ça débloque des trucs. Alors évidemment, de voir des beaux paysages comme ça, peut-être aussi. Ouais. Mais c'est ça qui est bien dans le processus de création, c'est que tu sais jamais vraiment comment ça vient, et tant mieux.
1: Et là, c'est venu. Hein. Donc l'album arrive au mois de septembre. Il est né là-bas, le disque, mais il s'est pas fabriqué entièrement là-bas. Ceci dit, c'est vrai qu'il y a plein de nouveautés. Je le disais tout à l'heure en ouverture, tu travailles avec une nouvelle équipe. C'est vrai que là, on a entendu, j'en ai pas encore fini, on va découvrir Le Prochain Rêve. On est sur une ambiance différente de tes albums précédents, qui étaient plus électro, avec Mosimane.
3: Ouais, avec Mosimane.
1: Aux commandes des prods. Ouais.
3: On avait des albums, oui, avec des sons un peu plus synthétiques, plus électro. Et là, c'est vrai qu'on est revenu à une musique plus organique. Tout est joué à
1: 100%. C'est un groupe.
3: C'est un groupe, et on a même enregistré dans des conditions de live. Il y a des beaux studios dans le sud de la France, là, qui s'appellent La Fabrique, qui permettent ça. C'est-à-dire, c'est des grands studios où on peut tous se brancher les uns les autres. Et on a joué vraiment en live. Et donc, je pense que ça doit s'entendre un peu. C'était cette espèce d'alchimie où on s'écoute tous les uns les autres au moment où on enregistre. Et voilà, j'avais des musiciens incroyables. C'est Nicolas, ça s'écrit N-I-K-O-L-A, parce qu'il a aussi un projet musical, il est chanteur, etc.
1: Ouais.
3: C'est un jeune auteur-compositeur qui a réalisé musicalement tout l'album, et il a fait un travail incroyable. Je suis hyper fier de lui, hyper fier de cet album, grâce à lui aussi.
1: Tu lui as donné quoi comme direction, comme envie?
3: On a commencé un peu ensemble à Montréal, il est venu me voir là-bas, et justement je lui ai parlé de cette envie de son un peu plus organique.
1: Ouais.
3: Et notamment aussi un peu grands espaces. Il y a sur l'album plusieurs moments où il y a des guitares un peu qui font un peu Ennio Morricone, un peu western, même si je sais pas si c'est juste une direction comme ça. Il y a beaucoup d'autres choses, mais en tout cas voilà, il a senti un peu ce que je cherchais. Et puis après, il a beaucoup composé. Il m'a proposé plein de musique avec ses potes Achille et Noé. Et donc vous après voilà, on a pris certaines de ses musiques, certaines boucles, et puis j'ai commencé à écrire dessus. J'ai écrit beaucoup sur sa musique. J'aime bien aussi, pendant longtemps, j'écrivais tout seul a cappella, et je demandais aux musiciens de faire de la musique sur mesure sur mes paroles. Mais j'aime bien aussi écrire moi sur mesure sur des notes.
1: Ouais.
3: Et c'est plutôt dans ce sens-là qu'on a fait l'album.
1: Ça te rajoute une petite contrainte?
3: Ouais, j'adore. Ça t'inspire une humeur, la musique. Déjà,
1: oui,
3: ça te met dans une ambiance. Et puis oui, ça te rajoute des contraintes de rythme, de la longueur de tes phrases. Et ça, j'aime bien. C'est un jeu.
1: Alors, on va découvrir Le Prochain Rêve, deuxième extrait déjà de ce nouvel album.
3: Qui est sorti cette semaine. Ouais. C'est notre petite nouveauté.
1: C'est ça. Et c'est en duo.
3: C'est un duo.
1: Tilto. Alors, on va pas faire les surprises, genre, quoi, Grand Corps Malade fait des duos? On a bien compris que.
3: J'aime bien ça.
1: C'était quelque chose qui t'allait très bien. Ça arrive quand, d'ailleurs? Alors, il y a Mesdames, évidemment, qu'on connaît par cœur. Mais t'as fait déjà des duos avant. Est-ce que t'arrives à dater à quel moment tu t'es dit, mais j'adorerais être avec quelqu'un? sur mes chansons. Dès le début.
3: Dès le début, j'ai toujours adoré cet exercice particulier qu'est le duo. T'arrives à faire matcher, à trouver l'osmose entre deux univers différents, deux voix différentes. Et puis après, il y a l'univers du texte et de la musique. Et marier tout ça, c'est jamais gagné. C'est un vrai petit challenge, un duo. Et du coup, quand ça marche, d'un seul coup, il y a une chanson qui est cohérente. Il y a deux voix qui se répondent. Et moi, j'aime bien ça. C'est un jeu que j'aime bien.
1: Alors, t'as fait des duos excellents. On adore, évidemment. On en parlait tout à l'heure, celui avec Camille Lelouch, Mais je t'aime. Il y a eu aussi Ben Mazué, Gaël Faye, là c'était carrément un trio. Véronique Sanson, Louane, enfin voilà, il y a plein d'artistes. Suzanne, avec qui t'as fait des excellents duos. Là c'est Stilto. Stilto, c'est une jeune artiste alors, qui a un parcours pas tout droit, puisqu'en fait, avant de sortir sa musique, elle avait déjà une espèce de carrière sur les réseaux sociaux. Tu l'as découverte à ce moment-là ou tu l'as découverte quand elle a commencé à faire de la musique?
3: Non, je l'ai découverte quand elle a commencé à faire de la musique.
1: Donc, tu n'étais pas forcément au courant de son passé?
3: Non, après, je crois que la première fois que j'ai vraiment écouté ce qu'elle faisait, c'est à la fin du duo avec mon pote, Ben Mazué. Oui. Et du coup, j'ai découvert son timbre de voix, sa fraîcheur, et puis j'ai regardé qui c'était, et puis là, j'ai vu qu'elle avait toute une carrière avant et plein de gens qui la suivaient.
1: Une communauté incroyable.
3: Ouais. Et puis après, il y a un autre pote, Vincha, qui a composé plusieurs musiques pour moi sur l'album précédent. Et un peu sur celui-là aussi, qui avait écrit pour elle. Donc, c'était un peu Stilto, qui s'appelle Laure. Stilto, c'était un peu la famille de la famille. Quoi.
1: Oui.
3: Donc, du coup, quand j'ai commencé à écrire cette chanson, où j'avais déjà le thème du prochain rêve, je me disais, ça irait bien à une jeune artiste qui vient d'avoir une espèce de premier aboutissement. Et elle, c'est le cas. Elle a fini par se lancer dans la chanson. Elle a eu énorme succès. Elle fait déjà des tournées, des zéniths, etc.
1: Nommée aux victoires.
3: Et donc, quant à cette première consécration, comment ça se passe dans ta tête, quoi? C'est quoi la suite? C'est quoi le prochain rêve? Et c'était ça le thème. Et en écrivant pour elle cette chanson, j'ai compris que moi, en fait, j'étais dans la même question, même si c'est après 9 albums, quoi.
1: Ouais.
3: Et que, le projet d'après, le petit doute avant d'attaquer un nouveau projet, c'est toujours le même. Et voilà, ça s'appelle le prochain rêve.
1: Et on l'écoute maintenant dans Décibel, Grand Corps Malade et Stilto.

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0: Tilto, invité sur le nouvel album de Grand Corps Malade, Voir la mer, sortira le 18 septembre prochain. Et cette chanson, Le prochain rêve, est déjà disponible, tout comme J'en ai pas encore fini. Donc là, c'est deux extraits qui sont arrivés en
1: sur toutes les plateformes,
0: rafale,
1: comme on dit.
0: Ouais, partout, toutes les plateformes. Non, tu sais ce qu'on dit ?
1: On dit quoi ?
0: On dit streamer ça fort.
1: Ah ouais.
0: C'est ça qu'on doit dire.
1: Allez streamer ça fort. C'est le prochain rêve, allez streamer.
0: Alors j'ai lu plein de choses hyper intrigantes sur ce nouvel album, puisque tu dévoiles petit à petit des infos, et notamment, là on a entendu une chanson qui est très pop, très solaire, tu parlais tout à l'heure de guitare un peu western, on me dit que dans Voir la mer, il y a évidemment de la chanson parce que ça fait partie de l'ADN, mais du rap aussi, et puis du funk, et puis même du disco, et là je me dis, te serais-tu dit, pas de frontières, pas de barrières, je fais exactement ce que je veux, c'est ça l'idée ?
1: Ouais, c'est un peu ça l'idée, complètement. Ouais. Depuis longtemps, de toute façon, je me suis jamais arrêté. Voilà, je fais du slam, les piano-voix, à un moment, on m'a cantonné à ça. Mm-mm. Depuis longtemps, moi, je le dis, je fais de la pop, je fais de la chanson. Alors oui, je suis slammeur à la base, mais depuis longtemps, il y a des arrangements, il y a de la musique. Sur scène, je suis avec beaucoup de musiciens. Et c'est vrai qu'avec Nicolas, on s'est amusé à expérimenter plein de choses. Et il y a une chanson qui s'appelle Les Failles, qui est très funk. Et on se régale dessus et on imagine déjà bien le morceau festif de fin de concert.
0: Ah mais oui, c'est ça la tournée.
1: et pareil pour une chanson qui s'appelle « Je sais pas faire sans toi », qui est carrément disco avec une petite basse qui n'est pas sans rappeler les Magnolias de notre ami Claude François.
0: Clo, ah oui. Un des meilleurs discos français, ceci dit, les Magnolias.
1: Les Magnolias, c'est imparable. Ouais. Imparable. Qui ne peut pas danser sur les Magnolias.
0: C'est obligé.
1: Donc, ouais, non, c'est sûr qu'on. Moi, j'ai toujours aimé sur un album qui est toutes ces plein d'humeurs différentes. Donc là, c'est le cas. On s'est fait plaisir là-dessus.
0: Alors, cette fameuse tournée, parlons-en. Puisque elle aussi, ça y est dispo. Faut pas streamer la tournée. Par contre, les amis, ça ne servira à rien. En revanche, sachez que les billetteries sont ouvertes pour aller applaudir Grand Corps Malade à partir du mois de janvier 2027. Bon, bah, en gros, tu vas passer l'année sur la route, hein.
1: Voilà. On va aller un peu partout.
0: Tu as fait une année au Québec. Maintenant, tu vas faire une année sur les aires d'autoroute. Voilà. Alors, le 21 janvier à Toulouse, c'est le début de la tournée. Et là, c'est vraiment tous les zéniths de France et de Navarre, Bordeaux, Orléans, Brest, Rennes, Caen, Saint-Étienne, Poitiers, Nantes, Montbéliard, ça c'est pour le début de l'année 2027. Et les dates parisiennes se passeront à l'Adidas Arena les 12 et 13 mars. Et puis ensuite, le printemps se passera à Montpellier, Lyon, Dijon, Amiens, Strasbourg, Amnéville et Lille. Et puis ensuite, deuxième partie de tournée à partir de novembre, décembre. Et puis bah, ça sent 2028, quoi, j'ai l'impression.
1: Ouais, on peut prolonger un petit peu, il y a des chances.
0: Voilà, voilà, on a un carnet de balles extrêmement fourni pour Grand Corps Malade. Tu sais déjà si tu pars en tournée avec l'équipe qui était avec toi au studio de La Fabrique à Saint-Rémy-de-Provence.
1: Ouais, quasiment, il y a une bonne partie.
0: C'est eux. C'est tes musiciens.
1: Ouais, exactement.
0: Ok, Grand Corps Malade and Band, donc tournée 2027. On vous remet évidemment toutes les infos sur ici.fr, sur la page de Décibel.
1: La plage, c'est pas tout de suite.
0: C'est voir la mer, et c'est voilà, ça y est.
1: C'est voir la mer, c'est ton prochain rêve, c'est voir la plage.
0: C'est pas faux. À tout de suite, les amis. Tiens, puisque Grand Corps Malade est de bonne humeur, je vais lui parler d'un petit sujet qui fâche. À tout de suite.
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0: L'anniversaire de Paula Abdul, le nouveau single de Big Flo et Oli, et un blind test sur les gens qui jouent, parce que ça fait du bien de jouer. Enfin, la nouvelle qui vient de tomber, qui est la chanteuse la plus riche de tous les temps. C'est tout ce que vous allez savoir en écoutant la suite de Décibel. Pour le moment, je retourne voir Grand Corps Malade, parce qu'il paraît qu'il n'en a pas encore fini avec cette interview non plus. C'est quand même la bonne nouvelle de ce mois de juin. Grand Corps Malade, j'en ai pas encore fini.
1: J'en ai pas encore fini avec l'envie d'écrire. Car quand le monde va trop vite, y a que ça qui m'aide à ralentir. Quand mon cerveau constate, c'est mon stylo qui comprend. Qui sait prendre du recul, noircir la page en m'éclairant. Mais textes savent lire.
0: En écoutant cette chanson où il y a, je trouve, beaucoup de lumière, tu dis que voilà, écrire, ça sert à rassembler, ça sert à sortir l'espoir, etc. Je ne peux que me rendre compte que tu seras en tournée pendant une année présidentielle et je suis assez contente de ça. Je sais pas, quelque part, je me dis c'est bien, Grand Corps Malade, il est pas loin, etc. Est-ce que d'une manière ou d'une autre, de manière très frontale ou pas, tu penses que tu as envie de prendre la parole sur la politique de ce pays, notamment l'année prochaine, puisqu'on va élire un nouveau président ou une nouvelle présidente.
1: Plus d'une manière que d'une autre, d'ailleurs, comme tu dis.
0: Oui, oui, mais c'est...
1: Et en effet, non, vous ne me verrez pas prendre position et prendre parti pour un tel ou un tel, et aller serrer la pince des politiques sur leur podium.
0: Je me
1: sens pas du tout à ma place. En revanche, bien sûr, on a parlé de certaines chansons qui sont sorties, il y en a d'autres qui sont sur l'album et qui ne sont pas encore sorties, et il y en a qui parlent très concrètement et très frontalement de certaines situations en France, et notamment de la montée de l'extrême droite, je parle notamment de la parole complètement décomplexée des propos racistes c'est un morceau où je dis j'ai grandi dans une époque où être raciste était honteux, et aujourd'hui c'est tellement plus le cas. Aujourd'hui on entend des choses qui sont incroyables,
0: sur des plateaux télé
1: et du coup aussi sur des radios, et puis du coup aussi dans la rue, et puis d'un seul coup il y a plus de limites, et c'est vrai que ça, je trouve ça hyper effrayant. J'ai un texte là-dessus où j'essaye de comprendre ce qui se passe et où je me dis justement qu'il n'y a pas, c'est un morceau qui s'appelle Pas de fatalité, et je suis sûr qu'il n'y a pas de fatalité et que l'humain n'est pas voué à devenir raciste, et qu'il va falloir absolument contrer ça, réagir et essayer de plus tendre des mains que jeter des pierres. Donc d'une manière ou d'une autre, bien sûr que je suis pas un artiste, loin de tout, dans ma bulle. Je vote, je suis un citoyen, et forcément quand je vois des choses, il y a aussi des textes là-dessus, quoi.
0: Recoller ce qui est fracturé plutôt que de pointer du doigt.
1: Je suis effrayé de ça, mais c'est pas juste un texte pour dire je suis effrayé. Mm-hmm. C'est un texte pour dire on peut réagir, quoi.
0: On peut faire des choses.
1: C'est cette espèce de dérive, cette dérive totale de haine, on peut essayer de la contrer, quoi.
0: Alors la haine, elle arrive de tous les côtés. Il y a une histoire qui traîne depuis 5 ans. Je viens aux nouvelles, quand j'ai dit tout à l'heure qu'on allait parler d'un sujet qui fâche, je viens aux nouvelles à propos de notre copine Oshie.

0: Gucci qui avait été attaqué par un journaliste nommé Fabien Lecoeuvre en 2021. Deux points, ouvrez les guillemets. Quand est-ce qu'on va nous sortir des beaux mecs ou des filles sublimes? Quand vous regardez Oshi, par exemple, qui a un talent incroyable, indiscutable. Enfin, vous mettez un poster de Oshi dans votre chambre, vous? Mais elle est effrayante. Il faut qu'elle donne ses chansons à des filles sublimes, comme des Vanessa Paradis. Fermez les guillemets. On embrasse Vanessa, évidemment, qui n'a rien à faire dans cette histoire. Et toi, quand t'as entendu ça en 2021, et quand t'as vu qu'en plus Oshi était touchée, qu'elle réagissait, t'as écrit une super chanson qui s'appelait « Des gens beaux ».
1: Parce que dans la suite de son interview, oui, il disait « Il faut des gens beaux ».
0: Il faut des gens
1: cette
0: beaux.
1: Cette phrase est quand même extraordinaire.
0: Bah, surtout venant de Fabien Lecoeuvre. Hein, si vous l'avez jamais vu, googlez-le, je vous en supplie. Et donc, l'idée, c'est que toi, tu as fait cette chanson, « Des gens beaux », justement, en disant « Mais comment ça, il nous faut des gens beaux ?» Elle est super et je n'ai pas le droit de la diffuser ce soir. Parce que alors de procès, un coup c'est toi qui gagne, mais un coup c'est lui qui fait appel, etc. En gros, il te reproche d'avoir pris son intervention dégueulasse que je viens de vous lire à la radio et de l'avoir mis en intro de la chanson, et il dit que tu dois lui payer des droits d'auteur.
1: Voilà, c'est ça. Bah, donc il dit qu'on n'a pas le droit d'utiliser sa voix. Ouais. Nous, bah voilà, notre avocat et tout nous dit bien sûr que si. C'est on n'a pas volé sa voix dans une sphère privée. Il était sur un plateau de radio et puis en plus c'est des propos polémiques donc que tout le monde a commenté, tout le monde a entendu. Du coup, les avocats disent c'est des propos d'intérêt. Enfin, pas d'intérêt de débat général.
0: Oui, c'est ça.
1: Donc, voilà. Donc du coup, à partir de là, il n'y a pas de vol de voix, quoi.
0: Ouais.
1: Bon, mais lui, il a estimé qu'on n'avait pas le droit. Donc, le procès, on l'a gagné. Mais il a fait appel et il a gagné. Et du coup, il y a une troisième manche.
0: C'est la cassation.
1: La cassation. Ouais. Et j'ai pas de scoop à vous donner. J'ai pas encore de nouvelles.
0: On sait pas.
1: Mais en tout cas, voilà. Bon, c'est une affaire, comme souvent, la justice qui dure et qui dure.
0: Ouais.
1: Mais, bon, en tout cas, cette chanson-là, elle a existé. Il y a plein de gens qui l'ont entendue. Je l'ai chantée en festival.
0: Nous, on l'a encore. Alors, je sais que si on la joue, là, ça va mettre tout le monde dans la sauce et j'ai pas envie. Mais en tout cas, à la seconde où t'as le droit de la rechanter et où nous, on a le droit de la rediffuser, on le fera.
1: On la remettra. Je vous tiendrai au courant.
0: Ouais, vraiment.
1: Dès qu'on a le droit, on y va.
0: À la seconde. Je voulais aussi qu'on prenne le temps de parler deux secondes de cinéma. Vu que ton agenda musical est extrêmement chargé, je le rappelle, 9e album le 18 septembre, plus la grande tournée 2027, c'est sans doute l'un ou l'autre dans ton emploi du temps. Donc là, il n'y a pas forcément de projet de ciné dans l'immédiat.
1: Certainement, pendant la tournée, je vais développer une petite idée ou commencer à écrire parce que j'ai des idées. Mais oui, c'est pas pour tout de suite. Le cinéma, c'est un truc de longue haleine. Une chanson, je peux l'écrire ce soir, la mettre en musique demain et elle est sur les plateformes demain soir.
0: Oui.
1: Le cinéma, c'est un autre délire. Hein, donc ça prend du temps. Donc ce sera pas pour tout de suite. D'autant que là, la priorité, c'est vraiment la musique. C'est l'album et la tournée. Mais il y aura d'autres choses.
0: Ok, génial. Bon, bah, l'album, ce sera le 18 septembre. Pour le ciné, en attendant, sachez que Monsieur Aznavour, le merveilleux biopic réalisé par toi, Grand Corps Malade, et par Mehdi Idir, est disponible sur Netflix.
1: Ouais,
0: et ça, c'est une très bonne nouvelle. Voilà, si vous n'avez pas de code...

0: te voir très très bien. À la prochaine.
1: À bientôt. Et vous avez oublié, je vous ai retenu la phrase de streamer ça fort.
0: Streamer ça
1: c'est
0: fort.
1: C'est toi, tu m'as appris ça.
0: Streamer
1: ça fort, le mauvais rêve, le prochain rêve.
0: La plage.
1: C'est ça,
0: ils se trompent, ils disent tout. Alors, il faut streamer fort. J'en ai pas encore fini. Et le prochain rêve, featuring Stilto.
1: Merci pour l'accueil. Merci
0: à la prochaine. Salut.

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1: C'est la chanteuse américaine Taylor Swift qui est officiellement la musicienne la plus riche du monde. Je sais, ça n'avance pas votre PEL en cette veille de vacances d'été, mais enfin, je voulais que vous le sachiez, elle a 36 ans, elle a 2 milliards de dollars, voilà. Bon, bah moi, à 36 ans, par exemple, je n'avais pas encore de livret A. J'espère que vous, ça va, niveau pognon. Ce qu'on va faire, c'est qu'on va enrichir encore un peu Taylor. On va écouter sa chanson qui, en vrai, nous fait du bien. Elle s'appelle « Shake It Off ».

0: Bon, alors elle est super cette chanson, mais quand même 2 milliards. Vous vous demandez peut-être comment Taylor Swift est aussi riche. Eh bien, c'est parce qu'en fait, elle s'est battue pour être propriétaire de tous ses enregistrements, tous les masters. Elle a même payé pour ça, pour les albums de ses débuts. Elle est à contre-courant total de Bruce Springsteen, Justin Bieber, Sting, Bob Dylan, Britney Spears, qui ont tous vendu leur catalogue à grosses sociétés spécialisées pour toucher, alors parfois 100 millions, 110 millions. Mais voilà, elle, elle a 2 milliards. Et nous, bah, toujours pas.
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0: Allez, on va jouer au blind test avec des chansons qui jouent. Tiens, justement, le cadeau du jour vous sera très très utile. Le 12 août, ce sont des lunettes spéciales pour observer en toute sécurité et avec style l'éclipse de soleil du 12 août prochain. Avec style, évidemment, puisque c'est le logo ici qui décore ces lunettes bleues, mais d'un bleu, plus bleu que le bleu de tes yeux, comme disait Charles Aznavour. Et nous allons jouer. Allô, allô, qui est là pour jouer?
2: Bonsoir.
3: Oui, bonsoir, c'est François.
0: François, salut François.
3: Salut, Caroline.
0: Et Florence est avec nous aussi, c'est ça?
3: Florence, c'est Florence.
2: Oui, bonsoir.
0: Florence, bonsoir à tous les deux. Alors écoutez, en ce qui concerne le stylisme, des lunettes bleues le jour de l'éclipse, franchement, moi je trouve ça génial. Et je suis ravie de vous en offrir à chacun une paire. C'est important quand même de protéger ses yeux. Notez bien dans vos agendas le 12 août, l'éclipse totale de soleil.
3: Ouais, mais je la prends, super.
0: Ah bah oui, à chacun une paire de lunettes, ça c'est réglé. Maintenant, je vais pouvoir vous annoncer donc que le thème de ce soir, ce sont des chansons qui parlent de jouer, justement jouer de la musique, hein, bien sûr, pas jouer au football, c'est une autre émission, ça n'est pas la mienne. Et donc, il va falloir retrouver le plus rapidement possible le nom des interprètes des chansons que je vais vous passer. Il y aura un point par bonne réponse et à la fin, tout le monde gagnera, ok?
3: D'accord.
2: Ok.
0: Formidable. Alors, je vous propose une première chanson. Florence et François, je vous demande, s'il vous plaît, avant de me proposer une réponse, de bien donner votre prénom pour prendre la main. D'accord?
2: Florence.
0: Allez, c'est parti.
3: François.
0: Oui, non mais...
2: Florence.
0: Oui, mais...
3: À chaque fois, ouais.
0: Non, une fois qu'il y aura la chanson. Parce que là, effectivement, c'est plutôt Florence qui a dégainé la première. Mais non, c'est une fois qu'il y a la chanson. Ok, vous êtes prêts? On y va. Première chanson, dites-moi, qui chante ça?
2: France Gall.
3: France Gall.
0: Oui.
4: Chouette piano debout, c'est peut-être un détail pour vous, mais pour moi ça veut dire beaucoup. Ça veut dire qu'il est délire.
0: Il jouait du piano debout, c'est France Gall qui chante. Alors Florence et François, vous avez tous les deux trouvé France Gall. Par contre, François a bien donné son prénom avant la réponse. Florence a oublié. C'est pas grave.
2: Ah mince.
0: Non, c'est pas grave, c'est pas grave. De toute façon, je vous ai entendu tous les deux. Vous êtes très forts. Vous trouvez sur l'intro France Gall. Je sens que j'ai des candidats sérieux. Donc il jouait du piano debout. Nous continuons sur ce thème avec un chanteur français.

0: c'est un bassiste aussi, Calogero, et je joue de la musique. France Gall jouait, Calogero jouait. Est-ce que Florence et François, vous êtes prêts pour que j'envoie la dernière chanson?
1: On est prêts, oui. Je suis prête.
0: Alors c'est parti.

0: je joue. Magnifique chanson de Julien Clerc qui décrit si bien la joie qui envahit le musicien quand il fait de la musique. Bravo, bravo François. Très bon candidat.
1: Merci.
0: Et Florence aussi, bravo pour cette belle participation, ma chère Florence.
2: Merci.
0: Merci d'être venue jouer avec nous. Je vous embrasse tous les deux et je vous envoie à chacun une paire de lunettes ici pour profiter pleinement et en toute sécurité de l'éclipse du 12 août. Et puis il y a une autre artiste qui joue. Elle s'appelait Brigitte Bardot et sur son album Bébé en 1964, elle racontait tout. Moi, je joue. Voici Bébé.
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0: Une interprétation incroyable signée Brigitte Bardot et une chanson que l'on doit à Jean-Max Rivière et Gérard Bourgeois qui tous les deux avaient aussi écrit et composé pour Françoise Hardy, Dalida, Juliette Gréco ou encore Sylvie Vartan dans les années 60.
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0: J'en reviens pas, j'avais oublié que c'est aujourd'hui les 40 ans de la mort de Coluche. Alors moi je suis assez vieille pour me souvenir exactement où j'étais et ce que j'ai pensé quand j'ai appris sa mort. Je suis sûre qu'il y en a beaucoup parmi vous qui ont des souvenirs émus et tristes de ce jour-là, 19 juin 1986. Coluche nous avait quittés beaucoup trop jeune, à l'âge de 41 ans et beaucoup trop violemment dans un accident. Pour lui rendre hommage, vous dire qu'il faut absolument regarder ses films, surtout ceux qui ont été considérés comme des nanars à l'époque. Vous n'aurez pas l'Alsace et la Lorraine en 1977, sa première réalisation, c'est à la fois infâme et sublime. Donc ne ratez pas ça, ne ratez pas Coluche dans 2h moins le quart avant Jésus-Christ, au début des années 80. Et puis évidemment aussi dans Ciao Pantin qui nous prouvait qu'il avait du drame en lui. Coluche était drôle, Coluche ses sketchs, ça vous les trouvez partout. Et puis Coluche chantait drôlement bien. Une de mes chansons préférées d'ailleurs, alors je vous propose qu'on la partage ensemble. C'est des conseils à un nourrisson, à un petit bébé qui vient de naître. Mais je crois que ça marche aussi à tous les âges de la vie. Alors écoutons la sagesse de Coluche en pensant à lui 40 ans après sa mort.
2: Alors, chanson que j'ai écrite à l'intention des nourrissons, s'appelle... Vous avez vu, il y a de la lumière là, c'est chic. Conseil aux nourrissons. Tiens, je vous l'enlève, allez, je la mets là.

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0: Au théâtre du Gymnase, Coluche chantait pendant ses spectacles entre deux sketchs. Le triomphe de Coluche au Gymnase, ça c'est le nom de l'album et ça date de 1978.
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0: Sur le nouvel album de Big Flo et Oli qui s'appelle Karma, il y a des chansons, oh là là, très très rap. Tout le monde dit ça, tout le monde dit, ah il est très très rap cet album. Comme si Big Flo et Oli à un moment avaient fait du zouk, ils s'étaient un peu perdus et hop ils sont revenus au rap. Il y a des chansons, oui aussi, qui sont un peu loin du rap, qui sont un peu plus mélodieuses, où les garçons chantent, jouent de la musique. Je pense que ça apportera de jolis moments de respiration aussi dans leurs concerts. Et je voulais vous faire découvrir, si c'est pas déjà fait, une chanson d'amour, amour déçu, mais amour quand même. Ça s'appelle Picasso et c'est Big Flo et Oli, comme peut-être vous ne les avez jamais entendus. À découvrir donc, c'est important et c'est sur Karma.

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1: Big Flo et Oli, il y a une version live de cette chanson Picasso qui circule en ce moment sur les réseaux, en vidéo, et où Oli fait son plus beau solo de trompette. C'est incroyable parce qu'il a fait le conservatoire, ils ont fait tous les deux le conservatoire, Big Flo et Oli, quand ils étaient jeunes. Et donc voilà, ça apporte encore plus de profondeur au morceau et ça tombe bien parce que c'est comme ça que ça va être joué sur leur tournée. Là, ils vont enchaîner plein de festivals d'été jusqu'au mois de septembre et ensuite tournée des Zéniths et Arena partout en France à partir du 2 octobre.
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1: Ah là là, Paula Abdul. C'est marrant comme aujourd'hui, plus personne ne parle d'elle, alors que dans les années 80, Paula Abdul, c'était notre reine, les gars. Une chanteuse et danseuse qui était absolument incroyable. Elle était partout à la télé, ses clips. Elle chantait hyper bien. Tout le monde voulait lui ressembler, danser comme elle, être habillée comme elle. Elle avait démarré comme chorégraphe pour les Jackson 5. Et puis après, pour Michael, évidemment, le plus intéressant des Jackson 5. Et puis après, elle avait sorti sa musique. Elle a vendu 20 millions d'albums dans sa carrière. Et c'est son anniversaire.

0: 64 ans aujourd'hui, la divine Paula Abdul et son Straight Up grand tube de 1988. On va garder le rythme pour remercier l'équipe de l'émission qui était là ce soir. Iris, Guy Tony, Kinan, Lajeli, Elodie Bianca Maria, Sadika Raou et Franck Moilier. Rendez-vous demain à 20h avec les chansons préférées de Julie Zenati.
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4: Ceux qui me connaissent un peu savent l'affection que je porte à Daniel Balavoine et puis surtout tous les cris, les SOS et combien cette chanson m'émeut.

0: lorsqu'il l'avait composée, il me l'avait fait écouter au piano et je lui avais dit « tu me la donnes » et il m'a dit « je la garde pour moi celle-là
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0: En 1985, le public français se déhanche sur un hommage vibrant aux légendes du jazz. Duke Ellington, Oscar Peterson, Scott Joplin. Mais derrière ce titre se cache un souvenir de jeunesse beaucoup moins glorieux pour Michel Jonas.
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0: Des années plus tôt, alors qu'il n'est qu'un jeune pianiste inconnu, il descend dans une cave de jazz pour passer une audition. Il veut briller, mais le stress le paralyse. Il joue mal, il se ramasse complètement et ressort de là dépité. Plutôt que d'oublier cette humiliation, Jonas va en faire un tube. Il transforme son bide en une chanson entraînante, pleine d'autodérision et d'amour pour ses maîtres.
2: Un peu parti, un peu naze, je sors de la boîte de jazz, histoire de reprendre un peu le cours de ma vie.
0: La boîte de jazz recevra même une récompense au premier vecteur de la musique.

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3: Nous partirons. Klemt.
4: Fallait un jour poser les bases.
3: Originaire du Mans, Klemt porte cette énergie des terres de province. Force tranquille, humilité, texte fort, l'essence de son écriture, l'émotion, la sincérité et le mot.

0: Tiron, Klemt, un coup de cœur ici même.
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0: Saviez-vous que Louis Chédid est un véritable geek en matière de musique ?
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0: C'est dans le calme de sa maison du Luberon que Louis Chédid a façonné son titre « Je suis là ». Véritable mordu de technologie, c'est d'ailleurs lui qui informe son fils, Mathieu Chédid, des dernières nouveautés. Pourtant derrière les machines, c'est l'humain qui reste au cœur de son single « Je suis là ». Cette mélodie saisissante rend hommage à ceux qui tendent la main et qui savent écouter. Face à une société souvent rude, l'artiste prône l'entraide et la bienveillance.

0: Je suis là, un titre qui nous fait du bien, porté par un musicien qui refuse de baisser les bras.
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0: 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La chanson préférée de Jean-Pierre Madère.
2: J'ai rencontré une fois dans un restaurant, et quand ce disque est sorti, son troisième album, j'étais à Biarritz et je me suis dit, allez, je garde ce moment, je vais aller sur la plage tranquillement avec mes écouteurs et je vais écouter l'album. Et j'ai pris

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1: Éléonore, Julien Daigniel.

y a des chansons dans sa guitare, Julien continue sa croisière musicale. Ses dernières compositions résolument folk explorent le temps qui passe. À écouter avec une chemise à carreaux, la vitre baissée, une main sur la portière.

0: Éléonore, Julien Daniel. Un coup de cœur ici même. 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
1: Et aujourd'hui, dans les histoires insolites, on va découvrir le parcours d'une femme exceptionnelle du forêt, une historienne résistante, pionnière, Marguerite Gonon. Bonjour Jessica Vial.
2: Bonjour.
1: De l'Office du tourisme Forêt Est. Qui était-elle, cette Marguerite Gonon?
2: Alors, Marguerite Gonon, c'est vraiment une figure incontournable du forêt. Elle naît en 1914 à Saint-Étienne, d'un père, Joanny, issu d'une famille de chapeliers de Chazelles-sur-Lyon, et d'une mère, Marguerite, de famille de meuniers à Poncin. Elle grandit dans cette commune, une enfance plutôt simple, mais qui annonçait ses futurs intérêts.
1: Oui, car elle ne va pas rester très longtemps dans l'ombre des moulins.
2: Non, pas du tout. Elle devient institutrice à Artin, et là, elle rencontre le comte de Neubourg, qui l'encourage dans sa passion pour l'histoire médiévale. Elle entre alors à la Diana, la grande société historique du forêt, et rejoint l'équipe des chartes du forêt. Un travail titanesque qui a consisté à lire, traduire et publier plus d'un millier de textes datant d'avant 1300.
1: Ce qui frappe surtout, c'est qu'elle ne s'est pas contentée de fouiller les archives. Elle a aussi pris part à l'histoire qui était en train de s'écrire.
2: Exactement. Quand son frère est tué en 1940, elle entre dans la résistance. Elle organise une filière d'évasion pour des officiers de la France libre. Et en 1943, elle devient même l'une des responsables de l'armée secrète du secteur de Feur. Une femme vraiment de courage.
1: Et après la guerre, elle poursuit sa carrière d'érudite et devient même la première femme à être nommée au sein du CNRS.
2: En effet, elle devient donc docteur en lettres, ingénieure dans cette institution. Elle passe même un doctorat au sujet de la vie familiale en forêt au XIVe siècle et sera récompensée par le Grand Prix Gobert de l'Académie française.
1: Ouais, c'est une résistante, une historienne, une pionnière. On n'a pas beaucoup parlé de cette Marguerite Gonon.
2: Non, c'est vrai. Elle meurt en 1996 à Feur et elle nous laisse en fait une connaissance immense de l'histoire et de la langue du forêt. Marguerite Gonon, c'est un peu la mémoire vive de notre territoire.
1: Merci beaucoup Jessica Vial. À bientôt.
2: À bientôt.
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3: Si je vous dis le peuple migrateur, l'école buissonnière ou encore Belle et Sébastien, les animaux de ces films vivent sur un domaine de 10 hectares à Beaumont Village, juste à côté de Montrésor. Je vous les présente avec Élodie.
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5: Donc je m'appelle Élodie Campestrini-Banté, j'ai 48 ans, j'habite en Touraine depuis mon enfance. Très spécifiquement, j'étais de Mouzet. Je suis directrice de la société Les Animaux du Film. Alors au départ, c'est l'entreprise de Monsieur Lefranc qui, dans les années 80, a développé tout ça. Donc aujourd'hui, on en est là. Notre activité, c'est d'imprégner des animaux de la faune sauvage européenne pour le cinéma, les documentaires animaliers, les reportages, les publicités ou autres. C'est un métier de patience, d'affection avec les animaux. C'est un métier qui est une vocation, en fait.
6: Donc là, sur notre gauche, mouton, biquet.
5: Qui sont demandés pour le spectacle des Baudins. Les animaux de la ferme des Baudins, ce sont nos animaux.
6: Les stars à quatre pattes.
5: Les cochons des Baudins. Donald et Junior.
6: D'accord.
5: Chez nous, c'est tout le monde cohabite. Là, on a des goélands. Deux goélands acteurs qui sont perchés là-haut. Ils ont plein de dates retenues là, pour l'année 2026.
6: Mais comment on fait quand ils n'ont pas envie d'écouter?
5: Dès lors où il y a une caméra, l'animal, il joue le jeu. Et ça, c'est inexplicable. Après, si vraiment l'animal n'a pas envie, il n'a pas envie. Il ne veut pas et nous, on ne le forcera pas. Là, il a l'air de dire oui. Pour le prochain, il a l'air partant. Alors, on est appelé par des productions qui, elles, ont des idées. Qui nous demande souvent des conseils. Est-ce que l'animal peut faire? Est-ce que ce n'est pas possible? Nous, on essaie toujours de les guider pour avoir le plus du naturel chez l'animal.
6: Nature, peinture, comme les sangliers.
5: Et Janine et Tima, elles ont fait Candice Renoir, Capitaine Marlowe, etc. Elles ont fait des publicités aussi. Donc, voilà, ce sont des actrices confirmées.
6: Oh.
5: Donc là, on a deux filles.
6: Ouais.
5: Donc la maman, la fille. Des écureuils absolument adorables. Et on a le papa qui, lui, fait beaucoup de réserves de nourriture en ce moment. Il aime bien. D'accord. Donc il va cacher les noisettes dans son hamac. Mais globalement, on a tous un petit peu notre chouchou. Hein. Donc voilà, donc j'avoue que j'ai beaucoup d'affinités avec les écureuils. Archimède, c'est un grand-duc.
6: Ouais.
5: Qui est fascinant, qui a des yeux incroyables et une posture incroyable et qui vraiment, j'ai hâte qu'il ait son heure de gloire parce qu'il est majestueux et magnifique. Voilà, Balthazar et sa biche, et donc leur fille, félines. Le renard, le cerf, la biche, c'est des animaux qui sont fréquemment demandés.
6: Les Pierre Ninet, les François Civil du moment, quoi.
5: On peut dire ça, presque.
6: Vous, vous êtes un peu manageuse, quoi, agent d'artiste.
5: Bah, ce sont des animaux acteurs.
6: Ouais.
5: Donc, on est obligé, forcément, d'être leur ange gardien et de les proposer et d'expliquer tout ce qu'ils peuvent faire et effectivement de vanter leur mérite, puisqu'ils en ont plein.
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7: Je rêvais d'avoir une maison à la campagne. Cette maison, c'est comme si j'y étais née. C'est ma maison de famille.
8: Ma maison s'appelle l'Ostao de la Mar.
9: C'est une maison un peu envoûtante.
10: Eh bien, vous voyez, des livres et trois fenêtres qui me donnent le paysage du pays, comme si c'était trois tableaux.
11: Ils ont vécu ici.
12: Thibaut Gaudry.
13: Elle m'a dit d'aller siffler là-haut sur la colline.
14: En juillet 1968, Huguette Carin, présidente du comité des fêtes du charmant village de Cotignac, écoute son transistor quand elle entend Joe Dassin chanter « Siffler sur la colline ». Et c'est là que germe une idée un peu folle.
15: J'ai demandé donc au maire, je lui ai dit « Qu'est-ce que vous pensez si nous donnions un terrain de Cotignac, si toutefois la mairie est d'accord, pour que Joe vienne chanter ?» Et il me dit « Bon, ben d'accord, fais-moi une lettre, je vais le proposer. » Ce qui a été fait et accepté. Donc, il est venu chanter une vingtaine de jours après. Et dès qu'il avait un gala sur la côte, il venait coucher chez nous. Et voilà comment ça s'est passé.
14: Joe Dassin donne un concert mémorable le 12 août 1968 dans la cour de l'école. Après sa prestation, Huguette l'accompagne visiter le terrain proposé. Un bel emplacement que le chanteur estime néanmoins trop proche du village. On lui en propose alors un autre, dans le quartier Saint-Joseph, sur les hauteurs, près d'un monastère. Enthousiaste, il l'accepte illico. Séduit autant par le lieu que par son nom. Il faut dire qu'il s'appelle Joseph Dassin.

0: Joe ne fera construire une maison sur le terrain que 10 ans plus tard. Mais il revient souvent à Cotignac et loge au Look Allen, l'hôtel-restaurant créé par Huguette en plein cœur du village. Il y prend toujours la chambre 6. Look Allen, où l'on peut croiser les Pink Floyd ou Yvonne de Gaulle. Et la chambre 6, où Joe dormira le 14 janvier 1978, mais pas seul.
1: Joe Dassin va chanter dans un instant. Joe Dassin a vécu hier un moment important dans sa vie, puisqu'il s'est... un moment troublant. Il avait sans doute plus le trac hier à Cotignac dans le Var que sur scène, devant Monsieur Martin, le maire de la localité, qui a uni Christine et Joe pour le meilleur et pour le pire.
0: Après avoir hésité avec Tahiti, c'est finalement à Cotignac que Christine dit oui à Joe. Ce jour-là, ce n'est pas vraiment l'été indien, mais un déluge, qui cependant ne gâchera pas la fête pour les 500 invités conviés par le couple. On chantera une partie de la nuit, un concert improvisé qui se terminera en duo avec l'ami Serge Lama.
2: Samedi 14 janvier, contrairement à l'habitude, il pleuvait sur Cotignac. Étaient-ce les larmes des admiratrices de Joe Dassin qui, ce jour-là, épousaient dans la mairie du village la ravissante Christine Delvaux? Enfin, malgré le mauvais temps, tout Cotignac était là, dans les rues, aux abords de la mairie, pour saluer celui qu'il considère maintenant comme un enfant du pays, puisque Joe Dassin y possède une fort belle maison. C'est Monsieur le maire en personne qui, vers 15h30, procédait à la cérémonie, ponctuée par le crépitement des appareils photo, tandis que la musique des sapeurs-pompiers de Brignoles interprétait les succès de Joe Dassin.
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0: Pour le dessert, un pâtissier a créé un gâteau géant, reproduisant la maison que Joe vient de faire construire, dans la Pinède, en haut de la colline. Si un jour, vous allez visiter Cotignac, labellisé plus beau village de France, et que vous souhaitez dormir au Look Allen, demandez la chambre 6.
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1: Coup de projecteur sur la plus grande brasserie de Paris dans le 14e arrondissement de la capitale. On y mange et on y danse. Tour du propriétaire avec Thierry Boeuf. Place à la saga Bistrot de Paris.
2: Et le cocktail américain, c'est quoi ?
3: C'est un cocktail grillé avec une sauce américaine, tomate, échalote, une pointe de cognac, du vin blanc. C'est un peu relevé.
4: Un déca,
5: pâté, jambon, c'est une oreillette, gruyère, cantal, rosé, jambon de pays.
6: Eh ben tout ça, ça va aller dans la blanquette.
7: Bon appétit.
8: Comment se faire applaudir le soir de son anniversaire à Paris par 800 personnes et dans la bonne humeur ? Franchissez dès que possible les portes de la coupole, boulevard du Montparnasse. 15 à 20 serveurs en rang vous portent un gâteau en chantant bon anniversaire. Les lumières de l'immense salle de la brasserie se rallument et tous les clients de la coupole applaudissent. Quand on vous dit que c'est la fête à Paris ? C'était le temps un peu fou de l'entre-deux-guerres. Les fêtes les plus délurées avaient pour quartier Montparnasse. Dans les années 20, Paris est fréquenté par 15 000 Américains, Joséphine Baker et la Coqueluche. Et encore aujourd'hui, son portrait est peint sur un des piliers de la coupole, classé monument historique.
9: Elle venait très souvent à la coupole. D'ailleurs, elle était une habituée jusqu'à la fin de sa vie. Mais pendant les années folles, elle venait avec une petite panthère, vous imaginez, qui était très gentille. Elle s'appelait Paquita, d'ailleurs. Elle était adorable. Mais ça dérangeait beaucoup la clientèle.
8: Et dans un véritable décor art déco, laissez vagabonder votre esprit au son des cliquetis de couteaux et de fourchettes, dans les volutes des plats de choucroute, dans l'atmosphère de la brasserie la plus grande de Paris.
10: Et puis la peinture qui accompagnait, qui était avec tout ça, était l'expression de l'extraordinaire diversité du Montparnasse des années 20. Et alors faire une coupole qui coiffe l'ensemble, c'était audacieux, parce que comment exprimer de nouveau cette diversité ? Là, il y a une idée géniale, c'est très réussi.
8: À la coupole, on mange, on boit, on danse et on refait le monde. Tout ça a tellement bien commencé un 20 décembre 1927. 3000 invités et 12 000 bouteilles de champagne liquidées en 2 heures. Et 90 ans plus tard, les corps se dérobent, toujours à la coupole, dans la grande salle du dancing.
11: Monsieur Barou, allant sur 89 ans, je voudrais dire que tant qu'une femme danse, elle reste jeune, belle et séduisante. C'est tout.
12: Andy Warhol à la coupole, peint les gambettes de Miss Pinguette.
8: 2025, les soirées au dancing de la coupole existent bel et bien. Le thème de prédilection, smoking et femme fatale 1920-1930. Mais le spectacle, et surtout dans l'assiette, après quelques errements post-Covid et les difficultés après la pandémie, la coupole est redevenue irréprochable. Pourquoi pas dès le matin, au petit déjeuner, un œuf à la coque, une omelette brouillée. Le midi, bien sûr, un des plus beaux bancs de crustacés et d'huîtres de Paris. Le soir, évidemment, 4 sortes de choucroute, foie de veau, tartare de bœuf normand, sole meunière à la plancha et l'exceptionnel curry d'agneau à l'indienne servi depuis 1927. Et c'est pas du réchauffé. À propos, dans 2 ans, mettez une alerte sur votre smartphone. 20 décembre 2027, la coupole de Montparnasse fêtera ses 100 ans. Vous savez quoi ? Comme me le dit souvent un ami caviste, on va tout faire péter et essayer de battre le record des 3000 Parisiens des années folles, déboucher plus de 12 000 bouteilles de champagne dans la nuit.
1: Eh ben oui, allez, rendez-vous est pris. Et vous y serez, nous aussi. Donc, merci beaucoup, Thierry Boeuf, Bistrot de Paris. Si vous avez aimé cette chronique, vous pouvez bien sûr la partager avec vos proches depuis l'application ICI.
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13: Sur 25 hectares dans une nature préservée, Jérôme, le propriétaire du parc de Castel dans les Pyrénées-Orientales, nous invite à découvrir des animaux du monde entier.
14: Ça y est, vous avez démarré la voiturette, Jérôme.
15: C'est ça, on est parti pour la visite du parc.
14: Le parc de Castel.
15: Qui s'étend sur plus de 25 hectares et avec un parcours de presque 4 km à pied. Et ben là, on part sur le départ, on a la mini-ferme, on a les ours, dont Willy, qui avait tourné pour des films et des publicités à la télévision, qui a été recueilli par le parc. La mini-ferme aussi, c'est que des animaux qu'on récupère de gens qui abandonnent. Et après, l'essentiel de nos animaux, c'est des animaux qu'on récupère soit saisis par la justice, soit dans des cirques aussi, ou des échanges entre parcs zoologiques.
14: Et les voiturettes, elles sont pour qui ?
15: Ben, les voiturettes, en priorité, pour les gens qui ont des difficultés à marcher. mais aussi on a des familles avec des gens plus jeunes, et au lieu de porter les porte-bébés, c'est vrai que monter en voiturette, c'est plus sympathique.
14: J'ai l'impression qu'on a des animaux à regarder les pancartes qui arrivent vraiment des cinq continents.
15: On a de tout, oui. On a vraiment des animaux de partout. On a des lions blancs aussi. Les lions blancs, il y en a un peu moins de 100 dans le monde. Et du coup, il y en a deux à Castel.
14: Et comment vous avez réussi à avoir des lions blancs ?
15: Justement, c'est pareil. C'est des lions qui avaient été récupérés dans un parc qui ne pouvaient plus s'en occuper.
14: Là, on est à combien d'altitude ?
15: Ben là, à Castel, vous partez à peu près 900 mètres et on dépasse 1200 mètres d'altitude en haut du parc.
14: Et ça va, les lions, ils arrivent à s'acclimater à cette altitude ?
15: Oui, parce que, bon, déjà... On a la mauvaise idée chaque fois de dire que c'est des lions d'Afrique, mais en fait, ils sont nés souvent en Europe et vers chez nous, donc ils connaissent les climats. Et nous, ils ont des tanières chauffées par le sol, donc ils peuvent rentrer et sortir en permanence comme ils veulent. Et donc là, on va s'approcher bientôt de l'enclos des loups, par exemple, et on arrive aussi à l'enclos des lynx.
14: Alors ça, ce sont des loups de l'Arctique ?
15: C'est ça, c'est des loups blancs, des loups arctiques. Donc on avait récupéré un couple qui était assez âgé, mais on nous avait dit reproduiront pas. Et il y a 2 ans, ils ont fait 6 petits.
14: Ah, ils sont magnifiques.
15: Et maintenant, on utilise un moyen de contraception pour éviter justement la surpopulation.
14: Et là, vous m'emmenez où ?
15: Ben là, on va changer un peu de continent. On va partir voir les lions.
14: Oh, mais que c'est mignon, là. C'est des petits kangourous.
15: Voilà, c'est la même famille que le kangourou. C'est le wallaby. Donc, ça reste un petit kangourou, très, très docile, très gentil, avec un albinos qui est né il y a 2-3 ans sur le parc. Là, juste en face de nous, il y a Elsa qui vient de nous voir et qui s'approche. C'est une lionne d'Afrique, vous savez, le poil bien, bien jaune. Contrairement au lion blanc qu'on va voir juste un peu plus loin.
14: Elle est décidée à venir nous voir, hein.
15: C'est ça. Là, elle est très curieuse. Elle voit que je suis là. Elle doit se dire qu'est-ce qu'il fait là, ce qui m'amène encore à manger. Et donc, elle s'approche très près. Et donc, il y a le mâle qui va pas tarder à arriver, je pense. Donc là, c'est Maui, le mâle lion blanc, aux yeux bleus, qui est sorti parce que, comme sa femelle Elsa vient de s'approcher de nous, et il est un peu inquiet, il se demande qu'est-ce qui se passe. Qui sont ces gens?
14: On les voit vraiment, ils sont à quelques centimètres de nous, hein.
15: Ah ben là, vous êtes. Elle est collée quasiment contre la vitre, donc effectivement, elle est très proche.
14: Quel âge il a?
15: Lui, il a plus de 12 ans déjà. Donc ça vit à peu près une quinzaine d'années. Nous, ce qui nous importe, c'est le bien-être des animaux et récupérer les animaux où ils peuvent et pas forcément choisir un animal pour une espèce ou pas. On essaie de s'adapter au maximum.
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13: Wikizef, petit guide à l'usage des étrangers du sud du péage d'Arras en vacances dans notre belle région.
4: Nous sommes de retour dans la famille. En ce moment, il fait beau, il fait froid. Ben, on est dans le nord. Il y avait un indice. Et en plus, il y a un vent de voleur. C'est une situation que j'aime peu parce qu'en général, quand on dit, oh, il fait froid, on nous répond, ben non, il fait pas froid. C'est le vent qui est froid. Je pourrais la taper, la personne qui me dit ça. Parce que la conséquence directe du vent froid, c'est qu'il fait froid. Du coup, avance et ferme le gif. Donc, je résume. Il fait froid, mais il fait beau. Il y a quelqu'un qui a allumé la lumière et d'un coup, vous voyez votre cousine enlever son manteau, tirer sur son col et pousser un soupir. Je sais pas ce que j'ai étouffe d'un coup. Et son mari de répondre, qu'est-ce que t'as tes vapeurs de belle-mère? Ne paniquez pas, Wikizef est là pour vous aider. Je vous comprends, ça surprend. Bon, ce n'est pas très 21e siècle comme expression. Mais c'est celle qu'utilisait ma grand-mère quand elle avait une bouffée de chaleur. Ou quand elle remarquait que quelqu'un avait anormalement chaud. Cocteau, tête rouge, t'as des vapeurs de belle-mère ou quoi?
7: Définition.
4: Les vapeurs de belle-mère sont originellement les bouffées de chaleur dont souffre la majorité de la gente féminine lors du dérèglement hormonal conséquent de l'arrivée de la ménopause. Quand je parle des filles et de leurs soucis, en général, je préfère partir dans le médical par les temps qui courent, c'est plus sûr. Et puis c'est imagé, parce que dans l'esprit de ma grand-mère, que je rappelle est enterrée au cimetière de l'Est depuis les années 80, je replace dans le contexte. Hein. La ménopause atteignait essentiellement les belles-mères. Ou si vous préférez, si t'es belle-mère, t'es forcément ménopausée. Et je tiens à préciser qu'elle disait ça aussi aux hommes. Mais quand est-ce que ça peut vous arriver d'avoir des vapeurs de belle-mère, par exemple ?
7: Exemple.
4: En écoutant le discours de Vladimir Poutine, en s'apercevant que son match Tinder, ben, c'est sa sœur, avec leur nouvelle mode de pas mettre la photo en plus. Et alternative à vapeur de belle-mère, il y a « J'ai chaud, je crois que j'ai une buée ».
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1: On raconte, on vous rappelle aussi les mille raisons d'aimer la Côte d'Azur. Tout ne se passe pas que sur le plancher des vaches. Salut Tom Aubry.
2: Salut Quentin, bonjour à tous.
1: C'est un bon moyen justement d'ouvrir la page du jour.
2: Allez, c'est parti.
1: Allez hop.
2: Raison numéro 5, journée spéciale. Aujourd'hui, ce 28 novembre, on célèbre une vieille dame. Une vieille dame que l'on connaît tous. C'est la mère de centaines de millions de personnes, car elle borde notre littoral. Je parle bien sûr de la Méditerranée. Méditerranéum, la mer au milieu des terres en latin. Ou Mare Nostrum, notre mer. Et il faut bien dire, ici dans les Alpes-Maritimes, on est tous méditerranéens.
1: Alors, ça veut dire que la Méditerranée fait aussi partie de notre patrimoine.
2: Bien évidemment, un patrimoine que l'on partage avec des millions de personnes. C'est un carrefour de culture, un pont entre trois continents. La Méditerranée a vu naître des civilisations, des philosophes, des poètes et les plus anciennes routes commerciales. Et aujourd'hui encore, elle abrite l'une des plus fortes biodiversités du monde. Des herbiers, des coraux, des tortues, des mérous. Un patrimoine naturel incroyable, juste sous nos yeux.
1: Alors, qu'il y ait une journée mondiale de la Méditerranée, pourquoi pas? Mais pourquoi le 28 novembre? Pourquoi aujourd'hui précisément?
2: Car il y a 30 ans, jour pour jour, une décision historique a été prise. À Barcelone, le 28 novembre 1995, l'Union européenne et 12 autres pays bordant la Méditerranée se sont réunis pour signer un accord fondateur. C'est le lancement du processus de Barcelone, dont l'un des piliers stipule qu'il faut renforcer les échanges entre les peuples, promouvoir l'éducation, la culture, les droits humains et développer une identité méditerranéenne partagée. En bref, il faut faire de cette mer un lieu de dialogue plutôt qu'un lieu de fracture. Alors aujourd'hui, que l'on vive à Nice, à Menton, à Barcelone, à Tunis ou à Alexandrie, on partage tous un bout de cette mer, de cette histoire et de cette culture commune.
1: Mais on le sait, Tom, la Méditerranée est aussi en danger.
2: Le changement climatique détruit cet écosystème hors norme. Des cachalots aux phoques moines, en passant par le corail rouge et le mérou brun. Car oui, il y a du monde qui vit sous la surface. 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
1: Tiens donc.
2: Oui, en partenariat avec l'Institut océanographique de Monaco, chaque épisode vous embarque dans un voyage pour mieux comprendre, aimer et protéger la Méditerranée. J'ai mis toute mon énergie dans ce projet, alors je vous invite vraiment à écouter notre série audio « Mer en vue ».
1: Et ça, c'est une très belle raison d'aimer la Côte d'Azur et d'aimer la Méditerranée.
2: En plein dans le mille.
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3: Oh ben écoutez, j'ai quand même 89 ans, alors je ne sais pas si je pourrais aller longtemps encore, hein. Et puis qu'en Ligue 1, et puis surtout qu'ils y restent quand ils seront en Ligue 2. Mais je vous le souhaite à tous, allez les petits.
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5: À 89 ans, Pierrette est bien plus qu'une simple fan du FC Sochaux-Montbéliard. Elle est l'âme du club et dans son salon, entièrement décoré en jaune et bleu, elle se remémore ses premiers pas au stade. Pierrette, d'où vient cet amour inconditionnel pour le FC Sochaux-Montbéliard?
3: Oh ben ça, c'est vieux, hein. C'est quand je peux plus vous dire la date parce que je perds la mémoire, hein. Mais ça fait un bon moment et puis c'était des bons souvenirs. On était contents, surtout quand il y avait la victoire.
5: D'ailleurs, vous êtes comment vous, en plein match? Est-ce que vous êtes calme? Est-ce que vous chantez?
3: Mais je chante, je dis « Allez Sochaux, tous ensemble pour vous ». Et puis, il y a aussi les autres supporters, Jean-François Bonnet, Mireille, Jean-Guy, et puis d'autres, ma foi.
5: Et quelle émotion ça vous procure d'arriver au stade avant un match et de vous poser à votre place?
3: J'y vais de bon cœur en espérant avoir une belle victoire, que tout le monde sera content.
5: Depuis que vous venez au stade, est-ce qu'il y a des moments qui vont rester à jamais gravés, des joueurs, des personnalités que vous ne pourrez jamais oublier?
3: Oh ben je garderai surtout quand c'était la Ligue 1. Avec Teddy Richet, Michel Isabé, puis tous les autres dont je n'arrive plus à me souvenir de leurs prénoms.
5: Et dites-moi Pierrette, est-ce qu'il y a quelque chose que vous souhaitez aux joueurs, à l'ensemble du staff pour cette année 2026?
3: Oh ben écoutez, j'ai quand même 89 ans, alors je ne sais pas si je pourrais aller longtemps encore, hein. Et puis qu'en Ligue 1, et puis surtout qu'ils y restent quand ils seront en Ligue 2. Mais je vous le souhaite à tous, allez les petits, bon courage, vous pouvez le faire.
5: Vous êtes un visage incontournable des tribunes de Bonal, je sais que les gens s'arrêtent vers vous aussi. Qu'est-ce qu'ils vous disent ?
3: Ben, y en a qui me disent bonjour, il y en a qui viennent prendre des photos, qui me disent on peut faire une photo, ben, je dis si vous voulez, je réponds ben, c'est gratuit, profitez-en. Et puis quand il y a des enfants, mais j'ai dit je veux que les enfants soient sûrs, que c'est eux qui veulent bien. Hein.
5: Vous avez transformé votre habitation en un véritable musée dédié au FC Sochaux-Montbéliard. Qu'est-ce que vous avez comme objet spécifique, Pierrette ?
3: J'ai beaucoup de gobelets, ma foi, j'ai donné beaucoup de choses à des gens, parce qu'un jour, je ne sais pas ce que ça va devenir, tout ça.
5: Et dans ces objets, est-ce que vous en avez certains qui sont vos préférés ?
3: Ben, c'est la Coupe de France, les écharpes qu'il y a à la Coupe de France, ça c'est beau. Je les ai, ils sont rangés, là. Je les ai ressortis l'autre fois, mais voilà. Moi, ce que je veux, c'est que Sochaux reste en Ligue et puis qu'ils montent, surtout. C'est pour eux, pour leur avenir, pour l'avenir du club et puis pour l'emblème bébatique du club.
5: Une véritable leçon de fidélité, signée Pierrette. Son portrait, les photos de son incroyable collection sont à retrouver sur notre site internet ici.fr. Et bien sûr, allez Sochaux !
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6: Gros ce vin là, il est ben trop bon pour la modurer.
7: Berrichon dans le texte.
6: À modurer le vin, ça veut dire y rajouter de l'eau. Je vous avoue que je connaissais pas ce mot là, puis que je l'ai trouvé dans mes livres. Je vole souffler au grand maître des chevaliers du PSU à Mentoux, vu que là-bas, les gars ils s'engageront à ne jamais couper d'eau un vin de qualité. Ça veut dire, les gars, qu'il faut jamais à modurer du vin, à moins qu'il soit ch'ti. Par chez nous, les ch'ti vins, il y en a plus. Oh, je dis pas que dans le temps, il y avait pas Chuck Pichette qui méritait d'être à modurer. Mais au jour d'aujourd'hui, plus besoin de s'accrocher au bord de la table pour avaler votre canon de Sauvignon. Quand même, chez les marchands, on trouve des vins qui venons, on sait pas ben de l'avoue. Des gros rouges que tachons les nappes et le fond des verres. Et que méritons ben d'être à modurer. Blascandi, Georges Blanchard. Si pas...

0: Ça saoule et ça tâche, le fond du verre, et devient noir et bleu. Quand que ça pendait à la moustache, on croyait voir goûter du sang de bœuf. Pour moi, Bounjan, v'là ma consigne. Gardez le corps solide et sain, buvez surtout du vrai vin de vigne, du vin de chez nous, du jus de raisin, et le pays connaîtra la joie en nous montrant son vrai penchant. Le jour qu'on n'y donnera plus à boire du vin de marchand.
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1: En Pays de Savoie, la place du village, c'est d'abord une émission de télé, c'est une grande communauté sur les réseaux sociaux et c'est aussi un rendez-vous quotidien sur votre radio ici, Pays de Savoie, avec Jean-Noël et Philippe de Paris. C'est l'heure d'une nouvelle histoire, quelque part en Savoie, avec vous Philippe. Bonjour.
2: Bonjour Laurent, bonjour à toutes et à tous.
1: Ah, parmi vos rencontres, là vous êtes allé dans une étonnante scierie de Montémont.
2: Eh oui, on est allé à Montémont, c'est la direction de la Maurienne. Et on s'arrête justement dans le hameau de la Scie, au-dessus du beau village de Montémont à 1300 mètres d'altitude. Et là, on rencontre Joël Gontier dans une scierie, mais pas n'importe quelle scierie, une scierie complètement dans son jus, une scierie d'époque. Et Joël nous dit, c'est une scierie qui a été mise en place

0: mon grand-père et je tenais absolument à la remettre en route. Elle a commencé à fonctionner en 1905. Elle a été créée de manière assez curieuse lorsqu'un village d'à côté a brûlé et comme on ne pouvait pas tout refaire tous les toits avant l'hiver, il a fallu créer la scierie justement pour faire le bois, pour faire les chalets du village qui avait brûlé. Vous avez compris ?
1: D'accord.
0: Un bel exemple de solidarité à l'époque.
1: Et puis Skibong, il a été fidèle à la scie. Combien de temps il a mis pour la refaire ?
0: Il a mis 4 ans pour la refaire de A à Z, un énorme travail. Aujourd'hui, cette scierie à l'ancienne marche parfaitement. C'est un véritable plaisir d'avoir fonctionné. Elle fonctionnait autrefois à l'eau avec un petit barrage en amont, comme toutes les scieries, avec une conduite forcée, bien sûr. Au bout de la conduite, il y avait une roue à aube, hein, comme autrefois d'ailleurs. Il fallait 12 heures pour remplir la retenue d'eau. Et à l'époque, on sciait, nous dit-il, tous les jours, y compris le dimanche, dès qu'il y avait de l'eau, on sciait. Et le torrent sur lequel se trouve la scierie a une particularité, il ne gèle pas en hiver. Je rappelle qu'on est à 1300 mètres d'altitude, c'est-à-dire qu'on peut travailler toute l'année.
1: Est-ce que cette scierie fonctionne encore aujourd'hui ?
0: Absolument, Laurent, elle fonctionne toujours. Et si quelqu'un a besoin de couper un sapin pour faire quelques planches, aucun problème. Il nous dit aussi, Joël, qu'on fait des chevrons avec la charpente, et tout ceci se fait dans la plus grande convivialité. Or, c'est pas industriel, attention. Et Joël nous précise que c'est justement la scierie qui a donné le nom du village. La scie, mais ça, on s'en est
1: douté. Oui. Est-ce qu'on peut la visiter ?
0: Oui, on peut la visiter. Il y a même des touristes qui viennent la visiter, cette scierie, par l'intermédiaire de l'Office du tourisme de la grande station d'à côté. C'est Saint-François-Longchamp,
1: mais
0: que vous
1: ne
0: connaissez pas
1: sûr.
0: Très bien. Et ça se fait durant l'hiver, un jour par semaine. Il y a même des touristes qui veulent repartir avec une planche, nous dit Joël. Joël qui montre aussi ses outils hein, pour aller chercher le bois, pour descendre dans la scierie à tous ces touristes. Et si vous passez un jour par Montébon, n'hésitez pas à vous arrêter. Demandez à Joël, il se fera un grand plaisir de vous montrer sa scierie à l'ancienne. Il est intarissable, il est passionné et passionnant.
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4: Quelle qualité doit avoir un sportif de haut niveau ?
5: Des forces, des muscles, manger sain et beaucoup boire.
6: Il faut beaucoup, beaucoup s'entraîner pour faire le sport qu'on veut.
7: Pour faire marcher ses muscles.
6: On s'entraîne beaucoup, genre on fait de la muscule, prendre des poids de genre 40 kilos sur ses bras et tenir le plus longtemps pour avoir des muscles.
4: Et vous connaissez des sportifs de haut niveau ?
7: Ah oui. Cristiano Ronaldo,
6: Teddy Riner, Kylian Mbappé,
7: Lionel Messi,
6: Léon Marchand,
7: Félix Lebrun et Alexis Lebrun.
4: Et ils faisaient quoi eux ?
7: Du ping-pong.
4: Vous les avez regardés pendant les JO ?
6: Oui, de temps en temps. Moi, je les ai pas regardés, mais
7: j'ai vu surtout.
6: J'ai vu juste Teddy Riner parce que j'aime bien karaté, mais j'ai arrêté.
7: Moi, j'ai vu beaucoup plus de fois Léon Marchand, même si je préfère beaucoup plus le ping-pong. Il faisait vraiment des trucs magnifiques.
8: Will Bayama, je crois, pour la France, le basketteur. Et après, il y avait un Américain. Après, je sais pas comment on l'appelle, mais ma belle-mère, elle avait crié le King, mais je crois pas que c'est son prénom.
4: Est-ce que vous aimeriez être un sportif ou une sportive de haut niveau, vous ?
8: Oui.
6: Non.
8: Est-ce que ça demande trop d'exercice ?
6: Faire de la piscine, j'aime bien. Ça fait marcher les bras, les jambes en même temps. Et ça demande beaucoup d'entraînement, du coup j'adore.
7: Moi, oui, parce que j'aimerais bien faire beaucoup de ping-pong. Parce que c'est mon sport préféré et Félix Lebrun, il m'a donné un bon coup d'énergie. Maintenant, j'en fais un club et voilà.
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9: Bonjour, je m'appelle Jean, je suis né en 1935. J'ai fait du vélo depuis très jeune. J'ai côtoyé après des gens de qualité et j'ai eu la chance de participer à beaucoup d'épreuves et d'en tirer de grands souvenirs et des profits.
10: Bonjour Jean. Alors c'est pas exagéré hein, de dire que vous êtes un mordu, un grand passionné de vélo et de cyclisme. Ça se voit quand on regarde vos albums photos chez vous, vos nombreux trophées. Et ça se voit un peu dans vos yeux aussi quand on parle de vélo, ça vous émeut ?
9: Mais c'est vrai qu'à vélo j'ai été heureux. Ah oui j'étais mordu. Et alors dans mes rêves, je rêvais que le Tour de France passait dans le coin, que je me planquais derrière une haie et que je m'emmanchais dans le peloton. Je roulais comme les autres sans fatigue. Et ça, c'était un rêve qui m'est resté longtemps. Et j'ai même rêvé une nuit, il n'y a pas si longtemps, que sur le guidon, j'avais mis mon nom.
10: Jean, vous-même, vous avez participé à certaines courses, notamment le Paris-Brest-Paris.
9: Ah, Paris-Brest-Paris avait existé la première fois en 1891. Et c'est Charles Théron qui avait gagné. Il avait eu un peu de chance parce que il avait déjà un frère qui avait une voiture. Et il avait bénéficié de ravitaillement, d'assistance. Et à un moment, il a voulu abandonner. Et son frère a sorti un pétard. Il a dit, si tu t'arrêtes, je te tue. C'était sympa au possible. Il n'y a pas de dérailleur, il n'y a pas de frein, il y a un pignon fixe, et puis tu pédales. T'en chies comme un russe au Congo, alors c'est quand même assez baroque. Moi, après, j'ai fait Paris-Brest-Paris en 1991, 100 ans après Charles Théron. Je suis quelquefois un peu farfelu. J'ai eu beaucoup de plaisir à faire Paris-Brest-Paris parce que je l'ai fini pas abîmé.
10: Qui sont les cyclistes qui vous ont marqué?
9: Bernard Hinault. J'ai adoré ce garçon. Et puis, à un moment, on a familiarisé. Je me suis occupé, entre autres, de lui et de son vélo. Il était attaché à ce que je faisais. Et je savais que pour un contre-la-montre, il fallait lui mettre de la guidoline neuve, le chatterton des guidons. Je l'ai accompagné au championnat du monde et il était champion du monde, à Sallanches. Et là, les larmes sont sorties et on s'est embrassés. Et après, j'en ai eu un autre, Luc Leblanc. Luc Leblanc était champion du monde. Luc Leblanc était maillot jaune du Tour. Luc Leblanc a eu le malheur de perdre un frère lors d'une soirée de 14 juillet à Nieul en Haute-Vienne. Un gars bourré rentre dans la foule, tue le frère à Luc et casse une jambe à Luc. Ça n'a pas empêché Luc d'être champion du monde. Enfin, pour moi, c'est grandiose. Et il y a 2 ans, le Tour de France passe à La Roche et Luc Leblanc conduit une voiture. Tout le monde pose des questions, tout ça. Et je dis à Luc Leblanc, comment va ta sœur? Les gens me prennent pour un timbré, quoi. Ah, il me dit, elle va bien, elle habite à Toulouse, elle fait telle et telle chose. Ces périodes-là, pour moi, sont formidables.
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1: Allez, c'est le moment de découvrir les origines de vos communes en Vienne et en Deux-Sèvres avec Patrick Citeau dans nos deux noms. Et il est aujourd'hui à Mazières-en-Gâtine, une commune située au centre des Deux-Sèvres et qui possède de nombreuses sources, hein, Patrick.
11: Comme son nom l'indique, Mazières-en-Gâtine a planté son décor dans ce paysage de bocage avec ses vallées et ses haies propres à la Gâtine poitevine. Située dans l'arrondissement de Parthenay, ce n'est pas une très grosse commune. Sa configuration est d'ailleurs assez particulière. La commune dessine ainsi un 8 resserré au centre où se trouve le bourg, ce qui a des conséquences assez inédites par rapport à ses 3 communes voisines. Elle se trouve en effet en très grande proximité du cœur de vie et notamment de l'église de Mazières-en-Gâtine. La limite avec Saint-Paul se trouve ainsi à 50 mètres de l'édifice religieux. Une distance qui est de 100 mètres pour Saint-Mars-la-Lande et 500 mètres pour Verruy. Mazières correspond bien à l'image de château d'eau du Poitou que l'on donne à la Gâtine. La commune possède ainsi de nombreuses sources qui alimentent ruisseaux et étangs jusque dans le bourg. Une présence qu'elle doit à sa situation géographique. Mazières est en effet située sur la ligne de partage des eaux de la Sèvre Niortaise au sud et du Touet au nord.
1: Et côté sous-sol, la commune affiche également des caractéristiques particulières.
11: Des particularités qui prennent la forme d'une pierre bleue très dure appelée diorite. Elle est notamment exploitée pour la réalisation des routes. Le nom de la bourgade apparaît quant à lui dans un texte de l'abbaye de Saint-Mexan du milieu du XIe siècle. Mazières est alors appelée Macerias, un nom qui signifie « ruine » en latin. Il est possible que les vestiges antiques d'un théâtre gallo-romain aient alors influencé cette dénomination. La commune traverse des siècles pour se retrouver à la Révolution en bordure de la Vendée militaire. Mazières sera relativement épargnée par cette période tourmentée. En 1849, le comte de Tussaud y installe la première ferme-école du département des Deux-Sèvres. L'établissement contribue au progrès de l'agriculture en Gâtine. Il faut attendre la seconde moitié du 19e siècle pour voir le village se développer avec notamment la construction des halles couvertes et d'une gare. Depuis, Mazières-en-Gâtine continue sa route sur les rails de l'histoire.
12: Eh bien, n'hésitez pas à aller faire un tour à Mazières-en-Gâtine en Deux-Sèvres, à visiter ce joli bourg Poitevin. Merci Patrick Citeau pour toutes ces infos. On vous retrouve le week-end prochain, évidemment, même heure, samedi et dimanche, aux alentours de 8h20. 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
13: Bonjour à vous, eh bien Jacques Chambon à l'appareil, eh bien 80 ans dans 4 mois, ah non, un mois et demi, pardon. Et chanteur, bien sûr, auteur, compositeur, interprète, sur le terrain. Alors je vais résumer très vite, je suis né à la maison et sous le tableau qui représentait l'oncle curé. Et ils ont dit, Jackie, c'est moi, quand il sera grand, il sera prêtre.
14: En réalité, Jacques Chambon a choisi une voie différente dans tous les sens du terme. Il est né à Toulouse, mais il a débuté sa carrière d'artiste sur les plateaux de télévision. Il a rencontré Jacques Chancel, Daniel Gilbert et Michel Drucker. Il a par ailleurs côtoyé Johnny Hallyday, Serge Lama ou bien encore Maxime Le Forestier. Sa passion, il l'exerce à présent en Gironde sur les marchés de notre région. Nous l'avons rencontré depuis un studio d'enregistrement de Bègle. C'est ici qu'il répète.
13: Bon, alors voilà, je vais sortir ma guitare et puis je vais faire quelques notes pour me réchauffer un petit peu les doigts. Et puis je vais vous faire une composition que j'ai écrite sur Bordeaux. Comme surgit de tes vignes, Bordeaux, Bordeaux, port de lune, écoute ma chanson, j'irai gagner ton âme, prier à Péberlan. Alors c'est ma guitare et c'est mes textes. Et mon harmonica éventuellement autour du cou.
14: Et vous êtes inséparables.
13: Fusionnel.
14: L'un ne va pas sans l'autre.
13: Voilà, tout à fait. Quand on voit l'un, on voit l'autre.
14: Alors vous êtes une personnalité, vous êtes sur le terrain, vous adorez le contact avec le public. Et pour cause, vous chantez sur les marchés de notre région.
13: Ah oui, tout à fait. Ça, c'est une chose que j'ai découverte il y a 5 ou 6 ans. J'ai commencé par le marché de Montségur et puis ensuite les maires des municipalités m'ont téléphoné ou sont venus me voir en me disant, mais on aime bien ce que vous faites et pourquoi vous ne venez pas chez nous?
14: Est-ce que c'est un moyen d'expression? Est-ce que c'est un moyen aussi tout simplement d'être en phase avec les gens qui sont face à vous?
13: C'est ce que j'allais vous dire. J'ai eu la chance de chanter sur de très très grosses scènes avec de très très grands artistes, alors que sur un marché c'est vraiment la communion. Les gens viennent me voir, ah tiens, on aime bien cette chanson, ou ils la chantent avec moi.
14: Comment faire pour se lancer la toute première chanson quand parfois de bon matin, les gens ne sont pas réveillés en face de vous, qui passent à 2 mètres de vous sans même vous regarder. Il y a des matins plus difficiles que d'autres, non?
13: Alors, je vais être franc, non. Alors, je commande toujours par le sud de Nio Ferrer, ce qui réchauffe l'atmosphère.
14: Et les passants s'arrêtent devant vous et vous écoutent attentivement.
13: J'ai une dame qui vient régulièrement à Bazas, qui vient se mettre en face de moi et qui danse. Et ça, je trouve ça très mignon.
14: Sur le tempo avec vous?
13: Sur le tempo, oui. Oui, tout à fait.
15: Bon Jacques, t'es prêt?
13: Impeccable, ça va super là. Je t'entends bien.
14: Jacques, je suis avec vous là pendant ces répétitions. Oui. Qu'est-ce que vous préférez, l'enregistrement studio ou le terrain au plus près des gens sur les marchés de la région?
13: Ah ben, j'aime bien sur le terrain avec les gens.
14: C'est comme évident. Par hasard.
13: Comme par hasard.
14: Vous aimez bien qu'on vous appelle troubadour. Pour quelle raison?
13: Pour un petit peu porter les bonnes nouvelles ou les mauvaises nouvelles, mais tout au moins en chanson, et je trouve ça très très joli, se déplacer, voilà. Une île, sans homme ni bateau.
14: Serge Lama.
13: Et oui, c'est
14: qui est ici à Bordeaux, hein, qui est bordelais.
13: Tout à fait.
14: Et que vous avez côtoyé.
13: Et que j'ai côtoyé, effectivement.
14: Jacques Chambon, artiste troubadour, est donc présent sur différents marchés, dont celui de Langon le vendredi, en alternance le samedi depuis Bazas, Saint-André-de-Cubzac et Blanquefort, et le dimanche, soit à Bourg-sur-Gironde, soit à La Traîne.
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16: Ici matin.
17: Le temps de vous lire en marseillais. Bonjour Médéric.
16: Bonjour Philippe.
17: C'est notre linguiste marseillais. Donc on va jouer ce matin un peu comme des enfants.
16: Oui, tout à fait. Alors vous savez à quoi jouent les enfants en ce moment? Enfin ces jours-ci, ces temps-ci.
17: Ces temps-ci, bah, avec le smartphone, ouais. Jeu, voilà quoi.
16: Les tablettes, les jeux vidéo, etc. Ouais. On est d'accord. Bon, les tout petits jouent encore avec des voitures, des robots, des trucs Pokémon, etc. Ouais. Voilà. Alors autrefois, alors non, je vais pas faire celui qui grommelle à mon réguignard.
18: C'était mieux avant.
16: C'était mieux avant, c'est ça. Non, mais je vais vous parler quand même des réguignards. Les Réguignards de Luberon, c'est une association provençale qui, comme son nom l'indique, regroupe des amoureux de la culture et de la langue provençale, des gens du Luberon,
15: qui s'appelle avec autodérision donc les Réguignaires, en gros les râleurs. Hein. Eh bien, la présidente de cette association est bien connue chez nous. Il s'agit de Claudette Ocelli, aussi connue sous le nom de Mamette, dont on a entendu la voix sur notre antenne pour nous apprendre un peu de provençal. Avec ses Réguignaires, elle organise jusqu'au 14 mars à Pertuis, à l'espace de Croze, une exposition appelée Joe et Jugué d'antan, qui propose de retrouver des jeux et jouets d'antan et avec leurs petits noms en provençal. Alors autrefois, les minots jouaient à Ouda, au dé, au Baouduf, au Toupi ou au Quille. Il y avait les osselets aussi. Alors je me souviens que mon frère jouait, je trouvais ça bizarre, les osselets. Mmh. Mais voilà, ça a disparu, j'ai l'impression.
17: Oui, c'est vrai.
15: Non, voilà, on ne voit plus ça. Jouer aux osselets, c'est Djouga, Djibotrao et Mélisa Ousset. Par contre, les billes, on y joue encore. À mon époque, on prisait les gros galops comme ça et on tirait les soldats Starlux.
17: Ouais, ça aussi,
15: voilà.
17: Ouais, ouais.
15: Ou on jouait au pot. Enfin bref, voilà, j'adorais les billes. Dans la cour de récré, je pense qu'on joue encore à la marelle ou à la corde persaouta, je traduis pas. Mais probablement plus aux yeux bandas, les yeux bandés, au Colin Maillard, qu'on appelait aussi Kukuruma. On dirait une chanson Kukuruma. En revanche, on fait encore liser Skundai, le jeu de cache-cache, à partir du verbe s'escoudre, se cacher. Et on dit parfois, va t'escoudre, va te cacher. On joue aussi à la poupée, la titeille, dans son ousta ou des titeilles, sa maison de poupée, ou bien avec une poupoune pour Djouga à la mama, là non plus, je traduis pas. Quand j'étais minot, j'adorais jouer avec les taraillettes, la dinette, mais aussi à la marchande. J'avais d'ailleurs un bel établi de marchande et je vendais à ma mère, à ma grand-mère, plein de beaux fruits et légumes en plastique, ou du poulet, ou en plastique, ou du fromage en plastoc. Avant, la malbouffe, vous voyez, avait déjà tout prévu. Tous ces enfants d'hier ou d'avant-hier sont présentés à l'exposition Joe et Jugué d'antan à Pertuis jusqu'au 14 mars pour ce... Et samedi, donc demain, il y aura en plus un grand jeu de piste sur le double thème du parler provençal et des jeux d'enfants dans les rues de Pertuis, mais aussi du Motus, tout le t-shirt. Toute l'après-midi, nous serons sur place avec mon collègue Bla pour vous faire jouer à Motus en mode démo ou initiation. Mais il y aura aussi un Motus en live, en public, avec les meilleurs joueurs de Motus à défier. Alors, de mon temps, on jouait à cache-cache, et celui qui comptait, on disait qu'il pégait. On disait, allez, c'est toi qui pègues. Ouais. Et on joue aussi à faire des moulons dans la cour. Et pour signaler un attroupement, on crie moulons. Donc ce samedi, moulons à Pertuis.
17: Allez, moulons.
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